0: On était à l'écoute du morceau Blood in the Ring de Gutwrench Torture. Donc c'était ce qui était proposé pour la post-grind. Et j'ai découvert ça, bah, c'est sorti justement vendredi 24 juillet 2026. On est le dimanche 26, donc c'est très très frais. Et c'est en écoutant, j'ai vu ça passer sur mes plateformes. Et je me suis rendu compte en fait que bah, c'était au chant une catcheuse américaine indépendante qui s'appelle Vita Von Star. Et en fait oui, c'est du grind sur le thème du catch, enfin le catch on va dire un peu très violent où ils se foutent des objets dans la gueule, ce qu'on appelle le deathmatch, où en gros c'est du bain de sang, donc ouais, Blood in the Ring, c'est, on va dire que c'est un petit peu de, c'est un petit peu normal dans ce genre de
1: match. Toute la douceur qu'on attend.
0: Oui c'est ça, voilà. Et pendant ce temps là je charge le jingle, le mien. Allez, c'est parti.

0: J'aime le bruit de la caisse claire. Pour commencer cette playlist concoctée par ma part, on va partir pour la Finlande. Jeudi, au All Voltage, il y avait les Finlandais de On Foot, si c'est comme ça qu'on dit, qui est joué du coup avec en première partie Somus Diabolus Incarnatus, hein, donc les locaux de l'étape. Donc avec On Foot, on est dans un black metal, un peu death aussi, donc très marqueur de la Scandinavie. Donc c'est vraiment, tu veux de la violence, t'en auras. Et avec aussi toute la peinture, tout ça, enfin vraiment à l'ancienne. Ils avaient déjà joué avec SDI l'année dernière, je crois que c'était à la Brad Cave. J'avais pas pu y aller, là du coup j'étais dans les parages parce qu'il faut bien conduire un copain, évidemment. Et
1: faut faire le chauffeur.
0: Ouais, faut bien faire le chauffeur pour.
1: C'est plus Vivien mais Uber.
0: Ouais, je suis un Uber maintenant. Ma passenger princess, il se reconnaîtra. Et du coup, j'ai un petit peu écouté On Foot par la suite. On va plonger dans leur dernier album qui est Dinsval, qui est sorti l'an dernier en mai 2025. Et on va s'écouter le morceau Bakom Blekna Skrugor, si mon finlandais est pas trop dégueulasse. Voilà, 4 minutes 30, bien violente. Et on va bien s'éclater. Vous êtes toujours dans les cantines du Forgeron.

On était à l'écoute du morceau Bakom Bleknas Krugor des Finlandais de On Foot, donc un black death metal, on va dire pas commode. Hein, c'est là pour être de la bonne dose de violence et c'était plutôt pas mal à voir en live, franchement. Et pour la suite, on va vers les États-Unis pour Mortal Decay, pardon. J'aime bien faire un truc des fois, c'est bon, je vais mettre un coup de vieux à tout le monde, mais j'aime bien écouter des fois des albums qui viennent de mon année de naissance, donc 2002. voilà, hop, la pilule elle est passée. Et du coup, je fais des superbes découvertes un peu en tout genre. Je mets sur iTunes Music et puis et je découvre des sacrés trucs comme Mortal Decay. Du coup, là, on est aussi dans le plus dans le death metal, un peu crado. Et avec un chanteur sur une voix bien gutturale, donc c'est du propre. Leur album le plus connu, c'est Forensic, qui est sorti du coup le 22 février 2002. J'étais même pas encore né. On était sur la fin. Mais c'est du coup pour découvrir un morceau de l'album. Je vous propose le morceau Insect to Flesh. On va bien s'amuser. C'est parti.

0: on écoutait le morceau Insect to Flesh de Mortal Decay. Donc, c'était un groupe dont, dans les années 90-2000 de Brutal Death, ça blast.
1: Ça envoie du pâté, ouais, comme diraient certains.
0: Ouais, ça envoie du pâté, ouais, c'est ça, ça envoie du steak. Hein. Ah, franchement, on est dans le crasseux le plus dégueulasse. Hein, c'est guttural, ça blast. T'as pas un temps pour souffler. Moi, j'aime bien. On va aller dans un truc un peu plus mélodieux là pour la suite. Tout, mais toujours aussi, on va dire, impactant. Groupe que j'ai découvert grâce au Rockin' Bourlon. R-E-Z-N, je sais pas comment ça se dit.
1: Rezen.
0: Rezen, voilà.
1: Merci. Ouais, j'adore aussi ce groupe. Franchement, je l'ai découvert aussi là à Bourlon et top.
0: Ouais, franchement, très très bonne découverte. Et ils viennent de sortir un album ce vendredi 24 juillet 2026. Donc j'ai un petit peu écouté, il faudrait que je me le réécoute un petit peu plus sérieusement. Et donc on est dans un mélange, ouais, un peu tatou, shoegaze, un peu de doom, un peu prog, un peu psyché. Il y a des moments un peu plus jazzy qui sont là bienvenus. Et franchement, j'apprécie de plus en plus ce genre de projets qui vont dans tous les sens, mais dont il y a une mélodie qui s'en sort et qui est vraiment très très plaisante à écouter. Et pour vous donner envie d'écouter l'album dans son intégralité, on va écouter le morceau Cloudfall. Vous êtes toujours dans les comptines du Forgeron.

0: On écoutait le morceau Cloud Fall de Rezen, groupe américain de beaucoup de choses à la fois. Un peu plus de mélodie par rapport à ce que j'ai passé avant.
1: Oui, carrément.
0: Découverte.
1: Ça change complètement.
0: Moi j'aime bien les contre-pieds musicaux comme ça. Et c'est issu de leur dernier album qui vient de sortir, Cycles in the Infinite Dream. C'est sorti le vendredi 24 juillet 2026. On est le dimanche 26. Donc on est plutôt dans une sortie.
1: On est bien.
0: Une sortie plutôt bien fraîche. Et doucement mais sûrement, on va sur la fin de l'émission. On va finir évidemment. Moi, si je mets pas de stoner dans mes playlists,
1: ça va pas.
0: Ça va pas. Non. S'il y a pas du stoner ou du doom, ça ne va pas. On va se quitter avec Doppler, donc aussi dans le stoner doom. Qui est franchement bien lourd en termes d'écoute. Et plein d'albums aussi à leur actif, Doplord. Et on va s'écouter un morceau de leur celui qui sort en 2020, c'est Sign of the Devil. Donc franchement l'album le plus connu de Doplord. Mais avant tout ça, on a quelques informations à partager pour la rediffusion. On se retrouve, si j'arrive bien à lire de loin, dans le lundi à mardi de 1h30 à 3h. Il y a également, je vais me rapprocher comme ça, ça va être bien, je crois, dans la nuit de... Faudrait que j'apprenne à nos rediffusions, je pense que ça ira plus vite. Il y a également le samedi soir, dans la nuit aussi, si vous avez envie de nous écouter, de la nuit de samedi à dimanche, évidemment. Et la plus importante de toutes, de rediff le vendredi à 23h pour terminer la semaine
1: en beauté.
0: Évidemment. Et puis après, on remet l'émission sur le www.radiopfm.com, notre site internet. Le plus régulièrement possible, et vous pouvez écouter la dernière émission. Vous me faites un sourire parce que oui, j'ai oublié la dernière fois. J'ai pris ma clé USB, je vais pouvoir comme ça mettre ça chez moi. Ce qui m'est arrivé, une petite bricole. Je voulais l'émission de la semaine dernière a eu du mal, a pris son temps pour arriver parce que j'ai voulu faire le montage chez moi et le logiciel qu'on utilise à la radio, il voulait plus tourner sur mon PC. Du coup, j'étais un petit peu fort embêté et j'ai plus que la poster mercredi soir finalement, donc c'est de ma faute. Pour les autres informations, on a également un agenda. Bon, on laisse passer l'été, les émissions estivales, les vacances de chacun et de chacune, et on se retrouve le 30 août 2026 avec Maroual. Donc je crois que c'est une troupe que tu nous as amené Mavo, et hâte de les rencontrer si je suis dans les parages. Et je vois leur communication sur les réseaux sociaux qui me fait bien rire.
2: Ils sont ouf, hein, ils gèrent de fou.
0: Hein. Ouais, franchement, j'ai vu un truc passer. Information importante aujourd'hui, on est 5 et on trouve toujours pas de bassiste.
2: Ils en cherchent pas en fait.
0: Ils en cherchent pas finalement.
2: Non, leur com est génial.
0: Il y a combien de guitares finalement là-dedans?
2: Ah ouais, ils sont. Attends. Deux.
0: Oui, bon, ça va.
2: Deux guitares.
0: Ah bon, ça va, ça fait.
2: Un batteur et deux. Enfin, une chanteuse et un chanteur, ouais.
0: Et bah voilà, et puis deux guitares, c'est très bien. Ouais. Ça fait l'affaire.
2: Bah, il gère de fou déjà comme ça.
0: Bah, oui. Le 6 septembre, on reçoit le Rush on Mars, donc prog rock, mais pas seulement, qui ont plein de choses à nous dire, plein de titres, je pense, dans leur besace, parce que ça fait longtemps qu'ils n'ont pas sorti. On sait que ça les démange. Le 12 septembre, on reçoit le Dawn Festival. C'est un festival qui en fait sera en faveur du Refuge, donc association qui procure de l'aide aux femmes victimes de violences conjugales. Et je crois que le 19 septembre, on a Indicible, c'est ça ? Je crois.
1: Oui.
0: Voilà. J'essaie de refaire de tête, et après pour la suite, et ben si vous avez envie de discuter avec de métal avec nous, que vous soyez musicos, organisateur ou juste simple aficionado du métal et de toutes ces étiquettes et sous-étiquettes, et bien vous pouvez venir sur les comptines du Forgeron. On vous reçoit avec le plus grand des plaisirs. Plus on est fou. Sur ce, je vais passer mon petit titre de Doppler, évidemment ma petite dose Stoner Doom de ma playlist. Du stoner qui nous vient de Pologne avec le morceau Hail Satan. Donc on va rester bien dans le thème des comptines du forgeron. En fait, on est des gros satanistes. Ouais. D'ici là, faites attention sur la route. On regarde à gauche et à droite avant de traverser. Mais surtout,
1: ne courez pas avec des ciseaux.
0: Allez, à dimanche prochain.
1: Ciao. Salut.

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1: Oui, bonjour. C'est pour vous dire que d'habitude, j'aime bien votre radio, c'est super cool. Mais franchement, d'avoir deux fois par semaine cette chanson-là, c'est pas à cause d'une autre, machin, truc de R&B de merde. C'est vraiment, je trouve ça vraiment très très naze de votre part de passer un truc aussi pourri. J'ai l'impression qu'il y a ma petite cousine de 12 ans qui est en train de découvrir la musique, quoi. Et franchement, donc je vous remercie pas là-dessus. Vous êtes en train de pouvoir m'en apprendre. J'espère qu'après, vous allez envoyer un petit peu de punk. Ça va être un petit peu plus sympa. Merci, au revoir.
0: Pour réécouter le message, faites le 1.

Et aujourd'hui, dans Au Citron, en l'absence de nos deux compères, Christophe, le boss, et puis Paul-Éric, adoubé, non plus stagiaire, mais adoubé animateur officiel, je vous propose une émission spéciale en demoiselle, un nouveau numéro, avec un mix de plusieurs acteurs de la scène féminine musicale. Pour cette émission, je vous donnerai évidemment la playlist à la fin de cette émission de tout ce qui est passé. Et puis on va commencer d'abord avec Lael Neal qui nous revient très bientôt avec un tout nouvel album et le nouveau single est sorti. Donc on va l'écouter dans quelques instants. Et puis encore une fois, je vous souhaite plein de bonnes choses sur le 99.9 et on se retrouve après pour la playlist musicale à la fin de cette émission.

Voilà, recitons, c'est presque fini. Donc, je vais vous annoncer la playlist de ce petit mix spécial Demoiselle. Donc, pour ce numéro spécial, on a commencé avec Lyle Neal et le titre Down on the Freeway. Ensuite, il y avait Iman avec Taking Care, Indigo Spark derrière avec Blue. Ensuite, c'était Adé. Ancienne chanteuse de Thérapie Taxi avec Ça va aller. On a fait un rétropédalage en 1999 avec Shivari et le titre Good Night Moon. Ensuite, Esther Rose avec le titre Stay, extrait de son tout nouvel album. Et puis 2011, on a fait une rétrospective encore avec Anna Aron, deux titres, Eliage Chant et Sea Monsters. Ensuite, en 2018, on a fait Un bond dans le temps avec Shannon Wright et le titre Defy This Love. Vous avez pu entendre également Rétropédalage, Rétroviseur avec Crossover, Phostograph, un peu plus électro en 2001. Et là, vous venez d'entendre deux titres de Sharon Van Etten, I Can't Imagine et Something Ain't Right, extrait de son tout dernier album. Et puis on va se quitter avec encore un rétropédalage et on va retourner en 2005 avec l'un des derniers albums de Fiona Apple. On va écouter le titre Get Him Back. Voilà, Recitron, c'est terminé pour aujourd'hui. Et je vous donne rendez-vous très bientôt avec mes deux compères qui viendront me rejoindre pour un nouveau Recitron et avec plein de nouveautés et évidemment des coups dans le rétro. Tout de suite, Fiona Apple avec Get It Back. Et je vous souhaite une bonne fin d'après-midi sur le 99.9.

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1: 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Et il est 20h25, voilà. Ciao.
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3: Radio France Internationale, 6h ici à Paris, 2h de mon temps universel. Bonjour Gaëtan Plenet.
4: Bonjour Nemo, bonjour à tous.
3: À la une de votre journal, ce terrible triptyque estival en Europe. Chaleur, incendie et sécheresse.
4: Et on est en Angleterre dans un instant où les foyers sont appelés à faire des économies d'eau à contre-cœur. L'actualité, ce sont aussi ces frappes israéliennes très meurtrières dans le sud du Liban hier. Au moins 11 morts, dont plusieurs enfants. La rentrée parlementaire qui s'annonce agitée en RDC, ce sera le 15 septembre. Et c'est aussi la date annoncée par la coalition d'opposition C64 pour une nouvelle mobilisation. Et puis Pokémon Go fête ses 10 ans et le jeu a toujours la cote, notamment au Japon. Il faudra attendre la fin de l'été, même un petit peu plus, pour pouvoir dresser un bilan précis. Mais la saison s'annonce tristement historique en Europe. Les incendies sont particulièrement dévastateurs sur le vieux continent. Il y en a deux qui ravagent des milliers d'hectares en ce moment en Espagne. L'un en Aragon dans le nord et puis l'autre dans le sud, en Andalousie. La Belgique, elle, fait face au pire incendie de son histoire. Plus de 2700 hectares brûlés dans la réserve boisée de Fagne. Et le feu n'est toujours pas fixé. Il ne l'est pas non plus en France, ni dans les Ardennes, pas très loin justement de la Belgique, ni dans les Landes, dans le sud-ouest du pays. Là-bas, près de 1600 hectares sont partis en fumée. Autant d'incendies contre lesquels il est difficile de lutter à cause de la sécheresse qui s'accentue. C'est le cas en Angleterre. Elle concerne désormais les trois quarts du pays. L'Angleterre où la distribution d'eau est entièrement privatisée depuis quelques années. Alors plusieurs fournisseurs appellent leurs clients à restreindre leur usage pour éviter la pénurie. Et la consigne ne passe pas toujours très bien. Reportage à Londres d'Emeline Vin.
5: Prendre des douches plus courtes, réutiliser l'eau de cuisson des pâtes pour arroser les plantes, des mesures de bon sens dans un contexte de sécheresse, selon ce couple de londoniens.
6: On le fait déjà en quelque sorte. Il n'a pas plu depuis 45 jours, je crois. Il faut être responsable.
7: Je comprends que cela agace parce que ce dont on ne parle pas, c'est le manque d'investissement. Il faudrait refaire les réseaux d'eau.
5: Chaque jour, les fuites dans le réseau engendrent une perte de près de 3 milliards de litres, un cinquième de l'eau potable. Louise dénonce un autre aspect du sous-investissement, l'absence de réservoirs.
8: À chaque fois qu'il pleut, il faudrait pouvoir récupérer cette eau. Où est-ce qu'elle part ?
5: Aucun réservoir n'a été construit depuis 35 ans. Terry souligne qu'à Londres, l'opérateur a versé 4 millions de livres de primes à ses actionnaires en 2026, malgré une dette de 18 milliards.
9: On ne devrait pas porter la responsabilité de prendre des douches plus courtes et de restreindre notre consommation quand les entreprises se versent des millions en bonus en regardant littéralement l'eau fuiter des tuyaux.
5: Les Britanniques sur 10 considèrent que le secteur de l'eau devrait être renationalisé. Emeline Van Londres, RFI.
4: Le Qatar dénonce des déclarations trompeuses et dément détenir des pilotes de chasse iraniens. C'est pourtant ce qu'affirme Téhéran, réclamant la libération de trois de ses pilotes qui auraient été capturés en mars dernier lors d'un raid visant l'Émirat. Le Liban a lui connu hier son bilan humain le plus lourd depuis l'accord cadre signé avec Israël au mois de juin. 11 personnes tuées, dont plusieurs enfants dans le sud du pays. L'une des frappes a visé le village d'Ansar, où l'armée israélienne dit avoir ciblé le quartier général d'une unité d'élite du Hezbollah, tuant l'un de ses commandants. Sa famille se trouvait avec lui. Le Hezbollah menace de riposter. Ces frappes devraient relancer les négociations et les rendre beaucoup plus sérieuses et non produire l'effet inverse, a de son côté déclaré le porte-parole de Benjamin Netanyahou auprès de nos confrères de l'AFP. Le premier ministre israélien dont la popularité s'érode dans le pays, tout comme celle de sa majorité d'ailleurs, c'est ce que montrent les dernières enquêtes d'opinion. Le tout à un petit peu plus de 2 mois des législatives, ce sera le 27 octobre prochain. Le Likoud organise ses primaires demain sur font de vives tensions internes. Correspondance à Jérusalem de Michel Paul.
10: 21 sièges seulement pour le Likoud, c'est l'avertissement sévère envoyé par le dernier sondage publié cette semaine. Entre querelles internes, tensions en Cisjordanie et incertitudes régionales, le bloc de droite mené par Benjamin Netanyahou recule à 48 mandats, très loin de la majorité absolue de 61 députés au Parlement israélien. Le Premier ministre voit également sa stature contestée. Face à lui, Gadi Eisenkot, à la tête de sa formation Yachar, creuse l'écart pour la compatibilité au poste de chef du gouvernement avec 11 points d'avance. Une fois de plus, la menace d'un nouveau blocage institutionnel au lendemain du scrutin plane, mais l'échiquier politique israélien tente de se redessiner avec l'émergence d'une troisième voie. En ralliant la liste Baït Sioni de Chili Troper et Yoaz Hendel, l'opposition sioniste franchirait pour la première fois le seuil décisif des 61 sièges, sans dépendre des partis arabes. Un basculement potentiel qui promet d'intensifier la bataille d'ici le 27 octobre. Michel Paul, Jérusalem, RFI.
4: Des explosions cette nuit à Kiev après une nouvelle attaque russe sur la capitale ukrainienne où une alerte aérienne a été déclenchée, ses habitants appelés à rester à l'abri. Trois incendies se sont déclarés dans la ville. Premier bilan des autorités, une personne blessée. La capitale russe, Moscou, aurait-elle été visée par quelques 600 drones cette nuit? Trois blessés signalés. Rien ne peut se bâtir dans l'avenir sans nous, affirme Succès Masra lors d'une conférence de presse, sa première depuis la grâce présidentielle qui lui a été accordée par le président, donc accordé au chef du parti Les Transformateurs. Il a été libéré dans la nuit de vendredi à samedi et affirme vouloir travailler avec les autorités. Pendant ce temps, en République démocratique du Congo, le bras de fer politique reprend alors que l'ultimatum lancé au président Félix Tshisekedi pour convoquer officiellement le dialogue national inclusif, cet ultimatum a expiré hier. La C64, coalition d'opposition, juge insuffisante les mesures de décrispation et appelle à une nouvelle démonstration de force. La date est déjà fixée, le 15 septembre. Pascal Moulégois.
0: Pour la C64, le compte à rebours est relancé. La coalition d'opposition appelle ses militants et plus largement la population à descendre dans la rue le 15 septembre prochain à travers les pays. À Kinshasa, plusieurs rassemblements doivent converger vers le palais du peuple, le siège du Parlement. Une date hautement symbolique, elle coïncide avec la rentrée parlementaire. La coalition estime que le renvoi au Parlement de la loi organisant les référendums ne constitue ni un retrait du texte ni une renonciation au projet du changement constitutionnel. Elle maintient donc sa ligne rouge. Aucune modification de la Constitution de 2006, notamment de ses articles 70 et 220, qu'elle considère comme susceptibles d'ouvrir la voie à un troisième mandat de Félix Tshisekedi. Pour la coalition article 64, les mesures de décrispation et les engagements pris ces dernières semaines par les pouvoirs en faveur du dialogue restent insuffisants. Elle appelle désormais à la vigilance et promet de faire du 15 septembre une nouvelle étape de sa contestation. Pascal Moulégois, Kinshasa. RFI.
4: Quelques semaines après de nouvelles augmentations, le président colombien Abelardo de la Espriella demande à son homologue américain Donald Trump de suspendre temporairement les droits de douane imposés à son pays par Washington. Le tout, dit-il, pour soulager les entrepreneurs après le violent séisme de lundi. Il a fait presque 300 morts selon le dernier bilan et les dégâts sont eux estimés à près de 10 milliards de dollars. Un coup dur évidemment pour l'économie mais aussi pour le tout nouveau président d'extrême droite investi il y a à peine 10 jours, Marius Roland.
11: C'était l'une des premières mesures de Abelardo de la Espriella. Un grand plan fiscal pour réduire les dépenses d'environ 6 milliards de dollars cette année, avec l'ambition de rassurer les investisseurs et les agences de notation inquiets de l'explosion de la dette publique en Colombie. Mais à peine deux mois après son élection, le président doit finalement assumer le coût de cette catastrophe. Selon une banque d'investissement citée par le média Bloomberg, la reconstruction du pays pourrait grimper à 9,6 milliards de dollars, soit environ 1,5% du PIB. Lui qui avait promis de baisser les impôts pourrait finalement se retrouver à devoir augmenter les recettes fiscales. L'état d'urgence économique devrait être déclaré. Il faciliterait au nouveau président la promulgation de décrets sans avoir à obtenir l'approbation du Congrès. La Banque mondiale a de son côté déjà apporté à la Colombie une aide de 200 millions de dollars. Reste que le cas de la Colombie avant le séisme était déjà critique. La pire situation de l'histoire du pays, selon le ministre des Finances Miguel Gomez. Le gouvernement prévoyait un déficit budgétaire de 7,8% du PIB. Cette année, c'est autant que pendant la pandémie de Covid.
4: Explication signée Marius Roland. Paraît qu'il faudrait tous les attraper. Pokémon Go fête ses 10 ans cet été. Peut-être avez-vous fait partie des utilisateurs de ce jeu qui, grâce à la géolocalisation et à la réalité augmentée, permet de capturer sur son smartphone des Pocket Monsters, les monstres de poche de la franchise de Nintendo. Plus d'un milliard de téléchargements dans le monde et évidemment au Japon où les adeptes sont encore nombreux. Reportage de Bruno Duval.
12: Il y a foule aujourd'hui dans ce parc d'habitude assez tranquille, car s'y déroule, je cite, une super chasse Pokémon qui donne l'opportunité aux participants d'attraper des monstres de poche extrêmement rares, les Pokémon dits chromatiques notamment, très recherchés. Ce quinquagénaire ne boude pas son plaisir.
13: J'ai réussi à attraper un Mewtwo. Mon rêve, ça serait un Mewtwo chromatique, mais ça va être difficile.
12: Les plus petits ne sont pas les moins enthousiastes.
14: Mission accomplie, j'ai capturé un Angoliath, je suis trop content. À présent, mon objectif numéro 1, c'est un chagnier en Goliath. Ça serait top.
12: Ce marchand de glace ne sait plus où donner de la tête, tant les clients sont nombreux.
14: Je n'ai jamais eu autant de monde. Les événements Pokémon font très plaisir aux gens. Et en plus, ils viennent en aide aux petits commerçants. C'est vraiment gagnant-gagnant.
12: Mais cette promeneuse est sur ses gardes.
15: Ces chasseurs de monstres sont très très concentrés. À trois reprises, j'ai failli me faire bousculer.
12: Depuis le lancement de Pokémon Go, quantité de campagnes de prévention ont été menées, demandant aux gens de ne surtout pas déambuler en ayant les yeux rivés sur leur smartphone. Et à l'entrée de temples bouddhistes ou de sanctuaires shintoïstes, il n'est pas rare de voir un écriteau interdisant aux visiteurs d'y jouer à ce jeu. Bruno Duval, Tokyo, RFI.
4: Et puis Cameroun-Malawi, c'est l'affiche de la finale de la CAN féminine de football. C'est ce soir à Rabat, coup d'envoi à 19h en temps universel avec à la clé un premier titre continental pour l'une de ces deux équipes. Pour le Malawi, c'est même une première finale dès sa première participation. 6h et bientôt 11 minutes à Paris.
2: Gaëtan Plenet.
4: Le retour de l'actualité africaine dans 20 minutes à suivre, notamment la chronique de la biodiversité. On va parler de ces pauvres animaux victimes de superstitions, le chat noir notamment, dont ce sera la journée mondiale demain. Mais d'abord, on part au Vietnam à la rencontre des Dong Nhat. Ce n'est pas le métier le plus valorisé et pourtant, il joue un rôle primordial dans un pays qui produit chaque jour près de 70 000 tonnes de déchets ménagers, un chiffre d'ailleurs appelé à augmenter au fil de la croissance. Or, au Vietnam, les consommateurs ne font pas vraiment le tri et une grande partie de ces déchets sont enfouis ou incinérés. Et c'est là que les Dong Nhat interviennent. Ils passent chez les habitants, leur achètent certains matériaux dans leurs poubelles, plastique, ferraille ou encore bouteilles en verre et puis ensuite, les vendent afin qu'ils soient recyclés. C'est un reportage de Jean-Pierre Fage.
16: À moto, à vélo ou à pied, ces collecteurs s'activent pour acheter aux habitants ou récupérer dans les poubelles le plastique, carton et la ferraille. Masque intégral sur le visage, gants remontés sur les manches de sa chemise à motif fleuri, fou en 40 ans, tire une benne montée sur deux roues. Originaire d'une zone rurale, elle travaille à son compte depuis 20 ans.
17: Je gagne environ 7 à 8 millions de dong par mois, 250 euros.
16: Faute de pension ou revenus suffisants, de nombreuses personnes âgées participent aussi à ce système de collecte informelle. Huyen, 78 ans, arpente les rues du centre-ville, le dos scié par deux sacs débordants de plastique et métaux en tout genre.
17: Cela me permet de gagner quelques sous, même si ce n'est vraiment pas grand-chose. Et cela rend l'environnement plus propre. En me voyant ramasser ainsi, les gens peuvent penser que je suis pauvre ou que je souffre de la faim. Mais en réalité, ce n'est pas le cas.
16: La grand-mère rejoint un hangar d'où elle revend son plastique entre 3000 et 4000 dong le kilo, une dizaine de centimes. De ces dépôts tenus par des particuliers, les matériaux repartent en camion vers des villages spécialisés. À Sakao, à une heure d'Hanoï, le plastique y est trié, lavé et broyé avant d'être vendu à des entreprises de recyclage. Des montagnes de déchets s'élèvent jusqu'au toit. Chi supervise l'un des hangars.
18: Nous trions les différentes catégories de plastique. Nous effectuons seulement un pré-traitement, pas le recyclage. Nous les lavons.
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0: attention, action.
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2: Parmi les films à voir au Mégarama d'Arras, dans la programmation du 12 au 18 août, de la comédie française, une comédie de Martin Darondo et de Bertrand Huskla, La bataille de Gaulle, partie 1, L'âge de fer, un film historique d'Antonin Baudry, La bataille de Gaulle, partie 2, J'écris ton nom, un film historique également d'Antonin Baudry. Ensuite, il y aura L'Odyssée, un film d'action de Christopher Nolan, c'est interdit aux moins de 12 ans, Spider-Man Brand New Day, de Destin Daniel Créton, Les Gendarmes de François Prévost Légoni et Stéphane Archinard, et puis La fin d'Oak Street de David Robert Mitchell et Tombée du ciel de Mohamed Hamidi. Et pour le jeune public et les autres, Toy Story 5, un film d'animation d'Andrew Stanton avec entre autres la voix de Tom Hanks, La Patte Patrouille de Cal Brunker, et puis Vaiana, la légende du bout du monde, un film de Thomas Cale.

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2: Exposition Alain Riquier, peintre aquarelliste et Marc Dobloc, sculpteur céramique. C'est à voir à l'Œil du Chat, galerie d'art associative, située au 1 bis rue des Petits-Viésiers à Arras jusqu'au 30 août. Les jours et horaires d'ouverture du mercredi au vendredi de 14h à 19h, le samedi de 10h à 19h et le dimanche de 15h à 19h. C'est en entrée libre. On va un peu plus loin avec trois expositions à voir à la piscine de Roubaix, musée d'art et d'industrie. D'abord Roubaix Photo, l'histoire de la photographie à Roubaix à travers les collections du musée. C'est jusqu'au 6 septembre. Et puis une autre expo photo, Naïm Merabé, La vie au seuil, une traversée intime de Roubaix. Là, c'est jusqu'au 6 septembre dans le jardin Thérèse Constant. Toujours à la piscine de Roubaix, l'art du motif, invitation à Mina Kani, expo consacrée à ce studio de créateurs de mode. C'est à voir jusqu'au 20 septembre.
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0: Aujourd'hui, nous parlons littérature jeunesse avec Philippe, lecteur bénévole Lire et faire lire, action coordonnée dans le Pas-de-Calais par l'UDAF et la Ligue de l'enseignement. Bonjour Philippe.
1: Bonjour Nora.
0: Philippe, tu es lecteur bénévole Lire et faire lire depuis 2023. Actuellement, tu lis principalement au Mégarama d'Arras dans le cadre de Ciné Filou. Aujourd'hui, tu nous parles de Le Seigneur des Vents, un album édité chez Pastel, écrit par Maggie Persson et illustré par Hélène Hong. Alors dis-nous, de quoi il parle ce livre ?
1: Il raconte l'histoire d'un homme parti chasser avec son chien et qui reste bredouille. Apercevant un aigle, le roi des chasseurs, il décide de le capturer pour qu'il chasse à sa place. Il arrive à l'enfermer dans une cage et le ramène chez lui. Mais l'aigle ne se laisse pas dresser. Retenu prisonnier longtemps, il dépérit loin de ses montagnes. C'est sa petite nièce venue rendre visite à son oncle qui va lui faire prendre conscience de ce qu'il a fait et que la place de l'aigle est dans les airs. Mais sorti de sa cage, l'aigle ne sait plus voler. Après bien des soins, la petite fille persuade son oncle de ramener l'aigle dans ses montagnes. Lorsqu'il arrive sur le sommet, l'aigle sent le vent lui ébouriffer les plumes. Alors, il se souvient. Lentement, il déploie ses ailes.
0: Est-ce que tu peux nous décrire l'objet livre pour nos auditeurs ?
1: C'est un livre de 24 pages, de format carré, à couverture cartonnée, avec le dessin de l'homme et la petite fille regardant l'aigle royal s'envoler dans le ciel bleu sous le soleil.
0: Et pourquoi tu nous le conseilles ?
1: C'est une belle histoire sur la liberté des oiseaux qu'on ne peut pas enfermer. Les 12 illustrations pleines pages sont de véritables tableaux dessinés dans des couleurs pastel qui jouent avec la lumière. C'est un bel album.
0: En tout cas, ça donne envie de le lire. Où est-ce qu'on peut le retrouver, ce livre ?
1: Dans les bonnes librairies et dans les bibliothèques du réseau M Arrajois.
0: Et si d'autres auditeurs souhaiteraient devenir bénévoles lire et faire lire, comme toi, comment peuvent-ils faire ?
1: Si vous avez 50 ans et plus, que vous avez un minimum une heure par semaine à consacrer à du bénévolat dans le Pas-de-Calais, que vous avez envie de transmettre votre amour des livres et de la lecture, et que vous êtes à l'aise avec les enfants, Lire et faire lire vous attend. Écrivez-nous à l'adresse mail lireetfairelire62@gmail.com.
0: Merci beaucoup Philippe, à bientôt.
1: À bientôt.

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2: RFI Matin, nouvelle édition, ça débute avec votre journal, Diane Berger. Bonjour Diane.
3: Bonjour Pierre Boudias, bonjour à toutes et tous.
2: Et à la une de cette édition, la sécheresse et les incendies en Europe.
3: Des villages privés d'eau en France, des départs de feu qui se multiplient, notamment en Espagne où les pompiers luttent désespérément contre les flammes en Aragon. 7 jours, cela fait 7 jours que des Palestiniens vivent encerclés par des colons israéliens à Kousra, en Cisjordanie. Un député israélien du parti arabe Hadash a pu se rendre sur place, son témoignage à suivre dans ce journal. Et à Ceuta, pas de vague migratoire. Hier, les policiers marocains ont mené d'importants contrôles en amont de l'enclave espagnole. En revanche, la question des mineurs isolés qui ont franchi la frontière il y a 2 semaines n'est toujours pas résolue.
2: L'été 2026, profondément marqué par les effets du changement climatique en Europe.
3: Vagues de chaleur à répétition, pluie trop faible depuis plusieurs mois. Résultat, de nombreux pays du continent sont touchés en ce moment par la sécheresse. En France, certaines communes sont même désormais privées d'eau. C'est le cas de Quinjet, un village de 1500 habitants dans l'est de la France. Un village qui se trouve dans le Doubs, un département d'habitude très vert, épargné par les sécheresses. Pour la maire de la commune, Sarah Fèvre, c'est un choc.
4: Aujourd'hui, nous avons un approvisionnement en eau potable qui est assuré par camion-citerne en grande partie parce que pour la première fois, et c'est inédit pour la commune, nous sommes à sec au niveau de notre nappe phréatique. Et donc tous les jours, actuellement, il y a 4 camions-citernes qui livrent 120 mètres cubes d'eau avec un coût à la journée de 1500 euros juste pour le transport. Et puis, à Quinjet, on a un établissement de santé, un hôpital de proximité qui fait des soins de suite d'hospitalisation, suite à des opérations, avec une balnéothérapie. Et donc, depuis 10 jours, j'ai demandé à la balnéo de s'arrêter. Donc, tout le monde est amené à faire des efforts pour essayer de réduire la consommation. Mais dès qu'on a des pics de chaleur, et c'est bien normal, voilà, il y a des besoins en eau qui augmentent. Voilà, j'ai jamais vécu ça. Et ça dure, et il pleut pas, et on attend la pluie comme jamais. Dans notre département, là, une des régions les plus vertes de France, je ne l'ai pas vu venir du tout. Je ne m'y attendais pas du tout. On ne s'y attendait pas du tout. C'est un choc, quoi. Moi, je suis choquée.
3: Sarah Fèvre, la maire de Quinjet, cette commune privée d'eau donc en France à cause de la sécheresse, elle répondait à Igor Strauss.
2: La chaleur et le manque d'eau provoquent aussi des incendies.
3: Les pompiers luttent contre les flammes en Croatie, en Serbie, dans le sud-ouest de la France où le feu des Landes n'est toujours pas fixé. Plus au nord, la Belgique est d'habitude épargnée par les grands incendies de l'été et les pompiers y sont confrontés en ce moment à l'un des pires feux de l'histoire du pays. 2700 hectares sont partis en fumée. En Espagne maintenant, quelques semaines à peine après les incendies qui entouraient Madrid, un nouveau feu puissant inquiète les autorités en Aragon. Selon les derniers chiffres donnés hier, 16 600 hectares ont brûlé et les pompiers sont dépassés, François Musso.
5: Alors que des incendies monstres se sont déclarés en Espagne, faisant des ravages comme celui autour de Madrid et d'Avila en juillet, celui qui brûle des milliers d'hectares sur les flancs montagneux de l'Aragon tout au nord ne fait pas exception. Une langue de feu de 3 km de long rend le travail des brigades de pompiers très difficile, d'autant que des tempêtes s'annoncent, ce qui va supposer des vents encore plus violents et capricieux, le pire ennemi selon les forces d'intervention. L'affolement règne sur place, même si les communes menacées comme Santa Cruz de los Cerros sont très peu peuplées. Ces bourgades sont très isolées et une mère a tiré la sonnette d'alarme en disant que les volontaires fuyaient la zone. Certes, 2 monastères de grande valeur ont pu être sauvés, mais pour le reste, le danger reste entier. Facteur aggravant, des pompiers sur place observent une grève, dénonçant le fait qu'ils font des journées de 20 heures et considèrent que leurs temps de repos sont insuffisants. François Musso, Madrid RFI.
2: Une nouvelle série d'attaques la nuit dernière entre l'Ukraine et la Russie.
3: Plusieurs explosions ont retenti à Kiev, la capitale ukrainienne. Des missiles et des drones russes ont aussi touché la ville de Kryvyi Rih dans le centre du pays. Elles ont ciblé en particulier 2 entreprises industrielles, selon les autorités locales. La ville de Moscou annonce de son côté avoir été visée par 600 drones, une attaque d'une ampleur rare. Elle a fait 3 blessés. La guerre, qui dure depuis 4 ans et demi entre l'Ukraine et la Russie, continue de déborder sur les pays voisins. Un drone a été abattu dans l'espace aérien de la Roumanie. Les débris sont tombés dans une zone inhabitée près de la frontière ukrainienne.
2: L'Iran accuse le Qatar de détenir 3 de ses pilotes de chasse.
3: Capturés selon Téhéran lors d'une attaque contre une base américaine au mois de mars, leur pays demande leur libération. Doha dément les maintenir en détention.
2: Le siège dure depuis une semaine dans le village de Kousra en Cisjordanie occupée.
3: Les colons israéliens encerclent toujours plusieurs maisons palestiniennes. Leurs habitants sont enfermés chez eux. Le député israélien Ofer Kassif, le seul élu juif du parti arabe Hadash, a pu se rendre sur place il y a quelques jours. Il nous raconte la situation.
6: Les familles sont assiégées. Elles le sont encore, c'est fou. Après plusieurs jours, les forces d'occupation n'ont rien fait. Ces maisons sont maintenant comme des prisons. Au lieu de chasser les colons, les intrus, au lieu de les arrêter, ils jouent au chat et à la souris. Et les victimes, les Palestiniens, sont en fait emprisonnés dans leurs propres maisons.
7: Quand je leur ai apporté un tuyau, le matériel pour reconnecter l'eau, après presque une semaine sans eau, bien l'officier israélien qui était là m'a promis qu'il serait autorisé à reconnecter l'eau. Ça fait plus de 24 heures et ils ne sont toujours pas autorisés à le faire. Ce n'est pas du terrorisme de la part des colons en soi, c'est du terrorisme de la part de l'État.
3: Le député israélien Ofer Kassif du parti arabe Hadash, il répondait à Frédéric Misselin.
2: La police marocaine a interpellé plusieurs dizaines de personnes hier près de Ceuta.
3: Il n'y a pas eu de vague d'entrée massive dans l'enclave espagnole hier, malgré les appels à franchir la frontière qui circulait sur les réseaux sociaux. Il y a deux semaines, plus de 60 000 migrants s'y étaient introduits illégalement dans l'espoir de rallier ensuite l'Europe. La plupart ont été renvoyés depuis sur le sol marocain, mais des milliers de mineurs marocains non accompagnés sont toujours sur place dans des conditions précaires. François Humfer Kataji a pu le mesurer à Ceuta.
8: Ils se baladent en petits groupes le long de la côte et font passer les journées entre baignades et repos à l'ombre des arbres. Les mineurs marocains arrivés à Ceuta espèrent encore rejoindre l'Europe et ne souhaitent pas revenir au Maroc. Comme Bilal, 17 ans.
9: Je veux rester ici à Ceuta ou en Europe. Il n'y a rien au Maroc. Je n'ai pas d'avenir là-bas.
8: Certains ont trouvé une place en centre d'hébergement. D'autres dorment dans la rue. Peut-être un millier. Tous les soirs, ils se retrouvent sur la Playa del Trampoline avec les autres exilés venus de toute l'Afrique et du Moyen-Orient. Ici, les grandes ONG distribuent des sandwichs et pourvoient des soins de base, mais les besoins sont énormes. Julien Rodriguez est médecin volontaire.
10: Nous pensons qu'il reste à Ceuta plus de 7 000, 8 000, 10 000 personnes. Ils ne peuvent pas savoir parce qu'ils ne sont pas enregistrés.
8: Des cabanes de fortune ont été construites avec des cartons et des morceaux de bois sur la plage. De longues queues se forment devant les équipes médicales. Elles traitent des blessures, des maladies de peau, des problèmes respiratoires.
10: La santé publique ici n'existe pas, une plage avec ses besoins personnels, non, c'est impossible.
8: Dans ce qui ressemble de plus en plus à un bras de fer diplomatique, Rabat tient justement responsable les autorités espagnoles des conditions de vie des mineurs isolés. Mais la loi espagnole interdit tout retour collectif des mineurs. Chaque enfant doit faire l'objet d'un examen individuel. François Humfer Kataji, Ceuta, RFI.
3: Toujours sur le continent africain, le MPLJ revendique 2 attaques menées hier dans le nord du Niger contre des positions de l'armée. Il y aurait 15 morts et 7 blessés. Le MPLJ, Mouvement Patriotique pour la Liberté et la Justice, c'est un groupe rebelle Toubou qui réclame le retour de l'ancien président Bazoum, renversé il y a maintenant 3 ans. Les autorités nigériennes, elles, n'ont pas réagi à ces déclarations. Rendez-vous dans les rues le 15 septembre prochain en République démocratique du Congo. L'ultimatum de la C-64. La coalition d'opposition a expiré hier sans qu'elle ait reçu de réponse satisfaisante de la part du gouvernement. Elle appelle donc à manifester pour dénoncer la réforme constitutionnelle du président Tshisekedi.
2: C'est une petite révolution au Liechtenstein.
3: La minuscule monarchie d'Europe, longue de 25 km entre l'Autriche et la Suisse, elle vient de modifier sa constitution pour permettre aux femmes d'éventuellement hériter du trône. C'est l'une des dernières monarchies d'Europe à adopter ce principe, Jérémy Lanche.
11: Jusqu'à présent, la succession au trône n'était possible que pour les membres masculins de la famille royale. Dorénavant, ce sera l'aîné qui aura cette charge, peu importe son genre. Le Liechtenstein est dirigé par le prince souverain Hans Adam II, mais c'est son fils, le prince héréditaire Aloïs, qui gère les affaires courantes. En 2019 encore, celui-ci se disait opposé à l'idée que les femmes puissent diriger le pays pour des raisons de stabilité de la couronne, selon lui. Il a visiblement changé d'avis, même si ce n'est pas pour tout de suite. Le prince a 4 enfants, dont une fille, mais elle n'est que 2e dans l'ordre de succession. La décision est donc surtout symbolique dans un pays considéré comme à la traîne en matière de droits des femmes. Elles n'ont obtenu le droit de vote qu'en 1984. L'avortement y est toujours interdit. Le Parlement pourrait voter pour sa dépénalisation très prochainement, mais le prince Aloïs a déjà menacé d'y mettre son veto. Jérémy Lanche, Genève, RFI.
2: Direction maintenant le bord des bassins des championnats d'Europe de natation à Paris.
3: Avec ce triomphe de Léon Marchand hier, le quadruple champion olympique a remporté le titre sur 200 mètres papillon en 1 minute 51 secondes et 72 centièmes. Cette médaille européenne, Christophe Diremzian, elle manquait au palmarès du prodige français.
12: C'était presque une anomalie dans la riche carrière de Léon Marchand. 4 titres olympiques, 7 mondiaux, mais jamais d'or européen. Un vide comblé en un temps canon, 1 minute 51 secondes et 72 centièmes, meilleure performance mondiale de l'année. Mais son partenaire d'entraînement aux États-Unis, le Hongrois Hubert Koss, l'aura longtemps fait douter.
13: Je pense pas que je suis parti très fort. Par contre, mon dernier 50, il est vraiment solide. Je suis un peu dégoûté, je pense que j'aurais dû accélérer plus tôt. J'avais un peu peur de ne pas tenir sur les bras et sur les jambes. Au final, je fais une belle course, franchement, et j'étais au coude à coude avec Hubert sur les premiers 150 mètres. C'était vraiment une belle course.
12: Arrivé à Saint-Denis sur la pointe des pieds à cause d'un adducteur encore fragile, le Toulousain a chassé les doutes sur son potentiel et rassuré l'entraîneur Franck Esposito, qui suit Léon Marchand en France.
14: On voyait pas si à l'aise que ça. Hier matin, il n'était pas assez réveillé. Il n'avait pas de très très bonnes sensations non plus ce soir, mais il voulait se battre. Il s'est nourri un peu des hurrahs du public pour aller le plus vite possible. Et je crois qu'il a bien fait. Je pense qu'il faut être fier de ce qu'il fait. On l'a vu assez embêté avec cette blessure. Et franchement, ce qu'il fait cette semaine, pour moi, c'est extraordinaire.
12: Et il pourrait même quitter ses championnats sur un autre exploit ce dimanche, décrocher une médaille sur 400 mètres nage libre, une discipline qu'il teste simplement cette saison. Mais avec un chrono ultra rapide sur le relais 4 x 200 mètres de lundi, le défi n'est peut-être pas insensé.
3: Christophe Diremzian au championnat d'Europe de natation. Et puis on notera toujours en natation la performance de l'américaine Kate Douglas au championnat Pan-Pacifique qui ont lieu en ce moment aussi en Californie. La nageuse vient de battre le record du monde du 50 mètres nage libre, 23 secondes 19. Elle pulvérise son propre record qui datait de quelques heures plus tôt. Enfin, quelle équipe remportera la Coupe d'Afrique des Nations féminines? On le saura ce soir. L'équipe de football du Cameroun jouera contre celle du Malawi. Coup d'envoi à 19h, temps universel. Une affiche surprise et inédite. Les Camerounaises sont déjà arrivées en finale, mais sans remporter le titre. Et elles n'étaient pas les favorites de la compétition cette année. Et pour le Malawi, toute cette compétition est en quelque sorte exceptionnelle car c'est la première fois que le pays participe à la Coupe d'Afrique des Nations Féminines.
2: C'était le journal de Diane Berger. Merci beaucoup Diane. Il est 5h12 en temps universel, midi 12 à Hanoï. C'est l'une des conséquences du développement économique du Vietnam. Le volume de déchets ménagers quotidiens ne cesse d'augmenter. Aujourd'hui, ce sont 70 000 tonnes qui sont produites chaque jour dans un pays où le tri à la source reste très peu développé. C'est l'enfouissement ou l'incinération qui sont privilégiés dans cet écosystème. Les Dongnat, ces récupérateurs de déchets autonomes, jouent donc un rôle essentiel. Ils collectent 30% des plastiques recyclables du pays, des travailleurs indispensable donc, pourtant dépourvu de toute protection sociale. Jean-Pierre Fage, notre correspondant sur place, est allé à leur rencontre. Reportage.
15: À moto, à vélo ou à pied, ces collecteurs s'activent pour acheter aux habitants ou récupérer dans les poubelles le plastique, carton et la ferraille. Masque intégral sur le visage, gants remontés sur les manches de sa chemise à motifs fleuris, Fouan, 40 ans, tire une benne montée sur 2 roues. Originaire d'une zone rurale, elle travaille à son compte depuis 20 ans.
16: Je gagne environ 7 à 8 millions de dong par mois, 250 euros.
15: Faute de pension ou revenus suffisants, de nombreuses personnes âgées participent aussi à ce système de collecte informelle. Huyen, 78 ans, arpente les rues du centre-ville, le dos scié par 2 sacs débordants de plastique et métaux en tout genre.
16: Cela me permet de gagner quelques sous, même si ce n'est pas...

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0: Max Deleval, bonjour.
1: Bonjour Laura, bonjour à tous.
0: Alors nous avons déjà abordé la question de la dette publique, mais il y en a une autre qui apparaît, c'est la dette écologique.
1: En effet, cette question est peu abordée. Et pourtant, elle nous concerne tous. Ou plutôt, elle concerne davantage les catégories sociales les plus défavorisées. La question écologique est souvent présentée comme une préoccupation des urbains les plus aisés, une question de bobo pour faire simple. Elle serait punitive pour les ruraux et les périurbains condamnés à utiliser leurs voitures polluantes. Dans les faits, c'est plus complexe.
0: Comment ça? Pourquoi?
1: Eh bien, le réchauffement climatique et la pollution pénalisent davantage les ruraux et les personnes modestes qui vivent près de champs traités et dans des logements peu isolés ou proche d'axes routiers très fréquentés.
0: Est-ce qu'on peut mesurer cet impact?
1: C'est ce qu'on appelle en économie les externalités négatives environnementales et sanitaires, c'est-à-dire les dégâts entraînés par une activité sur d'autres agents, particuliers ou entreprises. Or, pour l'instant, on n'arrive pas à faire payer les responsables.
0: Alors, qui paye?
1: Dans les faits, ce sont les compagnies d'assurance qui indemnisent, par exemple, les dégâts des eaux. Ou alors les collectivités locales, l'État ou l'assurance maladie. C'est la collectivité qui paie d'une manière ou d'une autre. C'est la formule célèbre de la privatisation des profits et de la collectivisation des pertes.
0: Est-ce qu'il y a des estimations?
1: Eh bien, selon une estimation de l'assureur Allianz, les 12 jours de canicule de l'été 2025 pourraient avoir coûté à l'économie française environ 9 milliards d'euros, soit 0,3% du PIB. Les externalités de l'agro-industrie et de la pétrochimie sont-elles à peu près complètement invisibilisées? Le coût du traitement des ressources en eau, de plus en plus contaminées par les nitrates des élevages industriels, les résidus de pesticides, les microplastiques ou les polluants éternels ne va pas disparaître. Une étude de la Commission européenne a révélé que les substances dangereuses autorisées en Europe rapporte un peu plus de 2,7 milliards d'euros par an à ceux qui le fabriquent et coûte jusqu'à 31 milliards d'euros par an au système de soins.
0: Qu'est-ce qu'on peut en conclure?
1: Pour ces secteurs d'activité, chaque euro de richesse privée est créé au prix d'un fardeau 10 fois supérieur pour les comptes publics.
0: Des actions sont-elles entreprises?
1: On n'en prend pas le chemin. On a pu le constater avec la fameuse loi Duplon en France. Elle est toujours plus ou moins en suspens. Les partis de droite et d'extrême droite font pression pour que l'Europe, entre guillemets, simplifie ses règlements. Cela signifie que la simplification est en fait un mouvement de dérégulation qui va permettre de supprimer les normes protectrices de la santé et de l'environnement. De plus, les contraintes budgétaires risquent de priver l'État des moyens de contrôler ces externalités négatives. On voit les menaces qui pèsent sur les moyens de l'Office français de la biodiversité et sur les agences sanitaires. Cette politique va à terme faire exploser les dépenses publiques. Pour ceux qui veulent approfondir cette réflexion, ils peuvent se référer à un article du Monde de Stéphane Foucard, daté du 14-15 septembre 2025.
0: Merci Max pour ta chronique et je pense qu'on continuera de toute façon à étudier ce sujet.
1: Oui, c'est des enjeux très très importants et au cœur de la politique. À bientôt.
0: Merci, à bientôt. 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
3: Merci d'écouter RFI, il est 6h30 en temps universel, 8h30 à Abuja. Le retour de l'actualité africaine avec Nemo en piste. Nemo, des positions de l'armée nigérienne visées dans le nord du pays.
4: Par le mouvement patriotique pour la liberté et la justice qui dit avoir tué au moins 15 soldats, le MPLJ qui dit vouloir un retour à l'ordre constitutionnel et la libération de Mohamed Bazoum. Des transporteurs sénégalais et maliens mobilisés à la frontière entre les deux pays pour fluidifier la circulation. En raison de la situation sécuritaire fragile au Mali, certains axes routiers sont privilégiés. Résultat, les files d'attente s'allongent. Les journalistes burkinabés vont-ils tous devoir suivre la formation militaire voulue par les autorités? C'est l'inquiétude exprimée par les professionnels des médias après que 44 d'entre eux ont dû se soumettre à l'immersion patriotique. Et puis le jour J pour la finale de la CAN féminine, Cameroun-Malawi. Hier, l'Algérie a pris la troisième place de la compétition. On revient sur la victoire des Fennecs contre leurs voisines marocaines.
3: Une double attaque revendiquée par le MPLJ dans le nord du Niger.
4: Les forces du mouvement patriotique pour la liberté et la justice ont ciblé deux positions de l'armée non loin de la frontière avec la Libye. Précisément à Séguidim, bilan selon le mouvement, au moins 15 morts et 7 blessés parmi les soldats nigériens. Les détails avec Willy Diallo.
5: Le MPLJ dit avoir attaqué le camp de la garde nationale du Niger à Séguidim, ainsi qu'une barrière tenue par la police nationale, la gendarmerie et la douane. Le poste a été attaqué aux premières lueurs du jour, au moment de la prière. Selon des sources sécuritaires, les soldats ont été surpris dans leur sommeil. La caserne a été pillée et incendiée. Les assaillants ont emporté du matériel militaire, des véhicules, armes et munitions. Pour atteindre la caserne de Séguidim, ils ont contourné deux autres positions, celle de Shirfa et de Daotim. Sur une vidéo filmée par les villageois après l'attaque, on voit des hommes armés partir en direction des montagnes du Djado dans le Kawar, une région dans l'extrême nord du pays, près de la frontière avec la Libye. Dans son communiqué, le MPLJ dit n'avoir subi aucune perte et insiste. Son combat vise à rétablir un ordre institutionnel. Le mouvement patriotique pour la liberté et la justice de Moussa Kounaï est l'un des multiples fronts rebelles Toubou présents dans le nord du Niger. Ils exigent la libération de l'ancien président Mohamed Bazoum, renversé il y a 3 ans.
4: Je précise que les autorités nigériennes n'ont pas encore fait de déclaration officielle suite à ces attaques. Une vingtaine de morts vendredi soir au Nigeria dans de nouveaux affrontements intercommunautaires dans l'état du Niger, dans le centre du pays. Un député local affirme que des milices locales auraient également été impliquées. Les autorités locales qui déplorent le manque de moyens sécuritaires pour assurer la protection des habitants. Vous retrouvez plus de détails dans nos prochaines éditions dans une heure. Une situation sécuritaire dégradée au Niger et au Nigeria, tout comme au Mali, ce qui perturbe parfois fortement des axes routiers majeurs. Celui reliant Bamako à Dakar chez le voisin sénégalais est concerné, ce qui a entraîné un report du trafic vers un autre corridor un peu plus au sud. Côté sénégalais, on privilégie les passages par Kédougou et Moussala, mais cette concentration a tendance à saturer le franchissement de la frontière vers le Mali. Alors une mission conjointe s'est rendue sur place pour évaluer la situation et trouver des solutions. RFI Dakar, Juliette Dubois.
6: À Moussala, une file de près de 15 km attend de pouvoir franchir la frontière. Les camions stationnent le long de la route, faute de capacité suffisante pour absorber ce trafic. Pour les chauffeurs routiers, les délais s'allongent et les conditions d'attente posent aussi des problèmes. Daouda Singhissar, directeur de la promotion et de l'assistance au COSEC, le Conseil sénégalais des chargeurs.
7: Les problèmes qui se posent sont multiples. Déjà, il y a le délai de transit qui va augmenter. Et quand on parle de délai de transit qui augmente, il y aura des surcoûts que le transporteur va supporter. Pour les chauffeurs, les difficultés rencontrées, déjà, il n'y a pas les commodités qu'il faut, puisqu'on est en période hivernale, donc ils sont confrontés à pas mal de difficultés.
6: Le trafic dans la zone est en constante augmentation, notamment avec le développement des activités minières. À qui dira, le COSEC a déjà commencé à aménager un parking de 15 hectares pour les camions. À Moussala, il cherche désormais à identifier des solutions adaptées à l'engorgement.
7: Avec nos homologues de la douane, de la police des frontières, eux, ils avaient déjà pris les devants, ils avaient augmenté quand même les effectifs à ce niveau-là, pour permettre quand même d'accélérer quand même le passage des camions. Pourquoi pas dupliquer notre projet de Kidira en parking moderne, le faire à Moussala.
6: Des mesures d'urgence devraient être prises dans les prochaines semaines en coordination avec les autorités locales. Juliette Dubois, Dakar, RFI.
4: 44 journalistes burkinabés ont suivi une formation militaire cette semaine, une immersion patriotique comme l'appelle la junte au pouvoir, qui aura lieu désormais chaque année pour des journalistes de médias publics comme privés. Ce qui inquiète, c'est les défenseurs de la liberté de la presse, alors que certains professionnels ont déjà été réquisitionnés pour combattre. Leur place n'est pas dans les camps militaires, nous dit ce matin Yao Noël, président de l'Union des journalistes de la presse libre africaine.
8: Exposer les journalistes à une telle épreuve militaire et patriotique, pour nous, c'est une atteinte à la liberté de la presse et à la sécurité des journalistes. C'est ce que nous pouvons dire, et notre union récuse avec fermeté cette façon de voir une énième fois enrôler les journalistes dans les questions de sécurité, d'autant plus que ces militaires au pouvoir à Ouagadougou ont fait, selon en tout cas ce qu'ils avaient proclamé, un coup d'État militaire.

0: 15 septembre pour une manifestation nationale le jour de la rentrée parlementaire.
1: Après sa libération vendredi au Tchad, tout comme 8 autres leaders de l'opposition, graciés par le président Mahamat Idriss Déby, Succès Masra s'est exprimé hier.
0: Une conférence de presse au siège de son parti Les Transformateurs et sa toute première interview à nos collègues de France 24. Il se dit reconnaissant pour cette grâce et n'exclut pas une participation à un éventuel gouvernement d'union nationale. Pour rappel, il reste pour l'heure inéligible car il ne s'agissait pas d'une amnistie.
1: Une innovation 100% ivoirienne pour combattre une maladie du cacao.
0: Elle a été imaginée par des chercheurs de l'université Nangui à Brogoua, des biosolutions à base de matière organique naturelle, déjà expérimentées sur plusieurs centaines d'hectares. Une solution qui pourrait changer la lutte contre l'une des principales menaces qui pèsent sur la production du cacao ivoirien. Abdoulaziz Diallo pour les précisions depuis Abidjan.
2: Un cacaoyer malade est arraché. C'est depuis des décennies la principale réponse au Scholem Shoot, cette maladie virale qui s'attaque au cacaoyer et menace une partie de la production ivoirienne. Un geste radical pour empêcher le virus de gagner les arbres voisins. Mais à l'université Nangui à Brogoua, une équipe d'une dizaine de scientifiques dirigée par le professeur Mamadou Doumbia travaille depuis 20 ans sur une alternative, des biosolutions à base de molécules naturelles.
3: Vous avez trois éléments qui concourent à l'évolution de la maladie. Il y a le virus, la cochenille, des plantes hôtes qui sont dans l'environnement du cacaoyer et il y a le cacaoyer lui-même. Donc nous prenons l'ensemble de l'environnement du cacaoyer pour faire effectivement agir les biosolutions.
2: Ces biosolutions sont présentées par leurs concepteurs comme une innovation entièrement ivoirienne. Aucun de leurs composants n'est importé, assure ce spécialiste en sciences agronomiques. Après plusieurs années de recherche et d'essais sur le terrain, les premiers résultats sont encourageants.
3: Sur 300 hectares qui ont été traités, nous avons un succès de presque 90% de recouvrement de la santé des plantes avec la survenue du feuillage, la reprise de l'activité photosynthétique.
2: Lors du dernier Conseil des ministres, le gouvernement a salué cette avancée et demandé d'accélérer la production des biosolutions. Des études scientifiques complémentaires devront également se poursuivre avant une éventuelle généralisation de cette alternative biologique dans les plantations. Abdelaziz Diallo, Abidjan. RFI.
1: Les sports et le football. Ce soir, c'est la grande finale de la CAN féminine au Maroc.
0: Rendez-vous à 19h, temps universel pour le coup d'envoi du match entre le Cameroun et le Malawi à Rabat. Et hier, on jouait le match pour la troisième place. À domicile, les Lions de l'Atlas n'auront pas su se hisser sur la troisième marche du podium. Elles se sont inclinées face à leurs voisines algériennes. Salut Diouf.
4: Les Algériennes l'emportent au tir au but après un match nul, un but partout au terme des 90 minutes. Et dans cet exercice, Chloé Nghazi a joué les héroïne. La gardienne algérienne a réalisé un arrêt avant de voir sa transversale lui venir en aide sur le dernier tir au but marocain. Un scénario presque cruel pour les Lions de l'Atlas qui avaient pourtant le match entre les mains dans le temps additionnel. Après une faute dans la surface et l'intervention de la VAR, un pénalty leur est accordé, mais Benzina manque l'occasion de faire basculer la rencontre. Les Marocaines, dominatrices pendant une grande partie du match, vont ensuite se faire surprendre en fin de rencontre avec une égalisation algérienne de Bouzid sur un mauvais alignement de leur défense. Pour le pays hôte, la déception est immense. Pour l'Algérie, en revanche, c'est une page d'histoire qui s'écrit. Les Fenech décrochent le tout premier podium en Coupe d'Afrique des Nations féminines.
0: Salut Djouf du service des sports de RFI.
1: Le dossier de ce journal en Tunisie où les agriculteurs doivent trouver des solutions d'adaptation face au dérèglement climatique.
0: Ah oui, Pierre, comme un peu partout dans le monde, ils doivent notamment faire face aux épisodes de sécheresse. Certains reviennent ainsi à des méthodes ancestrales pour contrer le stress hydrique et l'épuisement des ressources en eau. À Gabès, dans le sud-est du pays, le système oasisien, l'une des seules oasis littorales dans le monde, est d'ailleurs également menacé par ce manque d'eau. C'est un reportage de Lilia Blaise.
5: Dans une petite pépinière au nord de Gabès, Abdel Fattah Dahmeni, 40 ans, a quitté son métier dans l'industrie de l'acier pour être agriculteur à plein temps après la pandémie. Il a deux cultures, une dans l'oasis de Chénini, une autre à Gabès. Dans cette pépinière, il prône l'échange de bonnes pratiques entre agriculteurs.
6: Alors ici on se rencontre, on s'échange des semences autochtones parce qu'elles résistent mieux à l'aridité. Moi je cherche des blettes, de la corette pour faire de la mloukia, le plat typique de Gabès, ou des carottes. Pour moi c'est évident de revenir à ça car j'ai grandi dans une ferme où j'ai vu la différence sur 40 ans entre l'ancienne agriculture et ce qu'on subit maintenant. Il faut revenir à nos semences.
5: Anwar Boubakri, lui, a fait le pari de faire pousser ces cultures dans une zone désertique.

0: à Menzel Arbib, à 80 km de Gabès.
1: J'ai mis dès le début un système de goutte à goutte pour l'irrigation parce qu'il fait très chaud. Et je récupère les eaux de pluie grâce à une ancienne citerne. Disons qu'à 75%, ma ferme est autonome, mais j'aimerais bien l'être à 100%.
0: Malgré ses succès à l'échelle locale, les agriculteurs n'ont pas d'autre choix que de s'adapter. Lilia Blaise, Gabès, RFI.
2: Et dans le nord de la Tunisie, où la grande majorité des cultures est céréalière, cette adaptation à la sécheresse prend un peu de retard, même si certains professionnels militent pour l'agroécologie, une agriculture plus durable. Leïd Ben Becher, agriculteur de Gendouba, explique les spécificités de la région et de ses enjeux.
3: La sécheresse n'est pas endémique, mais quand elle survient, elle est peut-être encore plus violente que dans des régions qui seraient un peu plus habituées à de la rareté de l'eau, à des températures plus élevées. Donc chez nous, quand ça arrive, et c'est arrivé, sur le coup déjà, vous avez une année qui est moins arrosée, donc toutes les cultures pluviales qui sont les céréales, les fourrages, ce qu'on appelle communément les grandes cultures, et l'arboriculture en sec, et c'est essentiellement les oliviers, se ressentent au niveau du rendement. C'est ou le fruit, ou la fructification, ou la floraison, enfin plusieurs étapes. Une année où il pleut bien, on oublie qu'il y a eu peut-être l'année d'avant une année où il a moins bien plu, voire deux ou trois années. Donc c'est pas parce qu'il a plu qu'on va avoir une bonne récolte.
2: Leïd Ben Becher, cet agriculteur tunisien au micro de Lilia Blaise qui signe le dossier de ce journal, Pierre.
4: Et merci beaucoup Nemo Ampis et à tout à l'heure.
5: ...6h43 en temps universel. Et 13h43 à Hanoï, c'est l'une des conséquences du développement économique au Vietnam. Le volume de déchets ménagers quotidiens ne cesse d'augmenter. Aujourd'hui, ce sont 70 000 tonnes qui sont produites chaque jour dans un pays où le tri à la source reste très peu développé. Alors la solution se passe souvent par l'enfouissement ou l'incinération. Et dans cet écosystème, les dongnats, ces récupérateurs de déchets autonomes, jouent un rôle essentiel. Ils collectent 30% des plastiques recyclables du Vietnam, des travailleurs indispensables donc, pourtant dépourvu de tout contrat, de toute protection sociale. Jean-Pierre Fage, notre correspondant, est allé à leur rencontre. Reportage.
6: À moto, à vélo ou à pied, ces collecteurs s'activent pour acheter aux habitants ou récupérer dans les poubelles le plastique, carton et la ferraille. Masque intégral sur le visage, gants remontés sur les manches de sa chemise à motifs fleuris, fou en 40 ans, tire une benne montée sur deux roues. Originaire d'une zone rurale, elle travaille à son compte depuis 20 ans.
7: Je gagne environ 7 à 8 millions de dong par mois, 250 euros.
6: Faute de pension ou revenus suffisants, de nombreuses personnes âgées participent aussi à ce système de collecte informelle. Huyen, 78 ans, arpente les rues du centre-ville, le dos scié par deux sacs débordants de plastique et métaux en tout genre.
7: Cela me permet de gagner quelques sous, même si ce n'est vraiment pas grand-chose. Et cela rend l'environnement plus propre. En me voyant ramasser ainsi, les gens peuvent penser que je suis pauvre ou que je souffre de la faim. Mais en réalité, ce n'est pas le cas.

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1: Exposition Alain Riquier, peintre aquarelliste, et Marc Dobloc, sculpteur céramique. C'est à voir à l'œil du chat, galerie d'art associative, située au 1 bis rue des Petits Viésiers à Arras jusqu'au 30 août. Les jours et horaires d'ouverture du mercredi au vendredi de 14h à 19h, le samedi de 10h à 19h et le dimanche de 15h à 19h. C'est en entrée libre. On va un peu plus loin avec trois expositions à voir à la piscine de Roubaix, musée d'art et d'industrie. D'abord Roubaix Photo, l'histoire de la photographie à Roubaix à travers les collections du musée, c'est jusqu'au 6 septembre. Et puis une autre expo photo, Naïm Merabé, La vie au seuil, une traversée intime de Roubaix. Là, c'est jusqu'au 6 septembre dans le jardin Thérèse Constant. Toujours à la piscine de Roubaix, l'art du motif, invitation à Mina Kani, expo consacrée à ce studio de créateurs de mode. C'est à voir jusqu'au 20 septembre.
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4: Salut, salut, l'émission jeunesse de PFM 999, Radio Récré. Et en vacances, on se retrouvera en forme à la rentrée. En attendant, on confie vos oreilles aux élèves de CM2 de l'école Oscar Cléret à Arras. Le podcast qui donne envie de lire. Oh là là, quelle histoire Oscar! Bonne écoute!
5: Salut, moi c'est Inès, bienvenue sur le podcast Oh là là, quelle histoire Oscar, présenté par les CM1 de Madame Fraisse à l'école Oscar Cléret sur la radio PFM. Aujourd'hui, nous avons une interview, ensuite trois chroniques et enfin deux lectures avec Camille et Artus qui vont nous lire Télévision, une nouvelle de Bernard Friot et les Odyssées.
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5: Maintenant, nous allons écouter la chronique de Maëlle qui va nous présenter comment le chat trouva la maison de ses rêves.
7: C'est un chat qui cherchait une maison, car dans la rue, il faut se battre pour tout. Il ne veut pas une maison comme les autres. Il veut une maison en ordre et une gentille famille. J'ai bien aimé, car j'aime les animaux et les aventures. Je vous le conseille à partir de 6 ans.
5: Tout de suite, partons avec Feriel dans l'univers des squelettes.
8: Je vais vous présenter un livre qui s'appelle « La cité des squelettes ». Ce livre parle d'une fille nommée Jacinthe qui déménage dans la cité des squelettes. Elle rencontre plusieurs squelettes, dont l'un de ces squelettes va devenir son ami. Il s'appelle Casper. Un jour, son radius disparaît et donc ils vont mener l'enquête pour essayer de le récupérer. J'ai aimé ce livre car il avait beaucoup d'action et je conseille ce livre à partir de 7 ans.
5: À suivre l'interview d'Esther de l'association Lire et Faire Lire par Antoine et Salomé.
9: Bonjour Esther.
10: Antoine, bonjour Salomé.
9: Pouvez-vous vous présenter s'il vous plaît?
10: Alors oui, donc je m'appelle Esther, je suis en retraite depuis plus de 2 ans et j'habite la Rajoie.
5: Pourquoi faites-vous Lire et Faire Lire?
10: Alors, à l'heure du numérique, ce qui n'est pas mauvais en soi, bien sûr, il faut garder le plaisir de lire le livre en le tenant en main. La lecture permet aussi de faire travailler l'imagination. En plus, moi, j'aime l'odeur particulière des livres. Je trouve que c'est très réconfortant. Et je voulais trouver un bénévolat qui me permette de transmettre ce plaisir avec Lire et Faire Lire. Je suis pleinement satisfaite.
9: Depuis combien de temps êtes-vous bénévole?
10: Alors, je suis bénévole au sein de Lire et Faire Lire depuis mars 2025. Je suis une toute jeune bénévole. C'est une association qui est nationale, mais dans le département des Hauts-de-France, dans le 62, nous sommes à peu près 500 bénévoles qui œuvront. Lire est pour objectif de promouvoir l'amour de l'objet livre, la transmission de la lecture plaisir, dans les établissements scolaires, bien sûr, et aussi tout ce qui est relié à la petite enfance et à la parentalité. Les critères pour devenir bénévole, c'est qu'il faut être âgé de plus de 50 ans, parce qu'il faut avoir du temps disponible, et ça permet de créer un lien intergénérationnel, c'est-à-dire un lien entre papy, mamie et la jeunesse.
5: Faites-vous autre chose que lire et faire lire?
10: Oui. Je suis aussi bénévole au sein d'une autre association qui s'appelle Les Blouses Roses. C'est aussi une association nationale. Il existe un comité sur Arras qui regroupe environ 52 bénévoles. Nous intervenons au sein du centre hospitalier d'Arras dans 7 services qui ont sollicité notre intervention, ainsi que dans 9 EHPAD, c'est-à-dire les établissements hospitaliers pour personnes âgées dépendantes. Ainsi, nous côtoyons des enfants, des adultes, mais aussi des personnes âgées. Ce bénévolat permet de cultiver des qualités telles que l'empathie, la patience, la persévérance et la compassion.
9: Cali, voudriez nous vous lire cette année?
10: Alors, Là, ça va être une surprise. Tout ce que je peux vous dire, c'est qu'il y aura du merveilleux, il y aura aussi de la rêverie, du suspense et des frissons.
4: Quel est votre livre préféré ?
10: Alors, j'ai commencé à apprécier la lecture avec la série des livres Alice Détective de Caroline Keane. J'aimais beaucoup les enquêtes parce qu'elles étaient faciles à suivre. L'héroïne Alice était courageuse, curieuse, autonome. En même temps, l'ambiance était douce. Elle nous donnait l'impression d'entrer dans un monde qui était familier. À force, on avait l'impression de grandir avec Alice, de mieux comprendre les énigmes et de devenir soi-même meilleure détective.
9: Quel est votre auteur de livre préféré ?
10: Alors j'aime beaucoup, mis à part bien sûr les Alice que j'appréciais, j'aime beaucoup Alexandre Jardin. J'ai découvert ses lectures grâce aux Zèbres, Fanfan, ensuite par les coloriers. Et j'aime bien l'enthousiasme qu'il met dans son livre, l'audace qu'il a aussi des fois, l'humour. Et donc j'attends avec impatience la sortie de son prochain livre.
4: Que faisiez-vous avant d'être bénévole ?
10: Alors j'étais pas du tout dans ce qui est lecture. Je suis comptable de formation et j'étais comptable dans le domaine public, donc ce qui n'a absolument rien à voir. Mais le fait d'aimer la lecture m'a donné l'envie de pouvoir le faire apprécier à la plus jeune génération.
4: Merci.
9: Merci.
10: De rien, les enfants. C'est plaisir.
4: Maintenant, nous allons écouter Sacha qui va nous présenter Journal d'un dégonflé.
2: Salut, je m'appelle Sacha et je vais vous présenter Journal d'un dégonflé, carnet numéro 1 de Jeff Kinney. Si vous aimez les livres drôles, le livre est fait pour vous. C'est l'histoire de Greg, ado de 12 ans, qui a un grand frère, Roderick, un petit frère, Manu, et son copain, Robert. Greg va raconter sa vie dans son journal que sa mère lui a offert. J'ai aimé ce livre car ça se lit facilement et que c'est drôle. Des copains me l'ont conseillé, donc c'est pour ça que je vous le conseille maintenant. Il existe plus de 13 tomes. Je le conseillerai à partir de 8 ans, car le livre est quand même gros. 200 pages environ. Bonne lecture et à bientôt!
4: C'est le moment des histoires à écouter. Aujourd'hui, Camille qui va nous lire une nouvelle de Bernard Friot et Artus qui va nous lire les Odyssées. Télévision. Moi, j'adore regarder la télévision. Je connais les programmes par cœur et je sais tout ce qui se passe dans le poste. Je me suis même amusée à le démonter et à le remonter plusieurs fois et j'ai rajouté 2 ou 3 boutons. Mes parents ne sont pas d'accord. Ils disent que je perds mon temps et que je ferais mieux d'apprendre mes leçons. L'autre soir, je regardais un film policier passionnant quand mon père s'est mis à hurler comme un sauvage. Éteins la télévision! Ça fait 4 heures que tu es planté là devant comme un poteau électrique dans un champ de navets. Tu vas bientôt avoir le cerveau aussi mou que du chocolat fondu. File dans ta chambre et va lire un peu de ton livre de lecture. Il y a longtemps que j'ai compris qu'il vaut mieux ne pas discuter avec mon père quand il est dans cet état-là. Je suis donc allée dans ma chambre et j'ai pris mon livre de lecture. Je me suis endormie avant d'avoir terminé la deuxième ligne. J'ai été réveillée par des cris et des hurlements. En écoutant bien, j'ai reconnu les voix de toute la famille. Les barrissements de mon père, les mugissements de ma mère, les piaillements de ma grand-mère et les hennissements de ma sœur. Je suis allée voir ce qui se passait. Et j'ai vu un python essayer d'étouffer ma grand-mère, un crocodile avait attaqué une cuisse de mon père, 2 jaguars se disputaient ma mère et un requin demandait à ma sœur d'enlever ses chaussures pour qu'il puisse la croquer pour plumer. Et des centaines de fourmis rouges sortaient du poste de télévision et couraient comme des folles dans le salon. Je me suis précipitée pour éteindre la télévision et tout est rentré dans l'ordre. Sauf que ma sœur a continué à sangloter pendant 10 minutes. Je lui ai donné un mouchoir et j'ai dit à mon père « Voilà ce qui se passe quand on ne sait pas se servir d'une télévision. »« Mais on voulait juste mettre un documentaire sur les animaux », a-t-il répondu. Je lui ai dit de me laisser faire et j'ai remis mon film policier. Ils ont tous râlé en disant que c'était débile, mais ils ont regardé jusqu'au bout avec moi. Et il a fallu que je me fâche pour qu'ils aillent au lit. Ils voulaient encore regarder les informations télévisées. Il faudra que je bricole à nouveau le poste de télévision. Sinon, ça va mal se terminer.
11: Je vais vous lire un extrait des Odyssées de France Inter par Laure Grand-Besançon. Puyi, le dernier empereur de Chine. Comme tous les empereurs de Chine, Puyi vit à Pékin, la capitale impériale, dans un somptueux palais qui s'appelle la Cité Interdite. Tous les murs sont peints en rouge et toutes les tuiles des toits sont jaunes. La Cité Interdite, c'est bien plus que la demeure de l'empereur, c'est une véritable ville. On y trouve des temples, des jardins, des écoles, un théâtre, une imprimerie, 20 palais et même un terrain d'entraînement pour les archers à cheval. Tous ces fabuleux endroits sont reliés par de très longs couloirs. Il faut faire bien attention lorsqu'on s'y promène. Ce sont des lieux pleins de dangers. Qui sait qui peut surgir un poignard à la main, derrière un paravent, une grande porte ou même un tout petit rideau? Personne à part l'empereur, ses serviteurs et les plus hauts dignitaires du pays n'a le droit de pénétrer dans cette immense demeure. Pour Puyi, le dernier empereur de Chine, tout commence ce jour de 1908 où son arrière-grande-tante, la vieille impératrice Cixi, meurt. Puyi doit monter sur le trône. C'est totalement fou, il a à peine 2 ans et demi. Devenir empereur de Chine, ce n'est pas si résistant que ça en a l'air. D'abord, du jour au lendemain, les gens se mettent à vous traiter de façon vraiment très bizarre. Les Chinois pensent que l'empereur est un être au-dessus des autres parce qu'il aurait été choisi par le ciel pour gouverner leur pays. Du coup, tout le monde le craint et personne n'ose être honnête avec lui. Ensuite, il faut oublier un tas de règles absurdes sans même comprendre pourquoi. Cela s'appelle le protocole ou encore l'étiquette. L'étiquette te dit à quelle heure te lever, à quelle heure te coucher, comment t'habiller, comment tenir une tasse ou des baguettes et même combien de pas tu dois faire entre la chambre et la salle à manger. Chaque fois que Puyi se déplace en dehors de ses appartements, il doit se promener en palanquin. C'est une sorte de chaise placée à l'intérieur d'une petite boîte dorée portée par 4, 6 ou 8 serviteurs. Pourquoi ? Mais enfin, c'est l'empereur ! Lorsqu'il sort de chez lui, ses pieds ne doivent jamais toucher le sol.
4: Tout de suite, nous allons écouter les blagues d'Ayoub et Ismaïl.
12: Quel est le pain préféré des magiciens ?
13: Je sais vraiment pas.
12: La baguette.
14: Qu'est-ce qu'un arbre dit à un autre arbre bien habillé ?
13: Je sais pas.
14: Ouah, t'es trop branché.
12: Qu'est-ce qu'un livre dit à un autre livre quand ils sont fatigués?
13: Je sais pas.
12: Prends ta couverture, on va au lit.
14: Que dit un crayon de bois à un autre crayon de bois?
13: Je sais pas.
14: T'as l'air bien taillé aujourd'hui.
12: Pourquoi les poissons ne vont pas en cours d'anglais?
13: Je sais vraiment pas.
12: Parce qu'ils s'en fichent.
4: Merci de nous avoir écoutés. Au revoir et à bientôt.

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0: Aujourd'hui, nous allons parler d'un sujet crucial pour toutes les futures mamans, l'activité physique pendant la grossesse. Faut-il se reposer ou bouger ? Les recommandations sont claires, bouger est non seulement permis, mais fortement encouragé. Cependant, une petite mise en garde avant de commencer, consultez toujours votre professionnel de santé, votre médecin ou votre sage-femme avant d'entamer ou de modifier votre routine d'exercice. Et pour échanger avec nous sur ce sujet, nous accueillons Chloé Gros, enseignante en activité physique adaptée à l'Office des sports d'Arras et animatrice de l'atelier gym douce proposé aux femmes enceintes tous les 15 jours à l'espace des 1000 jours. Bonjour Chloé.
1: Bonjour.
0: Alors Chloé, quelles sont les règles du jeu au niveau de la pratique sportive pour les femmes enceintes ?
1: Selon moi, il y a 3 points qui sont importants à respecter pour vivre au mieux toute pratique sportive durant la grossesse. Donc premièrement, il y a la quantité d'activité physique. Donc les experts et l'OMS recommandent aux femmes enceintes sans complication de viser au moins 150 à 180 minutes d'activité physique d'intensité modérée par semaine. Donc cela représente environ 30 minutes, 5 à 6 jours par semaine. Et le secret, c'est la régularité. Donc deuxièmement, il y a l'intensité, donc on vise le modéré. Un bon moyen de vérifier ça, c'est le fameux test de parole. Donc vous devez être capable de parler pendant votre exercice, mais vous ne devez pas être capable de chanter. Si vous êtes essoufflé au point de ne plus pouvoir parler, alors il faut ralentir l'exercice. Et troisièmement, le secret, c'est de rompre la sédentarité. Donc il ne faut pas rester trop longtemps assise. Levez-vous et marchez quelques minutes toutes les heures. C'est simple et ça fait une énorme différence.
0: Et quelles sont les activités les plus sûres et les plus bénéfiques ?
1: Il y a plusieurs activités qui sont sûres et bénéfiques. Donc j'en ai sélectionné 5. Premièrement, on a la marche qui est de loin la plus pratiquée. Elle maintient la forme, elle est excellente pour la circulation sanguine et elle prévient la prise de poids excessive pendant la grossesse. Donc un peu de marche quotidienne, c'est un excellent début. Ensuite, on a la natation et l'aquagym, qui sont des sports complets et qui font travailler toutes les grandes chaînes musculaires. Donc l'eau est en réalité votre meilleure amie, elle vous porte, ce qui soulage vos articulations et votre dos, qui est souvent mis à rude épreuve par le poids du ventre. Donc c'est un exercice complet sans impact. On a le vélo stationnaire, zéro risque de chute. Il est parfait pour travailler le cardio et les jambes tout en gardant le contrôle de l'intensité. On a le yoga prénatal et le pilates adapté, qui sont des disciplines qui travaillent la souplesse, la posture et l'équilibre. Donc le yoga, lui, insiste sur la respiration, qui est une compétence assez précieuse pour l'accouchement. Et le pilate, lui, qui cible notamment le renforcement de vos muscles profonds et de votre plancher pelvien. Et pour finir, on a le renforcement musculaire léger, qu'on appelle la gym douce, qui lui aide à maintenir une bonne masse musculaire. On parle d'exercices avec des poids très légers ou bien le poids du corps qui permet de réduire les douleurs lombaires et de soutenir votre ventre qui grandit.
0: A contrario, certains sports sont à mettre en pause pendant ces 9 mois. Quels sont-ils et pour quelles raisons ne peuvent-ils plus être pratiqués ?
1: Alors oui, effectivement, certains sports sont à mettre en pause à cause du risque de traumatisme ou de chute, comme les sports de contact ou de combat, et évidemment tout ce qui pourrait entraîner un coup direct en fait sur l'abdomen. Les sports à haut risque de chute, donc ce qui inclut le ski alpin, l'équitation, le VTT intense, en fait votre centre de gravité change et les chutes peuvent être dangereuses. La plongée sous-marine avec bouteille, donc le risque d'accident de décompression pour le fœtus est vraiment réel. Et enfin, après le 4e mois, il faut éviter de rester en position de décubitus dorsal, donc allongé sur le dos, trop longtemps, parce qu'en fait, le poids de l'utérus peut comprimer une veine importante et causer des malaises.
0: Et pourquoi est-ce important de rester active pendant la grossesse ?
1: Il est important de rester active pour de multiples raisons. Déjà pour la mère, pour le fœtus et pour l'accouchement. Donc premièrement pour la mère, l'exercice permet de mieux contrôler la prise de poids, de réduire le risque de diabète gestationnel et d'hypertension artérielle. Donc ces bénéfices sont aujourd'hui bien établis et largement connus. Mais moi ce que je souhaite vraiment mettre en avant aujourd'hui, c'est l'impact psychologique, souvent moins visible, mais tout aussi essentiel pour les femmes. Donc l'activité physique aide les femmes à réduire le stress et l'anxiété, à améliorer la qualité de leur sommeil et à mieux vivre les émotions liées à la grossesse. Elle favorise aussi le lien avec le bébé en permettant un moment pour soi, un espace de recentrage et de connexion. Enfin, bouger régulièrement contribue à limiter le risque de dépression postpartum en renforçant le bien-être mental et en offrant un vrai soutien émotionnel en fait, pendant cette période de grand changement. Pour l'accouchement, l'activité physique permet une meilleure endurance physique et respiratoire qui peut aider considérablement la maman à mieux vivre le travail. Et pour finir, pour le bébé, l'activité physique, elle améliore les échanges avec le placenta et peut contribuer à un meilleur développement.
0: Avant de conclure, quelques conseils simples donneriez-vous à une femme enceinte qui veut commencer ?
1: Donc, je conseillerais de choisir une activité plaisante qu'elles aiment, bouger régulièrement plutôt qu'intensément, s'hydrater, éviter les fortes chaleurs, s'écouter. Toute douleur inhabituelle, on stoppe l'activité physique, on prend pas de risque, et être accompagné par des professionnels qui sont formés. Donc, toute activité physique apporte des bénéfices qui sont certains, d'autant plus si celle-ci elle est commencée avant la grossesse et qu'elle est régulière. Mais n'oublions pas que c'est avant tout le plaisir qui permettra aux femmes de continuer ou de débuter tout au long de la grossesse une activité physique. En pratiquant, vous faites un réel cadeau à vous-même et à votre bébé. Et souvenez-vous de privilégier la modération, d'écouter votre corps et de consulter votre équipe médicale avant de commencer.
0: Eh bien, merci Chloé pour ce témoignage. Et pour en savoir plus, rendez-vous sur le site lesmillejours.fr, rubrique Devenir parent, onglet Activité physique. Et retrouvez d'ailleurs Chloé à l'espace des 1000 jours de la ville d'Arras, les 2e et 4e jeudi de chaque mois. Et à bientôt. Dans Parlons 1000 jours.
1: À bientôt.

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2: Chronique 1001 pages, l'actualité littéraire vue et lue pour nous chaque semaine par Frédéric. Et Frédéric avec nous à distance depuis Béthune. Les vacances approchant, tu nous proposes Frédéric, dans la lignée de ce qui semble être la destination, les destinations les plus courues cette année, d'aller vers la Méditerranée à travers deux ouvrages.
3: Oui Nico, avec tout d'abord En train en Italie, 50 itinéraires sur les rails, c'est publié aux éditions Gallimard dans la collection Voyage. Voyager autrement, slow travel. Je pense qu'on a compris que on va mettre le pied sur le frein et que, à l'inverse de Paul Morand, dont on parlera peut-être un tout petit peu tout à l'heure, il va être question ici de ralentir. À travers ces itinérances, à travers ces itinéraires, une expérience pour chaque arrêt à part entière. Quelque chose d'un peu différent que l'on pourrait faire assez aisément à pied, aidé par des transports en commun, ce qui, somme toute, pour visiter une botte à pied, est plutôt une bonne idée. Nul autre moyen de locomotion que des bus qui vont vous être indiqués à chaque arrêt pour vous rendre précisément sur certains endroits, mais la plupart du temps, vous utiliserez des trains. Et à travers ces trains, les reliefs, les littoraux, les plaines, les sommets, parfois même enneigés italiens, vous seront proposés, visités, regardés, avec une excellente iconographie, avec une volonté d'être aussi, on ne peut plus, précis, clair, simple. J'en veux pour preuve, évidemment, ce parcours numéro 25, il y en a comme ça une cinquantaine, hein, vous l'avez bien compris, où on va aller se promener dans un coin que je connais particulièrement bien. Et je trouve que c'est toujours bien, lorsqu'on se procure ce genre d'ouvrage, de regarder un petit peu ce qu'ils disent de ce que l'on connaît. Et je dois reconnaître que dans les terres de Sienne, au cœur de la vallée de l'Orcia, on va avoir cet arrière-pays toscan, vraiment, vraiment au plus près de ce que j'aime là-bas, de ce qui est magnifique et de ce qu'il ne faut surtout pas rater, allant jusqu'à l'abbaye de San Antimo, que je pense les amoureux d'Italie connaissent, le train des années 30 qui nous y conduit. On verra aussi Porto Ercole qui, pour les amoureux de Caravage, évoque bien entendu un moment très particulier. D'ailleurs, cette place singulière fait l'objet d'un petit encart qui figure à peu près dans chaque balade et où on s'arrête sur un point particulier ici, évidemment sur la disparition du Caravage, sur sa mort en juillet 1610, sur où est son corps, les discussions des spécialistes, tout ça dans 20 lignes, 25 lignes, mais je pense qu'on aborde assez bien le problème et on ouvre d'autres envies à travers ces gares. Le côté pratique, le côté proche des différents sites, les sites plus ou moins redécouverts, plus ou moins montrés et qui, à travers l'ouvrage, écrit par des Italiens, traduit en français, vous donne vraiment ce qu'il y a de plus remarquable dans ces volcans, parce qu'il y en a, les sites archéologiques de Pompéi ou d'Herculanum.

0: propose de nous balader de l'autre côté de la Méditerranée, là, pour le coup, à travers peut-être ce qu'il y a de mieux pour visiter un pays, des îles, en l'occurrence là, des écrivains. Alors, comme je le disais tout à l'heure, ça va quand même de Paul Morand forcément à Michel Déon, qui ouvre l'ouvrage. Je vais vous en lire peut-être un petit bout, s'il me reste quelques secondes à la fin de la chronique. Gustave Flaubert, Victor Hugo. Vraiment, vous voyez, c'est très très large, jusqu'à Bruno Racine et Philippe Solers. À travers eux, à travers des romantiques, Chateaubriand, Lamartine, ou des romanciers, Laurence Durrel, même des poètes grecs, Georges Séphéris, ou des auteurs de polar, Petros Parkaris. On va regarder la Grèce autrement. N'avoir besoin que du nécessaire, ne pas quitter d'un pouce l'être que l'on aime, voir chaque jour le soleil se lever et se coucher, manger quand on a faim, écrire sur une table, même boiteuse, se répéter que ce qui est beau, c'est la mer, le ciel, un olivier retroussé par le vent, que l'amitié est partout où l'on franchit un seuil, que, déraciné, sautant d'un bateau dans l'autre, une anthologie de poètes remplace tous les livres. Voilà un peu ce que je cueillais en Grèce. C'est de Michel Déon, ça ouvre cette anthologie et ça donne très très envie d'aller s'y promener. Les deux ouvrages, Visiter la Grèce avec, c'est publié aux éditions de la Table Ronde, et En train en Italie, 50 itinéraires sur les rails, ça c'est publié aux éditions Voyage Gallimard. Voilà pour cette semaine, Nico.
1: Merci à toi Frédéric. 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
2: C'est contre l'aéroport, mais c'est aussi pour un autre choix de société, je pense. La croissance à tout prix, beaucoup de gens n'en veulent plus, je pense.
3: Et cette espèce d'aéroport inutile veut foutre dehors des paysannes. Et nous, l'Arzac, c'était le même problème.
4: Moi, les manifestations, sincèrement, j'y crois pas. On y va parce qu'il faut le faire. Si on le fait pas, ça sert plus à rien. Ils feront tout ce qu'ils veulent. C'est pas comme ça qu'on y arrivera. Il faut envisager d'autres méthodes.
5: C'est-à-dire ?
4: Le sabotage.
5: De quoi ?
4: Le sabotage, généralement. C'est-à-dire qu'on pose un tractopelle, on détruit le tractopelle et puis c'est tout.

Ouais, pour moi, c'est plus qu'important quoi, pour la suite du combat. Sur le terrain, il y a des associations, il y a des gens, il y a des élus, il y a des simples citoyens qui font un tas de propositions, mais on ne peut pas en discuter. Alors, quand on réclame à Jean-Marc Ayrault pouvoir échanger, on n'a jamais de réponse. Hein, ça,

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1: Spectacle Vauban, la citadelle, Arras, par l'association Artois Culture Nature, l'histoire du marquis de Vauban, au travers de tableaux, de danses, de combats, de spectacles de chevaux, de costumes et de carrosses. C'est à la citadelle d'Arras, 6 représentations, du jeudi 20 au dimanche 23 août. Les tarifs vont de 6 à 25 euros, plus d'infos sur artoisculturenature.fr. Autre son et lumière, les échos du temps, c'est proposé par l'asso Les Spectacles de Pazon Artois, sur le thème de l'histoire de la commune, spectacle et feux d'artifice. 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Les tarifs vont de 12 à 17 euros. 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

Bonjour et bienvenue sur le 99.9 Radio PFM, c'est Festa, Grégory au micro, pour une heure de musique traditionnelle celtique, une fois toutes les deux semaines, les dimanches, de 11h à midi, en parallèle de la magnifique, je ne cesse de répéter, émission Cadavre exquis de Martha.

cette émission, non pas de punk électro serbo-croate sud-yougoslave de Martha, mais du violon, alors du violon irlandais, de l'irlandais justement, avec un grand classique repris par l'excellent Donald Lunny et Richie Buckley avec Na Éireann.

qu'on aime bien ici sur le 99.9. On enchaîne avec un truc un petit peu plus péchu, alors un mélange de folk rock. C'est très arrangé au niveau de la production. Ça fait un truc à la mode là, de la fusion metal celtique. Bon, voilà, ça vaut ce que ça vaut. Ça s'appelle Kilt, avec ce titre Pieces, sur un album sorti en 2025.

Bon voilà, c'est une sorte de fusion rock metal celtique. Bon, c'est un peu arrangé en studio, mais bon voilà, c'est un groupe français. Bon, c'est dommage, ça chante pas en français, ça chante en anglais pour pas changer. Mais vous pouvez les retrouver en concert pour ceux qui ont aimé cet extrait avec ce titre Pieces. Ils seront le 10 octobre 2026. Réservez vos billets de TGV parce que c'est à la Cigale de Paris le 10 octobre 2026. Donc voilà, ils sont 5, hein, c'est un groupe rouennais du nom de Celkilt. Justement, ils étaient au festival interceltique de Lorient là au début du mois d'août et ils ont fait un morceau en format orchestre pas symphonique mais avec du bagad forcément avec le bagad Armelio Glaz. Donc je vais vous passer un petit extrait et puis voilà, c'était ça sonne pas mal. Allez, on écoute ça ensemble. Donc c'était Celkilt avec le bagad Armelio Glaz.

Encore un petit extrait de, oui, voilà, un peu de, voilà, de mélange de fusion. Ouais, ça semblait un peu cubain, mais en fait, non, ça nous vient du Canada avec un extrait d'un album de Dominique Dupuis au violon. Donc une artiste canadienne excellente. Voilà, elle fait pas mal d'albums. C'est de l'instrumental, hein, elle ne chante pas. Et puis ici, c'était, on venait d'écouter le titre The Hurricane sur un album qui nous date, alors je me souviens plus, autant pour moi, ça me reviendra par la suite, c'est pas grave. C'est sorti chez Cobrites avec, donc je rappelle, cet album Sans Relâche de Dominique Dupuis.

C'était un extrait d'un album des Irlandais de Lunasa, album Redwood, sorti chez Green Linnet en 2003 quand même, hein, ça date pas d'hier. On enchaîne sur les ondes du 99.9 avec ce titre « Les Irlandais de Bretagne ».

Au rythme des flots et de la marée, nous venions d'entendre une composition d'Alan Stivell qui remonte à 1972 avec ce titre Is, qui était sur son album retentissant à l'époque, Renaissance de la harpe celtique. Vous êtes toujours sur le 99.9 de Radio PFM.

Nous venions d'écouter un extrait d'un album de Kalan, un groupe gallois. L'album intitulé Bling, voilà, qui date de quelques années déjà. Et puis bon, voilà, c'était des gigs sur ce quintuor gallois fort sympathique. Vous êtes toujours sur le 99.9 et on va s'écouter un petit extrait du dernier album des Canadiens des Real McKenzies avec ce titre On Your Bike.

Et oui, notre maître à tous, c'était encore un titre de Alan Stivell, Andrew Neve, et oui, cet excellent musicien, toujours là, toujours debout. On est toujours sur le 99.9 de Radio PFM et on va enchaîner. Je les passe pas souvent, mais voire rarement, mais bon, pourquoi pas, allez, on se fait un petit plaisir pour une fois sur Radio PFM.

Et oui, ça pique un petit peu sur vinyle, mais c'est pas grave. On est toujours dans Festa, l'émission des musiques traditionnelles celtiques, sur le 99.9. Et je le rappelle, diffusion de l'émission une fois toutes les deux semaines, les dimanches de 11h à midi, sur le 99.9.

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un tumulte musical sur le 99.9 PFM, libre et sans pub. Hommage à Burt Bacharach dans la série Great Jewish Music avec les contributions d'Eliot Sharp et Fred Frith.

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C'était Sleaford Mods, extrait de l'album The Demise of the Planet X, paru en 2026. Chouchou et sa reprise de Psycho Killer des Talking Heads.

C'était Swan Massey avec des extraits de l'album Zagat paru en 2026. Yasmine Hamdan, extrait de l'album I Remember, I Forget.

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1: Spectacle Vauban, la citadelle, Arras, par l'association Artois Culture Nature, l'histoire du marquis de Vauban, au travers de tableaux, de danses, de combats, de spectacles de chevaux, de costumes et de carrosses. C'est à la citadelle d'Arras, 6 représentations, du jeudi 20 au dimanche 23 août. Les tarifs vont de 6 à 25 euros, plus d'infos sur artoisculturenature.fr. Autre son et lumière, les échos du temps, c'est proposé par l'asso Les Spectacles de Pazon Artois, sur le thème de l'histoire de la commune, spectacle et feux d'artifice. 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Les tarifs vont de 12 à 17 euros. 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

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Cette semaine, on vous propose une immersion au sein du Wolf Center dans les Ardennes belges. On parle de loups. En compagnie de Laura, on a visité donc un parc animalier qui lutte pour la protection des loups, mais aussi la condition animale.

Et non, vous ne rêvez pas, c'est bien des loups que vous venez d'entendre chanter et communiquer entre eux. Ils cohabitent dans différents enclos au sein de la Wolf Conservation Association, qui est une association sans but lucratif, et tous les bénévoles et le staff technique sont impliqués dans l'analyse du comportement, l'éducation et la protection du loup, avec comme but de mieux faire comprendre les loups par le public et montrer comme ils sont précieux pour notre environnement naturel. C'est ce but qu'entretiennent les membres de l'association Wolf Center à Bilstein dans les Ardennes belges, où les loups sont les ambassadeurs des loups qui vivent dans la nature. L'association fait également pression sur les autorités pour un changement de la loi sur le bien-être animal afin que non seulement en Belgique mais dans toute l'Europe, les loups dans les parcs animaliers puissent enfin passer une vie agréable et digne d'un animal. Avec Laura, dans une balade improvisée, on a eu la chance de pouvoir côtoyer ces loups au plus près et de constater que toute l'équipe de l'association est avant tout protectrice des loups, mais ils savent éduquer également le public pour que le loup ne soit plus considéré comme un animal nuisible pour l'homme. Immersion dans cette visite guidée, comme si vous y étiez, au cœur des Ardennes belges, en compagnie de notre guide Anne-Marie, bénévole et ancienne visiteuse, qui est tombée amoureuse dès sa première visite de ces loups gris communs et polaire, et qui a bien voulu répondre à nos questions et expliquer le but de cette association.

0: voir ici au début, c'est ceux qui sont nés ici en 2020. Donc ils vont avoir 6 ans le 19 mai. Et on a à chaque fois un frère et une sœur. Ils étaient au départ, ils étaient tous les 4 ensemble. Mais à l'adolescence, bon, vers l'âge de 2 ans, ça devient un petit peu des frictions entre les filles. Et ici, on avait en fait un problème avec Maiko et Luna, bon, qui se cherchaient un peu querelle. Et c'est toujours comme ça de part et d'autre. Donc on a séparés et ils se sont choisis. Vasco et Luna se sont choisis et c'est vraiment des liens de famille.
1: Ah oui.
0: Et de l'autre côté, on a Maiko et Malik. Mais ils sont 4 frères et sœurs. Ici, les deux ressemblent plus à leur papa.
2: Qui est là.
0: Malheureusement, est décédé.
2: Ah.
0: Et leur maman est décédée plus tôt encore. Et les deux autres ressemblent à leur maman. Vous verrez leur oncle. On a encore le frère de leur maman. Vous verrez leur oncle par rapport. Donc voilà, n'hésitez pas à photographier Anne-Marie.
2: Voilà. Donc, voilà.
0: Et je suis bénévole ici au centre depuis à peu près 4 ans.
2: Alors donc, votre association, elle est née quand exactement et comment ça se passe en fait pour récupérer ces loups?
0: L'association est née de la volonté de Peter de connaître les loups vers plus ou moins vers 1995. Et ils étaient du côté du Limbourg, donc ils ont par après cherché à avoir plus de terrain, d'espace, mais aussi avoir une maison aussi pour eux habiter, parce que bon, ils ne prennent pas de vacances, ils sont là 365 jours sur 365 pour les loups. Et donc voilà, ils ont cherché, ils ont trouvé ici où ils disposent de pas mal de terrain et d'enclos, et toujours avoir des enclos en plus, je vais dire, pour le cas où il y a une urgence à prévoir.
2: Alors, j'imagine aussi que vous avez eu des naissances.
0: On a eu des naissances, une portée en 2010, là, ils sont tous décédés, on a perdu Anna et Piotr il y a 2 ans et l'année dernière. Anna.
2: En comparaison avec les loups qui sont nés en sauvage, ils procèdent par meute, il y a toujours un dominant. Est-ce que là, il y a un dominant?
0: Les loups, il n'y a pas de dominant chez les loups.
2: D'accord.
0: En fait, ça

0: campagne et mon territoire me permet de nourrir ma progéniture. C'est-à-dire que s'il n'y a pas de gibier assez, les loups ne vont pas se mettre à avoir des petits. Donc ils attendront d'avoir vraiment un terrain propice et que toutes les conditions soient réunies pour avoir la première portée.
1: Donc, quand on parle de loups solitaires, c'est toujours une période temporaire en fait.
0: En fait, c'est des jeunes loups qui sont en dispersion. C'est-à-dire qu'ils quittent vers l'âge de 2 ans, quand ils ont acquis toutes les bases pour devenir un jeune loup adulte autonome. C'est-à-dire qu'on apprend par le jeu à chasser, ça commence par des insectes et des choses comme ça. On apprend aussi les règles de la famille, de la maison, c'est-à-dire qu'on connaît chacun sa place dans la famille. Et on va en fait évoluer comme ça jusqu'à l'âge de 2 ans. Si je n'ai pas envie de fonder ma famille, je peux rester dans ma famille, mais je sais que je ne me reproduirai jamais. D'accord. Donc je vais apporter mon concours, quel qu'il soit, soit je suis un bon pisteur, soit je suis un bon traqueur de proie, soit je sais bien chasser pour apporter la nourriture à la maison. Et si je ne sais rien faire de tout ça, ou si je suis un âgé parce que les parents, par exemple, le territoire peut être pris par un fils ou une fille avec un loup qui vient de l'extérieur, parce que la consanguinité, ça n'existe pas chez les loups, on essaye d'éviter. Il n'y a pas d'inceste chez les loups non plus. Donc papa avec une fille, maman avec un fils, frère et sœur, on ne cherche pas à se reproduire. Maintenant, en captivité, il faut toujours être un peu prudent. Hein. Mais donc voilà, ils vont prendre ça. Et les parents, qui sont peut-être devenus trop âgés, peuvent rester dans la famille. Et bon, eux auront un autre poste. Ils vont garder la tanière, ils vont garder les petits, ils vont s'en occuper, faire du babysitting, entre guillemets. Voilà. Donc, en fait, les loups, il faut se dire qu'ils vivent un petit peu sur un même mode que nous. Et cette histoire du couple alpha, non, ça n'existe pas. Si, il y a le couple, il y a les parents ou le couple qui se reproduit dans une famille. Et il n'y a qu'un couple qui se reproduira dans une famille. Donc tous les autres qui vont rester, des cousins, des petits et tout ça qui vont rester, ils ne se reproduiront pas. Et ils ne chercheront pas à le faire non plus. Ils vont simplement apporter leur concours pour renforcer la famille. Et donc d'année en année, ce seront toujours les mêmes parents qui mettront des nouveaux petits au monde. Et ils vont se disperser et partir. Donc cette dispersion de loups solitaires, en fait c'est des jeunes loups d'à peu près 2 ans, mâles ou femelles, qui sont en quête d'un territoire. Et donc c'est pour ça qu'ils sont seuls. Mais ils sont seuls temporairement. Maintenant ça peut être plus long ou plus court, tout dépend jusqu'à ce qu'ils aient trouvé leur partenaire et un territoire. Parce que le loup vit en famille. Donc le loup ne va pas rester toute sa vie seul. Pourquoi ? Parce que il se condamne lui-même en fait. Parce qu'il doit tout faire lui-même, il doit chasser, etc. Ce qui est très difficile. Même chose, tout ici, on mange tous les jours parce qu'on a sa pitance tous les jours. Dans la nature, il faut voir, les parties de chasse ne réussissent pas toujours. Donc il y a des jours où si les proies sont plus futées et échappent, ben, il va peut-être falloir se contenter de baies, du rongeur, du lièvre ou du truc, plutôt qu'une belle grande proie du style cerf ou chevreuil qui va aussi nourrir toute la famille naturellement. Les loups prélèvent seulement, c'est pas comme l'humain qui fait des massacres et qui aligne des centaines de proies et de victimes bon, comme ça pour son plaisir et puis il sait tantôt plus quoi en faire. Le loup il va juste tuer une proie pour nourrir sa famille jusqu'à ce qu'il soit rassasié et puis jusqu'à la prochaine, bon, quand ils ont de nouveau faim, qu'ils doivent de nouveau manger ou nourrir les petits. Quand il y a des petits, naturellement il faut de la nourriture tout le temps. Mais voilà, donc là, au printemps, il y aura peut-être plus de parties de chasse qui vont devoir réussir pour nourrir tout le monde.
2: Et comment vous les nourrissez ? Parce que la nourriture, vous la procurez où exactement ? Parce que c'est quand même, faut les nourrir, hein, c'est pas rien.
0: Ici, il faut se dire qu'ils ont à peu près 2 kilos par jour, par loup, mais ils ont à manger tous les jours. Maintenant, quand c'est des jeunes qui sont en croissance, ils auront plus, donc ça peut, on monte. On adapte en fait les portions en fonction de comment eux mangent. Si on voit... Voilà, je les laisse chanter, c'est eux leur tour, c'est eux qui... Donc voilà, on adapte en fait en fonction des saisons. Quand ils ont besoin de plus, on donnera plus. Ou si on voit que la nourriture disparaît vite, c'est qu'ils ont besoin de plus. Si on voit que la nourriture traîne, ben on va peut-être se dire, oui, ils sont à une période où ils mangent moins. Comme l'été, bon, ils mangent moins, il fait plus chaud, etc. Donc ils ont moins besoin. L'hiver, ils ont plus...

0: justement.
1: L'hiver, ils ont plus besoin de protéines, etc. Donc en fait, ça peut être... il faut avoir ses fournisseurs, en fait, pour avoir de la viande. Ça peut être aussi... une carcasse qui est déclassée de la chaîne alimentaire humaine, par exemple, pour X ou X motif. Ça, on peut récupérer à un coût un peu moindre, je vais dire. Bon, pas bon marché, parce que ça reste toujours cher, mais un coût un peu moindre pour justement faire. Avant, on avait peut-être aussi, s'il y avait des... Par exemple, un cerf ou un chevreuil qui avait été fauché par une voiture, les gardes-chasse, etc. Maintenant qu'on a des loups dans la nature, ici, dans les Hautes-Fagnes, etc., qui a quand même à peu près 3 familles, on reçoit moins des gardes-chasse parce qu'ils vont laisser en fait les victimes qui ont été fauchées sur la route, ils vont les laisser dans la nature éventuellement, justement pour les loups qui sont dans la nature.
0: Hein. Alors vous disiez tout à l'heure de les laisser chanter justement le langage des loups. Comment alors ils hurlent, ils font des ça grogne, etc. Est-ce qu'il y a un langage?
1: Oui, les scientifiques ont évalué entre 20 et 25 chants différents pour exprimer différentes choses. Maintenant, la liste n'est pas limitée. Il peut y avoir beaucoup plus. Vous avez des loups qui sont très bavards, vous avez des loups qui sont très taiseux, comme chez les gens. Il y en a qui chantent bien, il y en a qui chantent comme des casseroles. Ça arrive aussi. Donc ça peut être parfois, on a parfois des beaux longs chants, et parfois on se met et on a juste un petit « ouh ». Et puis c'est fini. Donc voilà, là c'est la déception parce qu'on se dit ils se mettent bien, ils sont beaux et puis il ne se passe rien. Donc voilà, ça chante si ils chantent en fait s'ils ont quelque chose d'intéressant à communiquer. À communiquer entre eux ici, à communiquer avec des autres animaux, avec des autres loups ailleurs, parce qu'il faut savoir qu'à vol d'oiseau, la voix du loup peut porter à environ 20 km. Quand même, donc ils peuvent quand même avoir une connexion avec d'autres familles de loups, aussi faire savoir qu'on est là. Donc voilà, ça chante, et il y a des journées où ça chante, et il y a des journées où ça chante pas.
0: Est-ce qu'il y a une maladie symptomatique des loups ?
1: Non, c'est à peu près la même chose que les maladies que les chiens peuvent avoir, donc la parvovirose, la maladie du carré, la rage aussi naturellement. Ici, ils sont tous vaccinés, donc passeport, microchip, vaccin, etc. Nourris tout le temps. On évite toutes les sortes de viandes. Ici, on leur donne toutes sortes de viandes. Le mouton, c'est loin d'être leur chair favorite. Ils prélèvent ça dans les pâturages, etc. Parce que justement, quand ils sont en dispersion, un petit peu comme... moi, je dis toujours, c'est un petit peu comme nous quand on va au supermarché, on prend, c'est facile, on est sûr d'avoir à manger. Maintenant, c'est pas leur nourriture favorite, c'est plutôt tout ce qui est les animaux de la forêt, chevreuil, cerf, daim, quoique les daims, c'est plutôt encore domestique aussi. Mais ça peut être aussi où il y a des rennes ou des élans, si on est au Canada ou dans les contrées scandinaves aussi, ils peuvent très bien s'attaquer à un renne aussi. Hein.
0: Oui, parce qu'il y a pas mal de polémiques également avec la remise en liberté, notamment dans les Pyrénées, si je ne me trompe pas, de loups, et des manifestations anti-loups, notamment avec les bergers, etc. Ça commence à s'améliorer, mais ce n'est pas encore ça. Et qu'est-ce que vous en pensez
1: En fait, moi, je trouve que chacun a sa place dans la nature. Je suis parfaitement d'accord et je comprends les éleveurs qui n'ont pas cette risque de perdre ses bêtes comme ça, j'en suis certaine. Maintenant, c'est aussi la nature, entre guillemets, et j'estime qu'eux doivent faire leur job aussi, c'est-à-dire de protéger leurs animaux. C'est-à-dire mettre des clôtures électrifiées dans le sol de façon à ne pas permettre au loup, qui ne va pas nécessairement sauter, mais il va plutôt ramper sous les clôtures. Donc il faut empêcher le loup d'entrer dans les pâtures. Mettre aussi des clôtures électriques, mettre des petits fanions qui peuvent en fait leur faire peur, etc. Et puis rentrer les animaux le soir. Hein. Puisqu'ils vont plutôt chasser de nuit, vu que le loup est plutôt, étant très... très craintif et très timide, il va plutôt en fait évoluer à la tombée de la nuit ou la nuit plutôt qu'en plein jour. Hein.
0: Comment vous fonctionnez? Est-ce que vous avez des subventions? Alors ça marche comment? C'est que des dons ou des visites?
1: Subvention,
0: voilà.
1: Pourquoi? Parce qu'en ASBL et certainement en Belgique, on ne reçoit aucune subvention. Il y a certaines grosses ASBL ou très gros refuges qui eux reçoivent, toujours la même histoire. Mais ceux qui en ont vraiment besoin, ben, on ne les soutient pas. En fait, tout marche via les dons, les parrainages. Donc vous pouvez adopter un loup à distance. Et donc voilà, donc ça fonctionne comme ça. Les visites aussi, bon, tout ça, ça aide, ça contribue à maintenir le centre sur pied, à pourvoir à tout ce qu'il faut faire. Parce que bon, il n'y a pas que l'entretien des loups et la nourriture. Il faut bien vous dire aussi qu'il y a tout l'entretien des clôtures et tout le reste aussi. Les clôtures doivent éternellement être vérifiées et voir que tout est en ordre. Hein. Et toutes les clôtures sont électrifiées pour une question de sécurité aussi. Donc, ils ont leur chenil, ils ont, et en fait, tout est fait dans la légalité, je vais dire. Et donc, voilà, il faut tenir tout ça. Il y a des caméras aussi pour visionner s'il y a un souci ou quelque chose comme ça, voir si tout est en ordre. Vu que quand même, bon, la maison est au milieu, mais ça s'étend de là jusque tout au-dessus. On ne sait pas être partout en même temps. Donc, les caméras, c'est très bien pour voir si tout est en ordre et si tout se passe bien. Okay.

0: élèvent peut-être un peu trop de gibier aussi, qui pourraient...
1: En fait, les chasseurs sont fâchés sur les loups, parce qu'en fait, ils disent que les loups prélèvent tout un potentiel de chasse pour eux, donc ils prélèvent, les loups sont très néfastes pour le monde des chasseurs. Mais enfin bon, on sait ce que sont les chasseurs aussi, donc je ne vois pas comment un loup qui va tuer un ou deux animaux est plus néfaste que les chasseurs qui alignent des centaines de cadavres. J'appelle ça comme ça.
0: Si on interdisait la chasse peut-être dans les zones où il y a des loups et des élevages, peut-être que ça réduirait les problèmes avec les éleveurs.
1: Ben oui, c'est une option. Maintenant, aller faire passer ça via les politiques, via les lois, via les chasseurs qui ont ce fameux lobby qui a une puissance terrible partout. Ils ont toujours raison sur tout. Ils ont toujours la pièce pour boucher le trou, comme je dis, d'avoir une bonne raison, de dire qu'ils sont indispensables à l'équilibre de la nature. Mais bon. Bon, voilà, ça c'est un débat auquel malheureusement on n'est pas encore, on n'est pas encore au bout, et je ne sais pas quelle meilleure solution. Si, bon, pour moi, il y a une bonne solution, c'est simplement bon, laisser faire la nature et pas toujours s'interposer dedans, comme on fait depuis des siècles. Mais voilà, bon, ça c'est mon optique, c'est mon option, c'est pas celle des politiques. Oui. Et elle n'est pas rentable pécuniairement, je vais dire. Donc il y a tout ce volet-là aussi qui entre en jeu, hein, le côté financier de tout ce que ça peut représenter.
0: Et en Belgique, il est classé comme espèce protégée ou...
1: Oui, il est encore classé comme espèce protégée, oui. Et le loup est revenu de lui-même par ses anciennes voies. Donc principalement ils remontent d'Italie, France, Suisse, ou bien venir des pays de l'Est par l'Allemagne, le Nord, via les Pays-Bas aussi, comme ça qu'en fait ils sont revenus chez nous et qu'ils ont reconquis leurs anciens territoires petit à petit. Donc on en a ici dans les Hauts-de-Fagne, côté Jalet, côté EM, etc. Et puis du côté de Saint-Hubert aussi, forêt d'Anlier, où là on en a vu qu'ils sont quand même apparemment installés. Donc on suppose qu'il y a des petites familles qui vont se former l'année prochaine, dans 2 ans, à moins qu'ils ne s'y trouvent pas bien, qu'ils sont dérangés et qu'ils décident de migrer de nouveau, de partir, quoi. Voilà, ben, on va aller
2: voir
1: Malik et Maïka. Maïko. Non, on s'est montré là tantôt, et vous les verrez certainement quand on va redescendre, parce qu'ils se sont montrés, donc ils ont dit on a fait notre job là pour le moment. Ah voilà. Malik. Et Maïko. Maïko, elle a un très beau caractère. Elle est toujours souriante. Oui. Toujours. Maïko. Alors là, vous les voyez, ils commencent à muer, c'est-à-dire à perdre le pelage d'hiver. Donc ça commence à devenir un petit peu punky. Donc jusqu'ici, ça a été. Alors il faut savoir que les garçons vont muer, les mâles vont muer un peu plus tôt que les femelles. Pourquoi ? Parce que, en fait, logiquement, dans le cycle de la vie, là, pour le moment, elles ont eu leur portée, ou elles ont, en fait, elles vont mettre bas, elles vont accoucher tout prochainement, jusqu'à à peu près mi-mai, fin mai ou plus tard. Pourquoi ? Parce que tous les petits naissent au printemps, c'est-à-dire entre mi-avril, comme on a Elliot et Kia, donc qui sont nés le 17 avril. Ça, c'est déjà très tôt. Et ceux qui naissent en juin, ben, ça devient tard. Pourquoi ? Parce qu'en fait, dans la nature, à l'automne, ils doivent être capables, ils doivent être grands et forts assez que poursuivent leurs parents dans les déplacements sur le territoire. Mmh. Donc en fait, à l'automne, c'est-à-dire quand ils ont à peu près 6 mois, vous avez pratiquement un loup qui a sa taille adulte. Pas la corpulence, mais la taille. Donc ça grandit très très vite. Il faut savoir que tous les petits loups, aussi bien les loups gris que les loups polaires, ils naissent tous des petites boules brun foncé, pratiquement noires. Les yeux bleus, quand on ouvre les yeux au bout de 10-15 jours, on a des yeux bleus. Et là, on commence à voir et à sentir. Donc, c'est ce que je dis. C'est ça qu'ils doivent avoir le contact direct. Et même avant d'ouvrir les yeux, ils doivent sentir en fait l'être humain qui fait partie de leur vie. pour être imprégnés et pour accepter en fait l'humain dans leur vie. Parce que ce n'est pas nous qui nous imposons à eux, c'est eux qui nous acceptent dans leur vie. Et c'est ce contexte-là que je trouve très beau aussi, d'une certaine façon, c'est que c'est eux qui font le choix. Parce qu'en fait, on n'a pas contact et on n'a pas le même contact avec tous les loups. C'est eux qui décident. Donc ça, on les laisse libres aussi, on ne les oblige à rien. On va pour les nourrir, on va avec eux généralement. Bon, ils aiment bien, c'est des câlins, c'est des jeux, etc. Maintenant, il y a des jours aussi... Si on voit qu'ils n'ont pas envie, on est là. Bon, s'ils ne viennent pas, bah, au bout de 5 bonnes 10 minutes, on se dit qu'ils n'ont pas envie aujourd'hui, on les laisse tranquilles. Voilà, c'est très bien. Mais sinon, bon, on a aussi une interaction. Et on n'a pas toujours la même interaction avec tous les loups. Chacun est différent. Il y a des journées où ils sont plus câlins, il y a des journées où ils ont moins demandeurs de tout ça aussi. Il y a ceux qui sont plus distants ou discrets, il y a ceux qui sont très envahissants, je vais dire. Et donc voilà, tout ça c'est très... Mais on les laisse mener leur vie de loup, donc on ne les oblige à rien, ils mènent leur vie de loup.
2: En ce qui concerne la météo, en cas d'orage avec le tonnerre, etc., est-ce que ça peut les effrayer ou finalement...
1: Absolument pas peur. D'accord. De l'orage, du tonnerre, des éclairs, ça ne leur fait absolument rien.
2: Parce qu'il y a certains animaux...
1: Oui, bien sûr, la plupart des animaux d'ailleurs, les chiens, les chats aussi ont très peur.
2: Bien,
1: et tout. Non, eux, ça n'a pas d'incidence sur leur comportement. Je ne dis pas que ça ne joue pas, vu qu'il y a quand même de l'électricité dans l'air et que ça peut... Peut-être qu'ils se sentent plus nerveux, plus alertes, etc. Mais on ne voit pas de crainte du tout vis-à-vis de l'orage et ils ne vont pas aller se tapir quelque part ou dans leur tanière. Ils vont continuer en fait à faire ce qu'ils font, à vaquer à leurs occupations, comme on dirait, tout simplement, normalement. Ben là, ils sont parfaitement adultes, ils vont avoir 6 ans la semaine prochaine. Alors là, par exemple, vous vous promenez en forêt et vous voyez là, à distance, une sorte de canidé, je vais dire ça comme ça.
2: Bon, le chien, ah ben non.
1: Oui, ne pas savoir, et bon, vous vous demandez, oui, mais bon, c'est un chien, c'est un loup, c'est quoi? En fait, vous devez regarder l'attitude du loup. Il aura toujours la tête, le dos et la queue dans le prolongement. C'est-à-dire qu'il aura rarement la queue. On en a une qui est spécialiste, elle se promène éternellement avec la queue en panache sur le dos. Mais ça, c'est rare. Généralement, c'est ça leur attitude. Les oreilles ne sont pas pointues comme par exemple les oreilles des bergers allemands ou des malinois, donc c'est légèrement arrondi. La peau est très épaisse, la peau c'est vraiment comme ceci, donc c'est pas des oreilles translucides. La peau est très épaisse, très velue extérieure et intérieure. Pourquoi? Parce que les oreilles vont servir de thermomètre, de baromètre pour la régulation de température. Si les oreilles ont froid, comme par exemple l'hiver, la température du corps va augmenter. L'été, si les oreilles ont trop chaud, ben, la température du corps va diminuer. Donc ça se régule, ça sert de thermostat, je vais dire, comme chez nous, un chauffage central. Ils ne sont jamais mouillés. Un loup ne sent pas. Quand il est mouillé, ça ne sent pas le chien mouillé. D'accord? Donc ça, ce n'est pas du tout désagréable. Donc ils vont dans l'eau, ils sont mouillés, ils sont roulés dans la neige, etc. Ils sentiront la boue, ça c'est très désagréable. Ou ils vont se rouler dans quelque chose qui, eux, leur plaît, qui est affreux pour nous. Mais bon, ça c'est autre chose. Mais le pelage ne sent pas le chien mouillé. C'est-à-dire quand ils sont mouillés, qu'ils ont été dans l'eau, le pelage superficiel, parce que le loup ne sera jamais mouillé, il a deux couches qui protègent en fait, aussi bien pour la pluie que pour la neige. Donc le sous-poil protège pour ne pas que la peau soit mouillée, pour ne pas me refroidir. Donc en fait ça va déperler, disons comme ça. Quand ils vont dans l'eau et qu'ils s'ébrouent, ben ma foi, on a tout un jet d'eau, ça fait les grandes eaux de Bilstein. ils aiment beaucoup l'eau, donc ils ont leur petite pataugeoire, là je vais dire. On remplit ça d'eau, leur plus grand plaisir c'est un, aller faire pipi dedans. Il faut que ce soit mon eau. Et deux, de bien splasher. Donc on a bien rempli, on va faire pour faire sortir toute l'eau, pour qu'il ne reste qu'un fond. Comme ça, ils peuvent revenir avec leur tuyau d'arrosage pour venir remplir.
2: D'accord.
1: Donc là, Lénie, elle dit, « Oh, la facture d'eau, ça coûte, hein ?» la fourrure en fait ne sent pas. Ça ne sent pas l'animal, ça n'a pas d'odeur, ça sent en fait quelque chose de propre, de net, de laineux, je vais dire, mais ça ne sent pas un animal. Ça ne sent pas, par exemple, comme un cheval ou comme les moutons. Ça ne sent pas comme ça, ça reste tout à fait propre. Idem, la bouche, je vais dire, de par leur alimentation. Quand on les voit de près, il suffit de voir les belles dents blanches qu'ils ont, et ils n'ont aucune mauvaise haleine, aucune. Vous pouvez vraiment, ils peuvent venir vous donner des bisous, vous pouvez sentir vraiment tout près la gueule, etc. Ça ne sent pas, c'est propre, c'est sain. Donc ça, c'est aussi, c'est tout ça, c'est des critères en fait qui font que cet animal, ben, il a tout à fait sa place à retrouver dans la nature, pour l'équilibre, pour la biodiversité, et il est indispensable et utile, non seulement pour lui-même, mais pour régénérer toute la nature, en fait. On a vu ce qui s'est passé à Yellowstone quand ils ont réintroduit des loups après les avoir complètement éradiqués là-bas aussi. Quand ils ont réintroduit des loups à Yellowstone, ben on a vu au bout de quelques années, ben on a vu la nature qui reprenait en fait ses droits. Il y avait moins de cervidés qui rongeaient toujours les mêmes pousses, donc il y avait toujours les mêmes essences d'arbres qui arrivaient à maturité et les autres qui restaient chétives ou qui disparaissaient. On a vu aussi que les poissons devenaient plus nombreux, d'autres animaux, d'autres plantes aussi. On a vu en fait tout un équilibre qui s'est réintroduit. Ça a pris des années, bien sûr, mais ils ont vu petit à petit qu'avec la réintroduction du loup, tout s'est rétabli. Or maintenant, voilà, ils sont à nouveau en train de massacrer même à Yellowstone. Et puis d'ailleurs, ils sont protégés au sein du parc, mais bon, il n'y a pas des clôtures. Mmh. Dès qu'ils mettent un pas à côté du parc, ils peuvent être tirés et c'est légal, quoi. Donc voilà, tout ça, c'est à prendre aussi en... Je vais dire à peser le pour et le contre de tout, mais pour moi, bon, j'estime que l'humain est trop envahissant. Il ruine tout, quoi. Il grignote tout de plus en plus. Et puis, il n'y a plus de nature. Et puis, on s'étonne qu'on les retrouve. C'est comme les renards. On s'étonne qu'on retrouve un renard sur sa terrasse. Oui, mais ils n'ont plus de territoire. Ils n'ont plus de forêt. Donc, fatalement, ils viennent chercher là où ils peuvent.
2: C'est un peu comme les ours aussi. Hein.
1: Ben, les ours, c'est pareil. C'est tout à fait pareil. Eux, ils viennent aussi fouiller dans les poubelles, etc. Ben, parce que leur territoire diminue. Donc, moi, j'estime que l'homme, il prend trop de place sur cette terre. Voilà.
2: Je suis tout à fait d'accord.

0: C'est pas la première fois qu'on se dit, mais c'est un exemple beaucoup. Malheureusement, on est beaucoup trop envahissant, on se croit tout permis, on croit qu'on est supérieur en tout. Or, on n'est pas très malin finalement quand on voit la majorité, la manière dont ils agissent, etc. Désolé, mais l'intelligence, il faut la chercher. Il y en a, comme je dis, il faudrait leur greffer des neurones. Hein, et ils sont légion, ceux-là.
1: Oui.
0: Donc, ici, on va essayer de voir si on voit un couple qui est né, justement, ben, des loups qui sont nés dans la nature. Donc, Luca, qui vient d'avoir 3 ans, le 14. Et Dorca, qui va avoir 1 an, le 20 mai. Donc estimé naturellement, suivant quand on les a trouvés, l'âge qu'ils avaient. Donc Nuka vient de Bavière, donc il a été trouvé en Bavière tout seul. Sa famille a été exterminée, en fait ça on le sait. Il y a peut-être encore un oncle qui a survécu. Donc en fait on peut essayer de voir si on les voit. Tout à l'heure ils étaient là, mais ils connaissent nos voix. Maintenant quand ils sentent une autre odeur et des autres voix, parfois ils vont rester plus à distance. Donc Nuka vient d'avoir 2 ans et Dorca va avoir 1 an. Donc ça c'est un petit couple qui en fait, elle vient de Tchéquie. Elle a été trouvée toute seule en Tchéquie. Bon vraiment quand ils sont trouvés tout seuls comme ça, je vais dire quasi en pleine forêt ou au bord d'un chemin, ils sont quasiment à l'article de la mort, hein. Ils sont tout épuisés, ils sont vraiment affaiblis. Donc là, il faut d'abord les requinquer, voir ce qu'on peut faire. Et puis, généralement, en fait, la loi exige qu'ils soient euthanasiés. Maintenant, quand ils ont une opportunité, bon, si les législateurs, je vais dire comme ça, ont un peu d'humanité et pensent un petit peu à un futur possible, ben quand ils ont un point de chute comme par exemple ici, ben on peut en fait espérer qu'ils vont les laisser vivre, c'est-à-dire qu'on va mettre tout en œuvre pour les requinquer, je vais dire, et aussi leur donner un statut, c'est-à-dire le passeport, le microchip, et les autoriser à l'âge de 3 mois, après la première vaccination, de voyager. Et donc d'arriver bon, dans l'un ou l'autre centre comme le nôtre. Et donc voilà, on a eu. Oui, ben, généralement ils font des va-et-vient tout au-dessus quand on les voit. Donc ici c'est un couple de loups gris. Hein. Et donc ces deux-ci, et notre Lindo qui est avec Kia, ben, il a été trouvé aussi en ex-Allemagne de l'Est, donc à l'est de Berlin. Et voilà, lui, il vient de fêter ses 3 ans. Et ça a pris du temps aussi pour l'imprégner, pour qu'il nous accepte malgré tout. Maintenant, avec Kia, ça se passe très bien, parce que Kia est très, très sociable. Donc, ça s'est bien passé quand eux ont été ensemble et qu'ils se sont acceptés. Ah, Nuka, bonjour. Nuka, come. Ils sont encore très craintifs, mais ils viennent de plus en plus. Quand je suis arrivée, Nuka était couché ici et je lui ai parlé de là-bas où est ma voiture. Je lui ai parlé avec le chat. Et puis tout d'un coup, je voyais la petite Dorca aussi qui était là. Et alors, elle était là debout, curieuse, en train de regarder. Donc, c'est très mignon.
1: Ils sont dans des enclos séparés, loups gris et des loups blancs aussi derrière, mais aussi ben, ceux qu'on vient de voir. Ils ne pourraient pas s'entendre ensemble ?
0: Si, mais il faut savoir que ici ils sont en fait la législation belge, elle voudrait qu'on mette 3 loups ensemble. Oui. Ici, bon, et ils ont statué 3 loups sur un même territoire, il faut minimum 1200 mètres carrés pour 3. Ici, ils sont tous à 2 et ils ont tous leur espace de minimum 1200 mètres carrés. Donc ils sont par 2, ils sont en couple. Soit comme ici, un vrai couple, soit là, comme frère et sœur. Mais comme j'ai dit, il n'y a pas d'inceste chez les loups. Maintenant, en captivité, bon, les conditions, c'est toujours un petit peu différent. Dans la nature, ça ne se passera pas. Mais en captivité, il faut toujours être un petit peu... Il faut surveiller, regarder. Donc, voilà. Maintenant, ils sont tous 2 par 2. Si, un loup blanc pourrait très bien vivre avec un loup gris. Vous verrez l'exemple de Kia et de Lindo. D'accord. Kia est une louve blanche, c'est la sœur d'Eliott. Et elle a comme partenaire Lindo, qui est un loup gris, un jeune loup gris. Donc voilà, c'est la même espèce. En fait, les petits, comment seraient-ils ? Seront-ils plus à tendance du loup gris ou plus à tendance du loup polaire ? Ça, on ne le sait pas. Et là, on ne le sait pas parce que Kia a été stérilisée, donc on ne le saura pas parce qu'on ne fait pas de l'élevage. Donc voilà.
2: C'est parce que dans la nature, ils ne se rencontrent pas, finalement.
1: Ils vivent pas dans le même secteur.
0: Les loups gris peuvent aller quand même jusqu'aux lisières du cercle arctique et les autres vivent au nord du cercle arctique. Ils peuvent toujours se rencontrer. Bon, c'est pas impossible. Ils sont pas sur Facebook, ils sont pas sur les réseaux sociaux. Enfin, je ne crois pas, j'espère. Mais bon, j'espère pour leur sauvetage. Mais bon, voilà. Non, rien n'empêche. Et ils s'entendent très bien, là, les deux. Hein, ils se sont bien trouvés aussi. Et jusqu'à présent, quand on a dû, reconstituer un couple, comme c'est passé avec... ici, Vacha était avec Aiko, la sœur de Yann. Et bon, quand Aiko est décédé, Vacha s'est retrouvé tout seul, mais il était relativement jeune. Donc, on a dû chercher... Ils ont cherché à accueillir une petite louve, c'est Runa, qui fêtera son anniversaire le 19 aussi. Et puis, malheureusement, Vacha est décédé. Runa s'est trouvée toute seule. De l'autre côté, on avait Ian qui était avec Raïssa. Et Raïssa, on a dû l'endormir parce qu'elle avait des tumeurs mammaires trop avancées quand on l'a vue. Donc, on a dû l'endormir. Donc, ils se sont retrouvés, en fait, en enclos, deux enclos qui se jouxtaient, voisins. Donc, ils se connaissaient déjà. Donc ils étaient seuls chacun, donc on a laissé faire leur deuil, ce qui est indispensable, on a fait faire leur deuil. Et puis par après, ils ont regardé, ils se sont dit, bon, ils se connaissent quand même l'un de l'autre. Ils ont ouvert la porte entre deux, ils ont regardé ce qui se passait. On allait d'un côté, on allait de l'autre, on mangeait chacun chez soi le soir, parce qu'on ne se connaît pas, donc on ne mange pas ensemble. Jusqu'à un jour où le matin, ils ont vu en fait qu'ils couraient et qu'ils jouaient ensemble. Et là, ils se sont dit, ok, bon, on peut, il n'y a plus de soucis, ils se sont acceptés. Parce que bon, s'ils ne s'acceptent pas, il faut séparer de nouveau. Et donc, hey, beau. Mais bon, voilà, ça s'est bien passé. Et là, maintenant, ça va faire 2 ans qu'ils sont ensemble et ça se passe bien. Et en fait, Ian, qui est notre senior, c'est notre loup le plus ancien, il vient d'avoir 11 ans. Il a en fait permis à Runa de bien se développer et de s'équilibrer aussi. Donc là, ça s'est bien passé aussi. Et ceux qu'on a mis ensemble, comme ici les deux petits, ou comme Kia, la sœur d'Eliott et Lindo, ça s'est bien passé aussi. Donc ils y ont mis vraiment du leur, ils ont voulu faire, ils ont des bons caractères, ils ont un bon fond pour dire de s'accepter et d'avoir pris les choses comme ça. Donc ça c'est bien aussi.
1: Je vois qu'il y a des chats aussi qui sont là, qui se baladent tout près des enclos.
2: Ils font la visite avec nous.
0: Maintenant elle provoque Beau. Donc on s'est déjà dit qu'un jour, parce qu'elle va taper avec sa patte à travers le grillage sur le nez de Beau. Donc si Beau fait et que la patte n'est pas partie vite assez, voilà. On en a déjà eu aussi là-bas chez les deux petits jeunes. On en avait un roux qui était assis sur le pilier ici, à l'intérieur. Donc on a tout fait pour appeler, pour dire mais viens, on me tracassait quand même. Il restait bien comme ça. Mais bon, avec deux jeunes loups, quand vous avez des loups âgés qui sont moins agiles, ok, encore jusque là. Mais avec deux jeunes petits voyous comme ça, ils prennent des risques, effectivement. Donc voilà, ici, beau. Alors, les yeux, comme je disais, vous avez la stature du loup, les oreilles. Et il faut regarder les yeux aussi. Vous aurez très rarement un loup qui a des yeux bleus ou des yeux bruns. Les loups ont des yeux dorés ou jaunes. Donc ici, vous avez les deux opposés extrêmes. Elle a les yeux les plus foncés qu'on peut avoir, c'est-à-dire de l'ambre orange. Et lui et sa sœur ont les yeux les plus clairs, c'est vraiment un jaune très pâle. Et on a entre deux toute la gamme, vous avez vu les autres, c'est vraiment doré. On a toute la gamme en fait qui passe du jaune pâle jusqu'à la couleur presque orangée, et toute la gamme entre deux du doré ou du mordoré ou du vieil or. Ils ont tous les yeux de ces couleurs-là. Tiens, Donc ici, ça mue bien.
1: Ouais.
0: Donc c'est, on est... Alors, l'histoire d'Eliott et Kia, qui sont nés dans un parc ici, à une cinquantaine de kilomètres de Liège. C'est les deux rescapés d'une portée de 6. Pourquoi ? Parce que dans les parcs, on fait des petits, ça attire des visiteurs. Donc qu'est-ce qu'ils font ? Ils attaquent les petits, ça commence par des avertissements, ça va jusqu'à la mort. Donc il y en a 4 qui ont été tués. 2 rescapés, dont Eliott, vous voyez, il n'a qu'une demi-queue. L'autre moitié a dû être amputée parce que c'était mordu. Donc impossible de remettre, c'est la colonne vertébrale, impossible de rafistoler le truc. On a dû amputer la queue. Donc du coup, il n'a qu'une demi-queue qui a toujours l'impression de rentrer un petit peu entre les pattes. Et en plus, il avait été tout mordu ici, le ventre, l'aine, toute la cuisse, donc ça a dû tout être recousu. Tout ça avant l'âge de 3 mois, puisque à l'âge de 3 mois, ils sont arrivés ici.
1: Vous avez votre propre vétérinaire ou c'est un vétérinaire extérieur qui a titré
0: C'est un vétérinaire tout à fait courant, parce que des vétérinaires experts en loups, ça n'existe pas. Il n'y en a pas. Généralement, ils s'occupent de pas mal d'animaux, que ce sont dans les zoos, etc. Ils font à peu près tout. Mais vraiment, des vétérinaires spécialisés loups, non, ça n'existe pas. Souvent, ils ont très peur aussi. Ils sont nettement plus couillons que nous. Et donc, voilà. Donc, pour les vaccins, c'est Peter qui s'en charge. Et on donne un coup de main, naturellement, vu qu'ils sont sociables, etc. Donc souvent, tout ça se passe par un jeu. On va jouer avec eux et on essaye de... Donc voilà, là, les yeux les plus foncés et les yeux les plus clairs. Donc elle a vraiment... Et bon, elle est très, très sociable, très douce.
2: On voit vraiment la différence.
0: Oui. Ils ont naturellement les yeux marqués de noir et les cils noirs aussi, donc ça donne une expression. Mais là, on a vraiment les deux opposés. Elle a vraiment des yeux, je veux dire, orangés, vraiment couleur ambre, mais qui tire sur l'orange. Et lui, par contre, il a vraiment des yeux tout clairs.
2: Oh, on a de la chanson.
0: Oui. Eliott. Eliott, c'est le grand timide aussi, parce qu'il y a deux sortes de loups, les extravertis et les introvertis. Donc les introvertis, les extravertis, les grands timides. Et les sociaux et les sociables. Eliott est déjà du côté des timides. Ce qu'il a vécu avant dans sa toute petite enfance n'a pas arrangé les choses de sa timidité. Donc voilà pourquoi il reste aussi souvent très à distance et plus méfiant, je vais dire, plus méfiant de tout. Mais beau, par contre, elle est vraiment, vraiment sociable, vraiment douce. Maintenant, leurs pattes, vous voyez qu'ils ont des belles grandes pattes. Ils ont des très longs doigts, tous, aussi bien les gris que les blancs. C'est palmé, donc les gris aussi, les blancs plus encore, parce qu'ils vivent dans un territoire qui est constamment enneigé. Donc c'est pour ne pas s'enfoncer dans la neige. Ça leur permet d'être d'excellents nageurs aussi, parce qu'ils ont leurs petites palmes, comme nous, quand on met des palmes. Donc ils ont des très longs doigts. Ça leur permet de s'accrocher et d'évoluer sur des territoires escarpés, des rochers, etc. Et si vous voyez, ben, par exemple, la patte de Beau, quand elle la pose et par terre, ben, c'est ma main.
2: Ah oui, oui.
0: Donc pour vous donner, voilà, parce qu'on a le... Si elle met par terre, si je mets... Moi, je l'ai fait, j'ai pris une photo, j'ai pas ici, mais j'ai pris une photo, j'ai mis ma main sur sa patte et c'est exactement la même chose, donc les 4 doigts et c'est ma main. Et là, les garçons, les Vasco et les autres, les gris, qui sont en fait plus massifs, ils sont plus lourds. Ici, les loups blancs sont plus hauts sur pattes. Ils sont plus légers de poids, donc ils n'excéderont jamais 40-45 kilos. Et ils sont, le poil, c'est plus vaporeux. Donc c'est tout ça, en fait, pour être plus léger sur la neige. Les loups gris sont beaucoup plus massifs donc beaucoup plus gros. Et là, les pattes peuvent être encore plus larges qu'à ce que ma main à moi. Donc là, c'est nettement plus... Et c'est plus costaud, plus corpulent. Et plus lourd de poids aussi.
2: C'est marrant, on aurait pu imaginer le contraire, justement.
0: Oui,
2: en ben pensant non, à la neige oui, non, et au
0: non,
2: froid.
0: Non. Et le poil est beaucoup plus vaporeux. Donc le poil se gonfle. L'hiver, bon, Elliot, on dirait un nounours polaire, quoi. Hein, c'est très vaporeux. Et alors, bon, ce qui est très agréable l'hiver, c'est quand vous pouvez... Ils adorent, en fait, qu'on caresse le ventre et l'intérieur des cuisses. Donc là, on a les belles arabesques ou attitudes de danseuse. Et alors, bon, c'est agréable parce que c'est très chaud, parce que l'hiver, on a nos mains dans leurs poils, donc c'est très chaud et on s'enfonce bien dedans. Très agréable. D'autant qu'on ne peut pas, bon, quand on va avec eux, on ne peut pas avoir de gants ni de lunettes solaires. Les verres qui foncent, ça va, parce qu'ils voient les yeux à travers, mais des lunettes solaires, non, parce qu'ils ne voient pas les yeux. Et alors des gants, parce qu'ils ne connaissent pas. Ils sont, c'est pas, bon, on les aurait habitués à des gants, bon, peut-être que ça ne ferait rien, mais des gants, sinon, ils ne connaissent pas. Et donc, on ne prend pas, on ne leur impose pas ce genre de choses. Donc, l'hiver, même si j'ai le moins 10, mettons, ou s'il y a de la neige, ben, on sera sans gants. Mais ma belle, quand ça se déplace, ça se déplace tout à fait en silence, vous les entendez pas se déplacer, même pas quand ils courent, on n'entend pas, en fait, ça ne fait pas de bruit. Et vous sentez, il n'y a aucune odeur qui se dégage, même quand ils viennent ici tout près, même s'ils ont chaud l'été, eh bien on ne sent vraiment pas, c'est très très agréable. Et là, eux, ils ont le terrain qui descend jusqu'en bas, en fait. Ici, on a balisé parce que madame a creusé des trous. Oui, mais quand je dis des trous, c'est des trous pour se cacher complètement dedans. Elle disparaît dedans. Donc, voilà pourquoi c'est balisé. Mais ils ont, en fait, le terrain qui descend. Maintenant, on a fermé, justement, pour que vous ayez l'occasion de les voir. Parce que sinon, s'ils vont se perdre dans la végétation en bas, on ne les voit pas. C'est pour ça que la porte, là, est fermée. Et ici, on a balisé parce qu'ils n'ont pas encore eu le temps de refaire les trous que madame a grattés. Oui, parce que quand ça gratte, ça enlève des bouts de rochers, de roches, etc. Il y a tout, c'est fou, hein. Maintenant, il y a la végétation qui a peut-être poussé, quoique on voit quand même... Voilà.
1: Ah ouais, c'est ça, en gros.
0: Vous voyez, elle a fait à différents niveaux. Hein. Elle a fait une sorte d'escalier. Oui, c'est vraiment creusé. Bah, ils peuvent se creuser, en fait, un tunnel, une tanière, pour aller carrément rentrer dedans. Hein. Donc,
1: c'est interdit, quoi.
0: Oui.
2: Et comme vous dites, c'est de la pierre, en fait.
0: Ah bah oui, c'est rocheux, c'est du schiste, c'est... Donc voilà, quand je dis que ça gratte des trous. Nous, on a plus de temps pour remettre tout en état qu'elle pour défaire.
1: Mais ils perdent pas leurs griffes, du coup, parce que ça.
0: Pardon ?
1: Quand ils grattent la pierre comme ça, leurs griffes, elles en prennent un coup ou pas ?
0: Oui, ça peut s'abîmer. Maintenant, bon, ils ont tellement de force que bon, en fait, ils s'abîment pas beaucoup parce qu'ils se sont pas blessés en faisant ça. Hein, donc... Mais voilà le genre de choses aussi qu'il faut qu'on remette en état.

0: Alors ici, on va arriver chez Ian, donc le tonton des quatre qui sont devant, Vasco, Luna, Malik et Maiko. Donc leur maman, sa sœur, était leur maman. Donc c'est un loup d'origine scandinave et c'est notre senior qui vient d'avoir 11 ans. Viens, pousse. Hello Yann.
1: Ah, il est là-bas.
0: Hello Yann. Bonjour Runa. Et voilà, Runa, elle est devenue beaucoup plus, parce que tout au début, quand elle est arrivée, elle ne venait pas approcher comme ça. Ici, ils ont en fait deux enclos, l'un derrière l'autre. Donc, c'est deux enclos où ils ont accès. On a laissé la porte ouverte. Donc, eux, ils ont à peu près 3000 mètres de terrain. Parce qu'ils ont accès aux deux enclos. Et donc Runa et Vacha étaient ici, Ian et Raïssa étaient de l'autre côté. C'est donc la porte que vous voyez au milieu qu'ils ont ouvert le jour où ils se sont retrouvés seuls, chacun. Et bon, ils ont regardé ce qu'ils faisaient. Donc voilà, et Ian est caché là. Ian a toujours été un grand protecteur.
1: C'est un gros nounours, hein.
0: Oui, un grand protecteur sur ses partenaires. Il faut savoir qu'il se met toujours, en fait, comme ça, entre nous et sa partenaire. Voilà, il va se lever, il la voit là, il va venir se mettre entre deux. Et il faisait exactement la même chose avec Raïssa de l'autre côté. Ian. Et il est tellement protecteur aussi, et pour bien montrer que c'est chez lui et que c'est sa partenaire, qu'avec certains messieurs, il grogne sur certains messieurs. Parce qu'ils reconnaissent très très bien qui est homme et qui est femme aussi. Ça, ils ont très vite repéré. Et donc, il y a certains messieurs qui pourraient être un prédateur, un rival potentiel. Bonjour Yann, bon anniversaire mon cœur. Bon anniversaire mon cœur. Yann est très très beau, c'est un de mes préférés. Comme Vachan,
2: il a beaucoup de poils autour de la tête.
0: Oui, c'est un loup d'origine scandinave, et vous pouvez voir. Là, il a une queue qui est un peu courte, c'est de nature. Mais en fait, ils ont ici la carrure, le poitrail qui est très très développé. En fait, ils sont très massifs comme loups. Par rapport, je vais dire, à des loups plus d'Europe de l'Est ou plus du Sud. Plus on va vers le Sud, en fait... Moi, ils sont imposants. Maintenant, bon, il faut quand même se dire que dans le nord de l'Italie, vu les montagnes, etc., qu'il y a, et même dans les Abruzzes, bon, ils sont au Grand Sasso, donc ça fait à peu près 3000 mètres d'altitude quand même. Ils doivent pas être si petits que ça. Mais bon, d'habitude, on dit que ceux qui sont vers le sud, ils sont un petit peu plus petits, un peu plus roux, pour se fondre dans le paysage. Parce qu'en fait, leur robe, elle s'adapte à leur milieu. Donc ici, il est plus gris. Leur maman était plus grise aussi. Pourquoi ? Parce que en Scandinavie, il y a pas mal de roches et de terrains rocheux, donc ils sont un petit peu plus gris. Parce que, par exemple, des loups qui vivent en forêt, qui seront plus à dominante brune. Je vais dire, on voit les différences. Ils sont plus gris, plus noirs ou plus bruns, suivant d'où ils viennent. Alors, faut savoir aussi que par exemple, il y a des loups, ce qu'on appelle les loups noirs. Ils sont noirs, effectivement, loups ou louves, les deux. En fait, c'est comme il y a les panthères noires. C'est pas une sorte différente, parce que si vous regardez une panthère noire, vous voyez toutes les taches, en fait, en dessous. Et c'est exactement la même sorte. C'est juste le génome qui est différent. Et en fait, c'est très, très riche. Et 9 fois sur 10, un loup qui est noir... il aura par exemple facile de trouver accès à une famille, de trouver ou par exemple s'il est seul, même de se faire intégrer dans une famille en montrant pas de blanc. Pourquoi ? Parce qu'ils savent d'eux-mêmes que c'est en fait un individu qui va apporter une richesse au génome, donc à leur patrimoine génétique. Parce que c'est très riche, ils résistent plus aux maladies. Donc ils vont transmettre ça dans le sol, ils résistent plus aux maladies. Ça apporte vraiment une plus-value à la race. Et donc un loup qui est noir, et ça fait encore plus mystérieux qu'un autre, parce qu'ils ont vraiment les yeux dorés ou orangés, vraiment dans ce qui est noir. Et ils sont généralement bien acceptés. La famille accepte parce qu'elle sait que c'est un plus pour elle. Et qu'à titre de reproduction, ben, les progénitures, elles vont être fortes, quoi. Donc ça, c'est quelque chose que les scientifiques ont étudié et ont vu, que généralement, ce n'est pas une anomalie, ça ne leur porte absolument pas préjudice, que du contraire, ils sont généralement bien acceptés. Et vous voyez, quand ils évoluent, une fois qu'ils évoluent parce qu'il y a quelqu'un, ben, il va la suivre, il va vraiment chaperonner et rester près d'elle. Et Runa, en fait, elle vient d'Allemagne et elle n'était pas bien dans le parc où elle était. Et quand ils ont cherché, pour ne pas laisser Vacha seule trop longtemps, quand Echo est décédée, là, ils avaient dit, écoutez, oui, on en a une qu'on peut céder, mais elle est difficile parce qu'elle n'est pas bien dans sa peau, elle est difficile. Est-ce que vous êtes sûre de la vouloir? Peter a dit, oui. On verra, on va. Et bon, c'est vrai qu'au début, quand elle est arrivée, c'est là, après Chaïm qui est décédé, qui était un loup polaire, c'était un des trois derniers qu'ils avaient quand moi j'ai commencé à venir ici au centre comme visiteur. Après Chaïm, ça a été la première que j'ai adoptée, elle venait d'arriver. Et c'est vrai qu'elle était très timide et on voyait qu'elle n'était pas à l'aise, quoi. On voyait qu'elle n'était pas à l'aise et ça lui a pris du temps. Et alors, bon, avec Vacha, elle s'était bien développée. Et puis, bon, malheureusement, Vacha, elle l'a vu décéder. Et là, elle a été paniquée pendant plus de 24 heures. C'était vraiment la panique. Donc, il a fallu qu'elle se remette de ça. C'est pour ça qu'on a laissé de très longs mois avant de tenter quoi que ce soit. Et puis de toute façon, bon, lui, il a perdu Raïssa en plein été, donc on n'a pas fait ça avant l'automne, d'essayer de les mettre ensemble et voir ce que ça donnait, quoi. Donc il faut vraiment laisser le temps du travail, du deuil, vu qu'ils sont fidèles, en fait, à vie, ils restent en couple à vie. Deux cas de figure, si dans la nature, bon, un des deux partenaires décède, y a deux options. Soit mon chagrin est tellement grand, je vais me laisser mourir, et c'est vraiment se laisser mourir, on ne mange plus, on ne boit plus, on ne bouge plus, on attend la fin. Ou bien mon envie de vivre est plus forte, et je vais recommencer peut-être un autre chapitre avec quelqu'un d'autre. Et bon, là, on les voit, en fait, qui reprennent et qui continuent de se nourrir et de prendre. Mais sinon, les loups sont fidèles à vie. Et donc, ils peuvent très bien se laisser mourir de chagrin quand ils perdent un partenaire. Ça aussi, c'est beau. C'est beau.

0: vous êtes arrivé vous en tant que bénévole ici?
1: Ah bah parce que moi je suis venue parce que bon, ça faisait des années que j'entendais parler et puis j'avais personne pour venir avec moi. Ma maman était trop caduque, elle a fini en chaise roulante, donc c'était pas possible de venir ici. Et puis moi toute seule, moi j'ai cherché quelqu'un qui voulait bien venir avec moi et puis chaque fois c'était non, il y avait toujours une bonne raison pour ne pas venir, jusqu'au jour où j'ai dit zut, je viens toute seule, tant pis, on verra bien. Et donc je suis venue comme visiteur, comme ça, en dehors, j'ai fait d'abord la visite extérieure. Et puis quand je suis partie d'ici, il y avait à la place des quatre devants, il y avait encore les trois loups polaires. Je suis partie de là à reculons, en marchant, en train de pleurer comme une madeleine. Et j'ai dit je reviendrai. Et puis quand j'étais à la voiture, je me suis dit mais enfin ma fille t'es bête, toi tu vas voir les loups et tu vas, parce qu'à ce moment-là on avait encore l'agrégation pour entrer pour faire les visites dans les enclos. Bon, maintenant ils nous ont changé la législation, on a rentré les dossiers et tout est fait, on attend la signature finale qui se fait attendre. Mais bon, comme ils ont d'autres chats à fouetter, comme je dis pour le moment en politique, c'est pas notre petit refuge qui va les bousculer. Donc là, ça pose problème parce que bon, on ne sait plus faire justement les visites dans les enclos, soit avec Vasco, Luna, soit avec Bo ou Elliot, soit avec Kia ou Lindo. Donc voilà, il y a ça. Mais alors bon, moi je me suis dit, mais ma fille, t'es bête toi. Hein? Donc j'ai repris la voiture, bon, bouleversée, j'ai dû m'arrêter en chemin plus loin parce que Madeleine. Donc j'avais tellement été émue par ce premier contact comme ça, et puis j'ai directement repris rendez-vous. Heureusement, j'ai pu avoir à peu près 15 jours après, je crois, un rendez-vous pour entrer chez les loups. Et là, le premier contact, ça a été avec les petits, les quatre petits, qui allaient avoir un an à peu près. Ils étaient tous les quatre en même ensemble. Mais bon, ils allaient avoir un an, donc c'était carrément la taille quasi-adulte, pas la corpulence, mais la taille quasi-adulte. Donc là, vous entrez, le premier sas devant, les visiteurs, on était quatre ou cinq, avec Peter et le guide à l'époque qui était là. Vous entrez là dans le sas, ça se ferme derrière vous, puis vous voyez, mais ça c'était trois. Et puis là, vous voyez les quatre, touc-touc-touc-touc-touc. Oui, les quatre là. Comme ça, tout enthousiaste, quelque chose. Oui, imaginez des bêtes qui n'ont même pas un an. C'est jouette. Et surtout les loups, c'est très jouette. Donc là, je me suis dit aussi, oui, et je voyais ça, je me suis dit, oh mon Dieu, c'est quand même grand. Ouais, bon, et puis j'en avais une à côté de moi qui trouillait un peu. Oh là là, elle n'était pas trop sûre, elle n'était pas trop. Bon, je me dis, ça, c'est pas un bon contexte, parce que s'ils sentent que quelqu'un n'est pas assuré, c'est pour ça, moi, je dis toujours, quand il y a des visites qui se font, si vous ne le sentez pas à 100%, si vous n'êtes pas à l'aise pour rentrer, ne le faites pas, attendez peut-être une autre occasion de voir comment ça se passe, et attendez de voir une autre occasion. Pourquoi ? Parce que vous allez être mal à l'aise, mais les loups sentent que vous êtes mal à l'aise. Donc, ils vont se demander, pourquoi est-ce qu'ils ont peur de moi ? Donc, ils vont peut-être chercher à titiller ou à comprendre, et bon, ça met un malaise pour les deux. Donc moi, je dis toujours, si vous n'êtes pas sûr à 100%, ne le faites pas. Et donc voilà, c'était avec les quatre. Donc Peter a ouvert la porte, il est entré, et là, on avait les quatre qui venaient autour, courir autour, sentir et tout le truc. On s'est mis le dos contre leur petit bunker, et on a attendu qu'ils se calment un petit peu, et puis bon, on s'est accroupi pour être à leur niveau. Ouais. Parce que bon, il faut se dire qu'un loup, c'est pas comme les fauves, c'est pas comme les lions ou les tigres, vous pouvez les regarder droit dans les yeux, donc ça ne pose pas un problème, c'est pas une menace pour eux, que du contraire, ils préfèrent vous voir à leur niveau, etc. Donc ce contact, on peut l'avoir. Vous regardez un fauve droit dans les yeux, il va peut-être mal l'interpréter. Donc ça aussi, c'est la différence entre les félins, les grands félins, et ici les loups qui sont des canidés. Donc voilà. Là,

0: Oui, à Rome aussi, donc voilà, j'avais quand même une certaine assurance, je vais dire, avec les visiteurs. Bah, ils ont demandé, est-ce que vous avez du temps, est-ce que ça vous intéresserait de faire partie de notre équipe, etc. Donc j'ai reçu le mail, j'ai réfléchi, mais pas trop longtemps, et puis j'ai dit, oh oui, je m'en sens très, très flattée. Et puis voilà, bon, c'était au milieu de la semaine, j'ai commencé le samedi. Donc j'ai tâté, on a regardé pendant... Et puis à un certain moment, il n'y avait pas... Ah ben, t'y vas, voilà ton groupe, vas-y. Mais j'avais reçu de la littérature de Peter. Hein, donc j'avais reçu de la littérature à lire sur le loup, sur le comportement, sur... Donc tout ça, quoi. Mais...
1: Je me doute.
0: Mais voilà, bon, c'était... Donc, voilà. Wow. Donc, c'est vrai qu'ils me sont très... très proche, et que je me sens proche d'eux, en fait. Je me sens proche d'eux. Et donc voilà notre petit couple loup blanche, Kia, la sœur d'Eliott, ah, oui. Et notre petit Lindo qui vient d'Allemagne, d'ex-Allemagne de l'Est. Bonjour Lindo. Bonjour Lindo. Kia. Kia. Donc Lindo est né aussi dans la nature. Lui, il était vraiment affaibli. Il était sourd aussi parce qu'il avait des kystes dans les oreilles. Ah. Donc ils ont vu au départ aussi que il interagissait pas, ou il saisissait peut-être quand il voyait quelqu'un. Donc il a transité, pareil, il est resté longtemps chez Tania Ascani. Au parc où elle est responsable des loups, là en dessous d'Hambourg, et en fait elle a fait soigner ça, donc les kystes avec des médicaments, etc., se sont résorbés. Bon, je vous assure qu'il entend très bien là maintenant, donc ça c'est bien refait. C'était un plus pour lui, qu'il ne soit pas sourd, mais lui était vraiment dans un sale état. Il était vraiment Et il a été trouvé par une jeune fille qui se promenait, en fait, oui, dans les bois. Et elle l'a trouvé là au bord, mais quasiment presque mort, quoi, hein, vraiment affaibli. Hein. Notez que Nuka et Dorka n'étaient pas vraiment mieux, mais bon, mais lui était très. Et alors avec notre seigneur Ian, eh bien vous pouvez, quand Ian se pointe ici près de la clôture, eh bien on voit que Lindo, en fait, il fait un peu le soumis. Il sait qu'il est jeune par rapport à l'autre, donc que s'il était au sein d'une famille, il devrait en fait un peu se soumettre à celui qui pourrait être le parent. Et donc on voit. Tu boites ?
2: Je boite un peu, ouais, c'est ce que j'avais.
0: Mais j'avais déjà vu ça, en fait.
2: Ou déjà, je pensais que c'était la dénivellation, mais non.
0: Qu'est-ce que t'as fait encore ? Et donc lui, par exemple, on va nourrir aussi, on va s'asseoir là, et Kia, elle vient sur la tête, elle aime bien les shampoings aussi. Oui, parce qu'ils sont très réceptifs à ça, tout ce qui est... et c'est ça qui hume aux visiteurs, etc. Parce qu'on vient chacun avec nos odeurs, notre maison, nos animaux de compagnie, shampoing, lessive, etc. Ce qu'on mange aussi, eux sentent aussi. Tout ça, c'est différent pour eux. Et en fait, Kia vient là. Mais bon, Lindo, il reste malgré tout toujours à distance. Il ne vient pas. Mais quand c'est pour venir piquer hors du seau la nourriture, là...
1: L'appel du ventre est
0: plus. Oui, là, oui. Oh, Lindo, c'est bien. Et alors, on a vu aussi, bon, ça, généralement, le chant... ils apprennent ça, et c'est inné avec les parents des tout petits. Maintenant, quand ils sont des petits orphelins comme ça qui sont trouvés, en fait, ça lui a mis tout un temps avant d'émettre les premiers chants. Donc, et Nuka et Dorka aussi, ça a pris du temps. Pourquoi ? Parce que ils n'ont pas eu l'exemple, en fait. On a été que nous, comment est-ce que je vais dire, même pas des parents de substitution, je vais dire, hein, c'est nourri, c'est fait, mais bon, nous, on n'est pas loups, on n'a pas le même comportement, on n'a pas la même influence sur eux, Et donc tout ça,

0: alors ils doivent un petit peu apprendre d'eux-mêmes ou vis-à-vis de congénères qui côtoient.
1: Oh, regarde. Eh ben.
0: Où es-tu boite, toi? Qu'est-ce que tu as fabriqué? Ouais. C'est roune, hein?

0: Ouais, ça chante quand même bien aujourd'hui, c'est bien. Ça, c'est beau, Elliot, ça, c'est beau. Oui, parce qu'en plus, on reconnaît les voix, parce qu'ils ont chacun leur voix spécifique.
1: C'est ce que je pensais.
0: Non, non, ils n'ont pas. Ils ont tous leur voix spécifique. Ils ont tous, comme je dis, il y a les plus taiseux, il y a les plus bavards, il y a ceux qui chantent bien, il y a ceux qui chantent moins bien. Mais on reconnaît leur voix.
2: Et donc c'est elle qui a la queue en panache tout le temps.
0: Oui, oui, vous voyez qu'elle se promène souvent, ce qui n'est pas normal chez un loup, mais voilà, mademoiselle, elle se promène presque éternellement avec la queue en l'air. C'est presque un husky plutôt qu'un... Mais elle est 100% loup, hein, bon, je vous assure. Mais bon, ça a été comme ça dès le début. On ne la changera pas, elle a 5 ans maintenant. Donc c'est... Et puis c'est sa petite spécificité, hein, c'est ce qui fait son charme. Elle est très douce, elle aussi, comme beau. Luna est très douce aussi. Non, bon, quand je dis douce, c'est relatif. Bon, quand ils vous sautent dessus... j'entends ce que... Non, mais je veux dire, ils ont des tempéraments ou une façon d'approcher ou de venir ou de prendre quelque chose hors de la main ou de se laisser caresser, etc. Ou de regarder, le regard est très doux, on voit vraiment ce qui leur fait plaisir ou pas. Maintenant, c'est vrai que quand ils se déchaînent, parfois, il faut aussi mettre le holà et dire « Oh, stop !» Parce que bon, ça quand le jeu va un peu trop loin, il faut pas le laisser dégénérer, quoi. Parce que ils sont puissants et bon, eux, à un certain moment dans le jeu, ils vont plus mesurer leur force. Et nous, on ne fait pas le poids contre, quoi. Donc il faut à ce moment-là, c'est la seule chose où on leur demande. De nous respecter, je veux dire, à ce moment-là. Sinon, pour le reste, ma foi, ils font... C'est plutôt nous qui les respectons et qui respectons leur milieu, leur nature, leurs envies ou leurs pas-envies. Mais bon, on les laisse jouer et c'est hyper agréable. Mais bon, à un certain moment, si ça dégénère de trop, il faut aussi bien fermement dire stop. Et bon, et ça marche, quoi. Ils le savent.
1: Je crois que c'est ce pas gauche, droite, arrière.
0: Ben oui, c'est ce que j'essayais de voir, en fait.
1: Ouais, je pense que c'est celle-là.
0: Ouais. Peut-être qu'il a quelque chose, en fait, entre les coussinets aussi, qui s'est blessé. Mais non, je vais le dire à Peter. Maintenant, c'est vrai qu'il ne se laisse pas vraiment approcher, donc aller voir pour lui qui y a encore, on arriverait encore à voir. Mais lui, il n'aime pas trop ça. Et ça, il n'a pas eu cette imprégnation dès la naissance, donc voilà.

0: Bon.
1: Alors on a aussi des loups qui sont bûcherons, c'est-à-dire qu'ici, bon, on a replanté quand Raïssa est décédée et que Ian était là, on a remis, on a replanté. Pourquoi ? Parce que avant, ben, ils avaient tout. Et là, dans le terrain en bas, on avait mis des petits sapins chez Beau et Elliot. Ben, je ne sais pas ce qui reste. Il y en a chétivement deux qui ressortaient, mais là, je crois qu'il n'y a plus rien. Donc on a aussi là les petits sapins. En fait, ils ont mordillé toutes les branches en dessous. Heureusement, bon, ils repartent quand même en haut, mais. Mais il y a ceux qui foutent la paix aux plantes, et puis il y a ceux, et puis
2: ils
1: y a
2: font
1: ceux
2: du jardinage.
1: Oui, ils font du jardinage à leur façon. Ils font des excavations aussi, du creusage. Bon, peut-être qu'ils nous trouveront un minerai précieux, on ne sait jamais. Mais bon, donc voilà, tout ça, il faut penser aussi. Parfois, on dit aussi, oui, mais ils n'ont pas de... Ils n'ont pas pour s'abriter, où il n'y a pas beaucoup de végétation. Ben oui, mais bon, par trois ou quatre fois, ils ont replanté. Et à chaque fois, tout était zigouillé. Mais vraiment, à la racine. Hein. Donc, il faut quand même un certain temps pour que ça pousse. Mm-hmm. Donc ici, on a fait pour être sûr, à l'automne, ils ont replanté. Pour être sûr qu'au printemps, quand Kia devait arriver, ben, que ça soit peut-être bien enraciné dans le sol. Et que ça ait des chances de... Bon, ça a tenu le coup. On va dire comme ça, ça a tenu le coup. Mais ici, bon, les petits sapins en dessous, oui, les précédents avaient commencé et eux se sont quand même attaqués parce qu'il y avait plus de branches en dessous. Ils se sont quand même attaqués aux branches les plus basses aussi. Généralement, ça n'a pas beaucoup d'incidence. Hein. Il y a des gens qui font aussi avec les choses, bon, comme un chien. Mais... J'ai déjà dit non, ça n'a pas. Parfois, ça peut marcher comme ça une ou deux fois, mais puis après, ils savent et ils disent non. Ils ne se laissent pas attirer par ça, ce sont des loups et ils restent loups jusqu'au bout. Donc, ils ne se laissent pas intimider ou attirer par ce genre de choses.

Reportage réalisé dans les Ardennes belges à Bilstein, en compagnie des loups qui logent au Wolf Center et de notre guide bénévole Anne-Marie.

0: Il est mort.
1: C'est une...
2: Quoi? Qu'est-ce qu'il y a?
3: Raconte-nous ce qui s'est passé.
4: Les gens n'approfondiront pas. Ils ne chercheront pas à savoir ce qui se passe ici, surtout.
5: Mais que se passe-t-il dans cette mystérieuse ville?
6: Vous voulez passer la nuit ici?
4: Oui.
7: Vous les connaissiez?
5: Une drôle d'histoire.
8: C'est vous qui allez m'écouter!
9: Vous croyez que le bien, c'est la lumière et que l'ombre, c'est le mal?
6: Vous ne me croyez pas?
5: Non.
9: Mais où est l'ombre? Où est la lumière? Où est la frontière du mal? Savez-vous si vous êtes du bon ou du mauvais côté?
6: Je suis le seul fantôme de cette histoire.
5: L'important est que la légende existe.

0: Et bonne nuit quand même.
1: Sous la lune blafarde, une rumeur se propage, une mélodie secrète venue du fond des âges. Dans l'atelier lugubre où la fournaise ronronne, le forgeron toujours en travaillant chantonne. Bonjour à tous et bienvenue dans la 11e saison des Cantines du Forgeron, votre émission métal tous les dimanches de 15h30 à 17h avec de multiples rediffusions tout au long de la semaine. Ravi de vous retrouver, Adrien au micro, ça faisait un petit moment que j'avais pas été à la technique, ravi de vous retrouver. Et aujourd'hui déjà je ne suis pas tout seul dans l'équipe puisque Julien, tu es là également.
2: Bonjour Adrien, également de retour après un bon mois de vacances.
1: Eh bien, bon retour parmi nous et surtout aujourd'hui, on a des invités. Alors, c'est pour ainsi dire un marronnier de cette émission, des gens qui sont tellement habitués qu'ils ont quasiment leur ronde serviette, ils peuvent quasiment mettre les pieds sur le canapé. Le SLB Fest est avec nous. Salut les gars.
3: Salut.
4: Salut.
1: Donc Anthony et Thomas de retour dans nos studios pour votre première émission d'une heure et demie des Cantines du Forgeron. Entre-temps, on a gagné une demi-heure sur l'antenne. C'est beau,
3: c'est
1: non ?
3: C'est l'inflation, c'est ça ?
1: C'est ça. On a eu une augmentation qui, contrairement à la fonction publique, est à peu près raccord avec le niveau de l'inflation, tu vois.
2: En tout cas, n'allons pas dans ce débat.
1: Mais il existe. Je suis désolé, ces derniers temps, j'arrête pas d'entendre des interviews d'administration pénitentiaire, de pompiers, etc. Donc je suis assez remonté sur la rémunération des fonctionnaires. En tout cas, on est ravis de vous retrouver pour une nouvelle édition. Alors déjà, comment allez-vous les gars? Ça va?
3: Bah, j'ai une phobie administrative, mais sinon tout va bien.
4: Ouais, ça va trop bien. Ouais.
1: Est-ce que vous passez un bel été jusqu'ici?
3: Ah ouais, magnifique.
4: Trop bien. Avec plein de préparation pour le SLB, donc c'est cool.
1: Avec plein de préparation pour le SLB et j'ai envie de dire, on a envie de vous souhaiter un petit peu la météo qu'on a en ce moment. Alors peut-être pas trop chaud. Mais par rapport à l'extrême inverse qu'on a eu l'année dernière, et j'avais peut-être envie de commencer par ça, on a passé à peu près toute l'année à témoigner notre compassion vis-à-vis de vous pour la précédente édition où vous vous êtes pris à peu près les 9 plaies d'Égypte, ou c'était 8 peut-être, je ne sais plus. Est-ce qu'on peut revenir un petit peu sur l'édition de 2025?
3: Bah, je dirais quand même, on a plutôt été chanceux depuis le début, donc il fallait quand même une édition... cataclysmique. Ouais. Parce qu'on l'a eu. Après, heureusement, il n'y a pas eu de dégâts. On va dire, personne n'a été blessé. Tout s'est bien placé. Les musiciens, ils n'ont pas trop souffert.
2: Il fallait prendre le jus, moi.
3: J'ai laissé la place au président, mais voilà, ils ont pris des décisions de sécurité, etc. Je te laisse parler.
4: Ouais, je pense qu'on a su être responsable quand même sur ce truc-là et se dire, à un moment donné, on fait une pause, on arrête la musique, on coupe l'électricité parce qu'il y avait un risque électrique. Mais qu'on a pris en compte aussi pour l'année prochaine. Et puis, moi, ce que j'ai envie de retenir surtout, c'est le sourire des gens qui sont restés et les bénévoles. Quoi. Les bénévoles, ils étaient super souriants, super plein d'entrain. Ils ont, voilà, c'est finalement pendant les 2h30 où il n'y a pas eu de musique, c'était eux qui étaient au centre de tout. Et puis, j'ai aussi envie de rappeler la super interprétation et intervention de Anne Diaz de Locata Brothers. Qui, ils ont pris leur guitare, leur contrebasse, ils sont allés chanter sous la tente où étaient les festivaliers restants et voilà quoi, ils l'ont fait mais avec un naturel incroyable. Et c'est ces moments-là que j'ai envie de retenir en fait plutôt que le gros coup qu'on a eu dans la tête et qui finalement après la nuit tombée est bien passée et le show a continué quoi.
1: Et il faut le dire aussi, sur les moments où il y a eu de la musique, c'était une affiche exceptionnelle. Hein. Il y avait une programmation qui était vraiment excellente.
2: Madame...
1: Fugue, qui était un grand moment.
2: Giant
1: The Ascending, Gene.
2: Giant
4: Fragment. Ouais, c'est ça. Il y a des tas de choses qu'on attendait depuis très longtemps. The Ascending, on les attendait depuis 2 ans. On n'avait pas pu les avoir l'année avant. On était tous hyper fiers de les avoir et hyper fiers de faire découvrir. Parce qu'en fait, c'est un peu le rôle aussi du SLB Fest. C'est comme on n'a pas d'argent pour faire venir des grosses têtes d'affiches. Bah, on cherche, on digue, comme dirait Anthony, on digue. On va chercher des trucs que les gens connaissent pas, mais qui ont un potentiel assez énorme. Ah ben, et The Ascending, typiquement, on nous a dit, il y a plein qui nous ont dit, mais c'est quoi cette pépite que vous avez sortie, quoi?
2: Et je vais prendre un exemple. Vous avez eu Grand Machis avant qu'ils explosent. Ouais. Et on voit aujourd'hui, maintenant, ce qui est devenu Grand Machis. Donc, vous avez du flair.
3: Bah, ouais, il y a des. C'est les oreilles qui parlent. C'est pas les narines. Mais ouais, c'est des heures d'écoute, de recherche partout, hein, sur les réseaux sociaux, sur Instagram, sur je sais pas quoi. Le bruit, la bouche à oreille, n'importe quoi. Après, on va chercher. Et puis, on essaye, comme on disait souvent à Adrien quand on venait ici, d'aller voir en live parce que c'est une expérience live. Si on nous donne une démo, c'est génial et tout, et puis en fait, en live, ça donne rien.
4: Et ça nous est arrivé de voir ça.
3: Voilà, bah, on passe à autre chose, quoi. Parce que...
2: Et je trouve que vous laissez aussi une place aux dames sur scène. Vous avez eu à l'époque, bon, ils n'existent plus, mais Pogo Car Crash Control.
0: Ça, dans la région, vous avez toujours été leader.
2: Ouais,
0: de ça.
2: Vous avez toujours mis les musiciennes en valeur sur vos affiches. Et je tenais à le souligner parce que l'effort, est, comme le dit Adrien, n'est pas toujours aussi marqué sur la programmation.
4: C'est vrai que dès le début, en fait, on a déjà, nous, une organisation qui est complètement équilibrée. On a autant de femmes que d'hommes dans l'organisation et chacun donne son avis autant que les autres. Et dès le début, on a voulu insister sur le côté musicienne parce que dans l'équipe d'Orga, il y avait aussi des musiciennes. Et on a voulu mettre en avant certains groupes. Et lorsque Lola Frichet est arrivée avec Pogo Crash Control, ça nous a encore plus ouvert les yeux sur la situation des femmes musiciennes dans le métal. C'est-à-dire qu'on imagine souvent, on voit souvent des femmes chanteuses, ça pose assez peu de problèmes, mais finalement une femme derrière les fûts ou derrière une basse ou derrière une guitare, ça se voit quand même assez peu. Et donc nous, ce qu'on cherche à faire, c'est systématiquement essayer de mettre en avant ces groupes-là. Donc ça fait partie de nos éléments de recherche, même si c'est pas un élément qui prime sur d'autres, c'est d'abord la qualité musicale. Et quelque part après, sur si la qualité musicale est identique, on essaye de privilégier les groupes où il y a des femmes. Et c'est pour ça que cette année, on aura sur les 9 groupes, on aura 6 groupes avec au moins une musicienne. On n'a pas réussi à faire un groupe 100% musicienne cette année. On a cherché, puis on s'est dit, bah, finalement, c'est pas ça le plus important. Enfin, le plus important, c'est qu'il y a un maximum de musiciennes qui tournent et que les spectateurs voient que bah, les femmes jouent très bien de la musique. Quoi. Enfin, donc,
2: et d'ailleurs, vous en parlez, et qui est à l'affiche alors cette année ?
0: Alors, juste avant qu'on vienne à ça, j'avais quand même juste deux petites dernières questions par rapport à l'édition précédente, juste pour boucler ça et puis changer de chapitre. Tu disais un peu plus tôt que vous aviez pas de sous pour faire venir des gros groupes. Enfin, c'est un peu ce que tu disais. Par rapport à l'année dernière, justement, est-ce que ça vous a pas mis dans la panade? Parce que c'est aussi de l'actualité pour pas mal d'orgas. On voit pas mal de festivals ou de soirées-concerts qui naissent et qui, au final, se retrouvent annulés. Alors, il y a la question des précommandes qui est pas dans les préoccupations du SLBFS parce que c'est gratuit. Mais de fait, comment va l'assaut après s'être pris l'Ancien Testament sur la gueule?
4: On a depuis le début une gestion raisonnable et ça fait marrer Anthony parce que dès le début j'ai dit les gars il faut qu'on ait une gestion en bon père de famille. Alors pour le coup c'est pas...
3: C'est l'expression qui m'a fait rire.
4: Voilà, ça fait un côté paternaliste et patriarcal mais on s'en fout.
2: C'est juridique, c'est dans le code civil, géré en bon père de famille, c'est quelque chose juridiquement reconnu, donc c'est une très bonne expression.
4: Et ben voilà, et donc en fait on s'est assuré depuis le début d'avoir des éditions blanches de côté, au moins une édition blanche de côté. Et l'année dernière, on a perdu, okay, mais on a aussi vachement limité les dégâts. Et je pense que c'est la qualité de la programmation qui a fait que les gens sont venus malgré tout. Après l'orage, après la grêle, après la pluie, on a quand même eu beaucoup de monde le soir. D'habitude, on est aux alentours de 2500, 3000 personnes sur la journée. Ça s'enchaîne, hein. Des gens viennent une heure, des gens viennent beaucoup plus. Voilà. Mais l'année dernière, on a quand même eu 1400 personnes. Donc c'est pas rien. Et puis on a aussi eu beaucoup de métalleux. Et les métalleux, ça boit, ça mange. Et
2: ça craint pas l'eau.
4: C'est ce qui nous ramène nos finances. Donc finalement, on a limité les dégâts. Et puis voilà, on a toujours nos partenaires avec nous qui nous soutiennent. Et donc voilà. Donc pas de bill pour l'instant.
0: Et ma deuxième question par rapport à ça, et puis après on enterre ce chapitre, c'est de fait, qu'est-ce que vous avez changé dans votre manière d'approcher cette édition de 2026? Alors tu parlais de la sécurité, est-ce que par exemple

0: qui nous permettait de recevoir les artistes, hein, vous l'avez vu, hein, vous étiez sous une tente vous aussi, et ça coulait de tous les côtés. Donc on s'est dit, bah, on va essayer ça de limiter au maximum, et puis on a mis un plancher au sol pour éviter qu'on marche dans l'eau. Mais globalement, il y a des choses face auxquelles tu peux pas forcément réagir, et la pluie, de toute façon, s'il pleut, il pleut, et si jamais il y a de l'orage, de toute façon, on dira aux gens de partir si ça doit l'être, mais voilà, pas de changement gros de ce côté-là. On peut pas, on réfléchit à comment on pourrait couvrir le site. Parce qu'on veut rester du open air, on veut pas faire dans une salle, parce que pour nous, être dans une salle, ça a pas d'âme. Ça n'a pas la même âme, en tout cas, que l'open air. Et donc, on réfléchit à comment on pourrait couvrir le site. Donc, on réfléchit avec la mairie à ça. Mais aujourd'hui, on n'a pas encore d'avancée sur le sujet. Et c'est pas...
1: Voilà. Faudrait un sacré truc pour couvrir le site, en tout cas, parce qu'il y a de la surface.
0: Ouais, c'est ça. Et en fait, tant que ça reste que SLBFS, c'est pas possible. Donc, il faut qu'on puisse réfléchir aussi à comment on peut partager l'espace. Mais ça, c'est des réflexions à côté, quoi.
2: Et du coup, je rembobine le magnéto et on revient à la question de Julien. Est-ce qu'on peut avoir un petit aperçu de l'affiche de cette année qui est encore très très belle avec des choses qu'on a très hâte de voir?
3: Ouais, bien sûr. Du coup, l'idée c'est toujours de commencer dans la douceur. Et puis quand la nuit tombe, on part dans le métal un peu plus dur, exigeant, abrasif.
1: Extrême,
3: ouais. Donc voilà, donc pour les familles ou le kidam qui passe, voilà, qui a pas forcément envie d'être très envahi par la musique et d'avoir un truc un peu plus léger, ben on va commencer tout doux avec un groupe qui s'appelle Secret Garden and the Dusty Man, que toi Thomas tu as déjà vu plusieurs fois en live, et du coup qui est dans le style qu'on aime bien pour ouvrir le festival, quelque chose de roots, blues, les racines un peu du rock, enfin ça puise dans le blues. C'est un duo avec une chanteuse qui joue du washboard et un peu des percussions, et j'adore le washboard, c'est trop drôle. Et puis un musicien, un guitariste qui joue du blues bien gras. Donc je pense que ça peut être intéressant pour ouvrir le fest. Et puis c'est assez direct comme musique, hein. Voilà, ils vont pas faire des harmonisations, ça parle à l'âme du public, quoi. C'est très musique un peu direct, roots. On enchaîne après avec The Nucleons Project, c'est des Lorrains. Alors moi, c'est ma petite pépite pour moi. C'est si t'as un groupe qui sort d'un film de Quentin Tarantino, ben tu prends The Nucleons Project, quoi. C'est un peu garage rock psyché bizarre barré, et là ils vont sortir un album en 2026, opéra rock. Ils sont un peu à fond dedans. Et j'aime bien l'esthétique qu'ils dégagent. Ils tournent quand même pas mal. Ils font des petites scènes, des moyennes scènes, des plus grandes scènes. Ils sont hyper dynamiques. J'adore ce qu'ils dégagent, quoi. Donc voilà. Tarantino. Ouais, je pense que c'est un truc vraiment chouette. Après, on a les Poncharello. Alors, ça, c'est les vétérans du stoner groovy. Et on les avait vus en live. On avait été à Cambrai au feu garage.
2: Garage Café.
3: On avait vraiment adoré leur prestation, c'était festif, le rock, quoi, qui transpire dans les bars, qui sent la bière, et vraiment fun. Et du coup, ils devaient jouer l'année dernière, et malheureusement, on a dû annuler leur passage à cause des intempéries. Donc, ils étaient, voilà, on s'est engagé pour les reprogrammer. Ils étaient hyper contents de revenir. C'est vraiment des gens adorables qui adorent la musique, et on le sent bien, quoi. Il y a un plaisir quand ils jouent ensemble. Là, c'est un trio, c'est assez chouette. Puis des musiciens qui ont déjà joué dans plein d'autres groupes, hein, et c'est vraiment des vétérans de la scène. Donc on est très contents de les avoir. Après, on a Col Noir. Ça, c'est un groupe un peu post-punk. Alors en ce moment, le post-punk, ça explose pas trop mal. C'est un groupe parisien avec... alors on n'était pas 100% filles, mais je crois qu'il y a au moins trois filles dans, ouais, le groupe. 3-4. Donc ça va être... à la fois abrasif et à la fois dans l'émotion. Je pense que ça peut être une chouette prestation avec beaucoup de vie.
1: C'est la bascule entre... c'est à partir de là que ça commence à être plus...
3: Un peu, je pense que ouais, parce qu'il y a... Poncharello, ça décape, hein. Ça décape, hein, mais...
2: C'est-à-dire que là, ça va basculer sur quelque chose d'un peu moins jovial.
1: C'est ça, voilà. C'est
3: ouais.
1: Ça.
3: Là, il peut avoir du screamo, de l'émotion, des trucs un peu durs que t'as envie d'exorciser sur scène.
1: D'extérioriser.
3: Ouais, exactement. Col Noir, c'est un peu ça. Après, il y a Elnolias, si je me trompe pas, parce que j'ai peut-être mis dans le désordre sur ma petite fiche. Mais... Donc ça, c'est les gagnants du tremplin jeune. Du coup...

0: On a pu voir au Pharos. C'est assez épatant parce que je crois qu'ils ont 17, 18 ans. Il y a une certaine expérience de la scène, paradoxalement, même s'ils sont jeunes. En tout cas, le chanteur, il a quelque chose de Britpop, un peu... Comment dire, je sais pas comment expliquer, mais il y a une présence scénique, il y a quelque chose qui, il dégage quelque chose. Quoi,
1: avec une nonchalance malgré tout. C'est
0: ouais.
1: Très fort.
0: Voilà, il y a un truc un peu chouette à voir. Et puis derrière le groupe, il assure quoi. On a bien aimé. Après, il y aura March, groupe hollandais, qui est une des têtes d'affiche que toi t'as déjà vu en live à Caudry au.
1: Au Chariot Furieux.
0: Et du coup, c'est quelque chose qui est post, de punk rock.
2: Très garage aussi, un peu dans l'esprit des Devils, des choses comme ça, enfin des trucs un peu bruyants.
0: Ouais, alors quand on écoute la discographie, j'ai l'impression qu'il y a plein d'influences.
2: Oui.
0: Tu peux retrouver un peu de Green Day. À un moment, j'ai écouté un titre, je me dis, ouais, ça sent Foo Fighter. Et puis, bah, comme c'est. Bah, je sais pas, Joan Jett, moi, je sais pas, elle me renvoie ça, la chanteuse, il y a un truc un peu comme ça. Et donc, je trouve que c'était vraiment chouette de pouvoir les avoir au fest. Après on enchaîne, alors là on est hyper content aussi parce qu'on n'avait jamais eu un groupe de New Wave of French Heavy Metal, donc on a le groupe Furies et on est très très content parce que ce style là on n'a jamais fait. Moi j'avais à un moment voulu faire venir Herzl, le groupe vraiment ouais. Mythique de la scène, et ça pouvait pas trop se faire, etc. Mais c'est le même style parce que là ils chantent aussi, ils ont des titres en français et là tu as envie de chevaucher, là t'es un truc épique où tu te sens guerrier, etc.
2: Guitaristiquement ça tricote très fort. Hein.
0: Ouais. Et puis il y a du Yngwie Malmsteen, il y a quelque chose de un peu néo-classique.
3: Ouais. Et puis,
0: très bien fait. Ouais.
3: Puis le line-up a changé par rapport aux musiciens qui sont sur l'album. Donc moi j'ai hâte de voir avec leur nouvelle chanteuse, même si ça fait quelques temps qu'elle est déjà, elle est incroyable.
0: Ouais, il y a une vidéo là de. Je crois qu'ils ont joué en 2026. Là, il y a un live qui est hyper chouette. Là, ils ont mis un titre sur leur Facebook. Il te met une claque. Ouais. Génial.
1: Moi, ils m'ont réconcilié avec le heavy metal. Hein. Je pouvais plus en ingurgiter. Et franchement.
0: Non, franchement, c'est hyper chouette. Là. On est très contents aussi. Après, il y a Dull. Donc, on va dire que Dull, ça fait un petit moment qu'on les suit. On avait suivi leur album éponyme Dull, le EP qu'ils avaient sorti. Et il y avait un titre qu'on a écouté en boucle. Je crois que c'est Chronophobia ou un truc comme ça.
2: C'est celui-là qu'on a pris, ça tombe bien.
0: Ah putain, il est génial. Franchement, si vous ne connaissez pas Dull, écoutez Chronophobia. C'est un condensé de ce qu'ils font. Voilà, j'adore. Enfin, franchement.
2: Je vais te sortir un petit dossier. Alors, déjà, je suis vraiment très, très content de les voir en concert. Mais en plus, je suis content d'avoir l'opportunité de les interviewer parce que Dull, ça fait des mois, j'avais essayé de les contacter et ils m'ont jamais répondu. Du coup, je me dis, là, ils pourront pas m'échapper.
0: Ouais. Je pense qu'ils sont plein d'inside projects. Enfin,
2: ah oui, non, mais si Deul nous écoute, je disais pas du tout ça sur le ton de l'agacement. Hein. C'est juste, je me dis, ah, là, ça y est, je les aurai.
0: Ouais. Ouais, donc on est très contents aussi de les avoir.
1: Et puis, nous créer une petite respiration, c'est ça aussi qu'on voulait dans ce groupe-là, à un moment donné.
0: Et des ambiances. Hein.
1: Ouais. Casser un peu une ambiance peut-être un petit peu dure métal avec ça qui arrive et qui est. Il y a plein de choses quoi.
3: Ah bah c'est sûr que s'il passe après Fury, ça bam, ça marque vraiment la rupture.
0: Exactement.
2: Oui, mais c'est reculer pour mieux sauter parce que attends le dernier groupe.
0: Oui, c'est toujours ce qu'on a voulu quand même, hein, d'avoir des ambiances musicales un peu différentes. Tu vois qu'un groupe qui joue, je vais pas faire le musicien parce que je le suis pas vraiment, mais si tu fais du 4-4 tout le temps, à un moment t'as le beat au fond de toi et t'es un peu lassé d'entendre toujours la même chose. Donc si ça joue en ternaire, t'es content. Si ça tricote avec des mesures asymétriques, t'es content. Et puis ça a des ambiances un peu plus planantes à un moment, ça fait du bien quoi. Je sais pas si vous êtes déjà allé au Hellfest, à un moment t'as toujours la même scène toute la journée, t'as envie de respirer, d'écouter autre chose quoi. Donc voilà, ces ambiances là on les travaille. Et le dernier groupe, Wake the Dead, du coup c'est du hardcore qui tabasse. Je crois qu'en ce moment ils défoncent toutes les scènes où ils passent avec une chanteuse. Ils ont changé, avant c'était un chanteur, c'est des Marseillais, c'est ça. Et voilà, c'est punchy, explosif, ça va te mettre un coup de pain dans la gueule. Et donc là, on est en fin de soirée, donc les familles, généralement, sont avec les enfants, sont reparties.
1: Et moi, c'est mon coup de cœur. Franchement, j'ai une première écoute, j'ai dit, il me le faut, c'est sûr. C'était en fait, sur la programmation, on travaille beaucoup avec Anthony, qui est un petit peu notre chef programmation et qui nous déniche des trucs vraiment de super qualité. Et puis on a deux trois personnes comme ça à qui on fait un peu confiance pour des bonnes idées. Et là c'est notre photographe officiel Antoine qui nous a sorti ça. Il nous a dit écoute ça, tu vas adorer. Et Voilà, on les a bookés dans les deux jours qui ont suivi.
3: Ah, puis la scène du sud, hein, pour pas faire mon chauvin, mais ça bouge bien du côté de la cité phocéenne. Hein. Alors bon, on connaît tous les vieilles années d'Agoba Heights, mais là, Landmarks, Blooming Discord, Bad Trip, Marseille, c'est pas que du rap, hein, faut pas oublier.
4: C'est Joule.
2: Eh ben, je vous propose, parce que là, l'air de rien, ça fait déjà 20 minutes qu'on discutaille, je vous propose qu'on commence à entamer la programmation. Vous avez envie d'écouter quoi en premier,
0: Thomas?
1: Eh ben, on va commencer tout doux, peut-être, si t'as le Nucleons Project, ça peut être sympa.
2: Ouais, de toute façon, j'ai tous les groupes de l'affiche, donc on peut vraiment se faire plaisir. Ça tout de suite avec Hey Salone de Nucleons Project, c'est parti.

0: The Nucleans Project avec Hey Salome qui sera à l'affiche du SLB Fest de 2026. Et effectivement, on sent très bien le côté Tarantino dont tu parlais, notamment pour ceux qui ont vu Boulevard de la Mort. Il y a un petit côté April March, Check Habit, mais avec une petite dose de rage en plus.
1: Est-ce qu'il joue pieds nus? Pour les fans de Tarantino,
0: alors,
1: tout le monde.
0: Figure-toi qu'il faut jamais jouer pieds nus sur une scène. T'as des gens qui sont morts comme ça, électrocutés, donc faut pas jouer pieds nus sur une scène.
1: Mais comme Tarantino est fétichiste des pieds dans ses films, comme tout le monde le sait, c'était la petite vanne.
0: Chacun son petit truc, hein. C'est comme Rob Zombie qui est absolument obsédé par le cul de sa femme dans ses films.
1: Exactement.
0: En tout cas, Nucleans Project sur l'affiche, on va découvrir ça avec grand plaisir, effectivement une très belle énergie. On va peut-être faire un petit rappel, alors pour ceux qui ne connaissent pas encore, et ils sont quand même de moins en moins nombreux, le SLB Fest, est-ce qu'on peut avoir les infos pratiques sur l'heure d'ouverture, le lieu, tout ça?
2: Alors, le SLB Fest aura lieu le samedi 12 septembre 2026. On a un petit peu réduit nos horaires cette fois-ci pour condenser un maximum la musique, mais on en reparlera peut-être après, pour qu'il y ait moins de temps mort en fait. Et donc, on va ouvrir un tout petit peu plus tard, on ouvre à 15h les portes. Le premier concert est à 16h. Et on termine toujours à minuit et demi. Donc on en avance un tout petit peu. Ça se passe derrière la mairie de Saint-Laurent-de-Longy, rue Laurent-Gers, au niveau du stade de foot. Et c'est gratuit, familial, puisqu'il y a des tonnes d'animations pour. Alors c'est pas pour les enfants, hein, c'est pour les familles. C'est pour que on ne demande pas aux gens de nous laisser leurs gosses. C'est plutôt pour qu'ils passent un bon moment entre eux en famille. C'est ça qu'on cherche avant tout. Et toute l'après-midi, c'est musicalement adapté vraiment à tout. C'est à partir de la nuit tombée, on se prend des grosses claques. Et là, c'est le peuple métal qu'on invite.
0: Julien.
1: Et au niveau des stands, qu'est-ce que vous avez, notamment en termes de miam miam glou glou? Parce que c'est important.
2: Alors, miam glou glou, c'est super important. Nous, on fait un festival gratuit. Donc, ça veut dire qu'on veut qu'il y ait un maximum de gens qui viennent. Parce que ce qu'on veut, c'est que les gens découvrent des choses qu'ils n'auraient pas eu l'occasion d'écouter par ailleurs. Et donc, on essaye d'être cohérent et de que tout ce qui est miam miam glou glou, ce soit pas trop cher non plus. Et donc, on fait maintenant nous-mêmes une offre de restauration avec des petits sandwichs avec nos barbecues. On a un barbecue master avec nous. On a toute une équipe autour de ça qui propose des sandwichs avec des saucisses de Toulouse, des merguez, des saucisses, enfin voilà, plein de choses. Il y a une friterie, America Air Stream, hein, avec sa superbe remorque, caravane. Qui est toujours là et qui, pareil, fait un peu de tout, de la frite pas chère au l'américain, plein de trucs qui pètent le bide. Et puis on a notre
3: il y a des crêpes aussi.
2: On a des crêpes aussi, ouais, exactement. On a des crêpes l'après-midi.
3: Des bonbons pour les enfants,
2: des pop-corn, des bonbons, ouais. Voilà. Et puis on a deux bars. On a un bar à bière et soft, et on a un bar à bulle et vin. Qui est tenu par Isa, pour ceux qui connaissent bien la Rageoise, l'envie by Isa, place Victor Hugo, qui vient totalement bénévolement. En plus, sur sa journée, c'est la seule journée, elle bosse pas de la semaine, elle vient la passer avec nous pour tenir ce bar là. Et puis pour le reste, pour la bière, on bosse avec nos brasseries historiques. On est très très lié à la brasserie paysanne de l'Artois, Mathieu Glorian, à Gavrel. Et donc on propose toujours au moins une de ces bières, et puis une brasserie qui est plus du côté du nord, qui est à Aisne-la-Bassée, la brasserie artésienne, avec une très bonne bière, la Saint-Glinglin, qui passe vraiment toujours super bien,
0: ouais.
2: Légère, qui n'en est plein pas la tête, ouais, exactement.
0: Soit dit en passant, si vous êtes déjà venu à des concerts de Radio PFM, vous avez bu de la brasserie paysanne de l'Artois aussi. C'est vrai que c'est une bonne ref. Hein.
2: C'est une bonne ref, la bière est bonne, le brasseur est sympa, et au niveau des valeurs, on coche toutes les cases. Donc,
1: et elle m'attraque pas.
2: Très bien.
1: Elle m'attraque pas, c'est ça qui est bien.
2: Elle est bio et elle est fermière, c'est-à-dire que c'est fait avec son propre orge. C'est ça qui est génial, il fait germer lui-même, enfin voilà, il transforme en malt en lui-même, quoi. Top.
0: C'est vrai que, alors je reviens un peu sur ce que tu nous présentais au niveau des horaires, c'est vrai qu'à vue de nez, démarrer relativement tard, entre guillemets, c'est vrai que ça risque d'enchaîner. Alors, vous faites des balances ou c'est juste des line check maintenant?
2: C'est juste des line check. Donc en fait, on a, entre chaque groupe, on a que un quart d'heure. On n'aura qu'un quart d'heure de battement. Et on a rendu ça possible grâce à l'utilisation de deux scènes. Donc maintenant, on aura deux scènes qui seront... Donc on avait une petite scène avant où on faisait des animations, on faisait aussi le premier groupe.
1: C'était à côté d'où on mangeait, c'est ça?
2: Ouais, c'est ça, exactement. Là, on l'a un peu rapproché de sorte qu'on a un L maintenant entre la scène, la régie et la petite scène. Qui permet aux personnes de pas partir trop loin et d'aller chercher leur petite bière le temps que concert suivant commence, mais ça permet d'enchaîner plus rapidement parce que on s'est rendu compte que on s'adresse pas forcément à un public festivalier habituel. C'est-à-dire que notre objectif, même si on est content de les voir venir, c'est pas de toucher les gens qui font un festival toutes les semaines. Ce qu'on cherche, c'est avant tout s'ouvrir au maximum aux gens, aux habitants locaux, pour pouvoir leur offrir une musique qu'ils auraient peut-être jamais entendue par ailleurs, ou à des, enfin voilà, des trucs en général gratuits, c'est plutôt populaire entre guillemets. On a vu le 15 août, hein, c'est pas ce genre de musique qui passe, même s'il y a eu Coma, même s'il y a eu d'autres choses. Et donc, comme on veut ouvrir largement, on peut pas respecter tous les codes des festivals. En festival, quand t'as une demi-heure entre deux concerts, les festivaliers savent, comprennent pourquoi. Là, les gens, ils savent pas, ils disent pas pourquoi, ils sont sur scène, ils jouent pas, c'est bizarre. Donc c'est pour ça qu'on a voulu réduire au maximum le temps pour que chacun, malgré tout, passe un bon moment.
3: Ouais, c'était un peu le retour de certaines personnes qui nous faisaient en disant c'est un peu long entre deux concerts. Donc bon, on évolue, hein.
2: C'est ça, et je pense que c'est le bon format parce que c'est toujours difficile d'avoir deux personnes sur le début d'un après-midi. Donc dire que tu ouvres à 15h, dans le sens où nous, en fait, on a construit par rapport à d'autres festivals qui construisent un petit peu leur programmation en disant on met les moins connus au début et les plus connus à la fin. Nous, on construit chaque créneau avec le meilleur groupe possible. Et donc, si devant un groupe, t'as que deux personnes, c'est décevant pour tout le monde. Et donc, c'est aussi le principe d'ouvrir à 15h que de dire, il y aura aussi potentiellement plus de monde. Et les gens qui vont venir voir Secret Garden and the Dusty Man, ils seront sans doute plus nombreux que si on avait ouvert à 14h. Donc, ça peut jouer à ça.
0: Et puis, si effectivement, vous développez une deuxième scène relativement proche, ça donne aussi un certain confort sur les changements de plateau, qui aussi fait que, pendant que le concert se fait sur l'autre scène, ça déballe tranquillement. C'est un peu moins sous pression que s'il faut enquiller sur une seule scène et que tout le monde jette son matos à toute vitesse.
3: Je pense que ça a été vraiment, au niveau logistique, hyper bien travaillé et on n'a jamais eu problème de ce genre. Franchement, ça se fait même si c'est rapide pour les musiciens. Ou... Alors, c'est les techos qui sont un peu fatigués. Hein, ça, on peut le dire, ils bossent beaucoup. Hein. Mais c'est assez confortable pour les groupes. Après, faut que les groupes soient rodés et c'est juste le line check. Hein. On peut pas faire de balance. Et la plupart du temps, c'est des groupes expérimentés, ils ont l'habitude. Hein. Ils viennent. Il y en a même beaucoup qui sont déjà avec leur propre console, leur propre prémix. Et ça le fait, quoi.
2: Et c'est vrai qu'on annonçait à notre ingé son qu'il aurait trois quarts d'heure quasiment entre chaque concert sur la grande scène, plutôt qu'une demi-heure, il nous a fait un grand sourire.
0: Je vous propose qu'on continue d'explorer pour qu'on essaie de passer un maximum de titres de l'affiche. Donc The Neon Project, c'est coché. Qu'est-ce qu'on se met?
2: À toi de choisir, Anthony.
3: Là, on n'est pas obligé de suivre progressivement.
0: C'est ton émission, tu fais ce que tu veux. Moi, je ne suis que ton bras, tu vois.
3: Moi, je veux bien le petit morceau chronophobique.
0: Et c'est parti, on écoute ça. C'est Deul, c'est du coin, c'est trop beau.

0: De la rage et du spleen sur Radio PFM. On vient d'entendre Chronophobique de Deul qui sera à l'affiche du SLB Fest en 2026 le 12 septembre. Et en plus, ce sera pas très loin de la nuit tombée, à mon avis. Donc, on va être
1: ouais, bien.
2: Il y aura une super ambiance à ce moment-là, à mon avis, ça va être top.
0: Et donc, encore une fois, un super coup de filet pour cette année. Alors, on a parlé du miam miam glou glou, comme disait Julien, qui D'accord. est décidément un homme de lettres. Mais chaque année aussi, le SLB Fest, c'est beaucoup de choses autour, et vous en parliez, c'est un festival qui est pensé pour être familial. Est-ce que vous pouvez nous parler aussi des animations qu'il y a autour, justement pour les familles et pour les gens de manière générale?
2: Ouais, alors on a toujours des choses qui sont qu'on refait chaque année, notamment le maquillage en fait, où on avait lancé ça la première année en disant tiens, on ferait pas de maquillage, et on s'est rendu compte que tout le monde était à fond dedans. On voyait des adultes avec les étoiles à la kiss, enfin vraiment des trucs vraiment sympas. Donc ça on continue. On a toujours Ludopoly qui est là pour faire des jeux de société, et ça je trouve que Ludopoly, ils sont vraiment dans le ça montre ce qu'on veut quand on dit on n'est pas là pour faire un truc pour garder les enfants, mais pour que les familles passent un moment ensemble. Parce que du coup, c'est sur des tables, tu vas voir toute la famille qui va se retrouver, voire plusieurs familles, et passer du temps avec les bénévoles de Ludopoly. Ils sont tous bénévoles, les gars et les filles. Voilà. On a aussi des jeux en bois. On a fabriqué depuis 5 ans, on fabrique des jeux en bois. On essaie de reprendre un petit peu notre patrimoine et notre héritage des jeux flamands, et de faire des choses un peu plus rock. Donc ça c'est pareil, ça passe plutôt bien. On a toujours aussi nos auteurs de polar pour enfants qui du coup trouvent un public qui n'aurait peut-être pas vu à un autre moment. Et puis on a la médiathèque aussi qui sera là, avec toujours des lectures un peu sombres, parce que c'est pas évident de trouver des lectures rock. On va pas raconter l'histoire de Johnny Cash à des gamins, mais pour autant on peut raconter des choses avec un petit
1: et
2: peu
1: pourquoi
2: de...
1: pas
2: pourquoi pas avec un petit peu de avec un petit peu d'ombre, avec un petit peu de suspense. Voilà, donc là ils sont plutôt bons là-dessus. Et donc on a tout cet espace là dans le site qu'on a pensé un peu comme un appendice un peu plus cool, où il y a moins de musique et où du coup il peut y avoir des échanges, il peut y avoir des temps passés les uns avec les autres, et notamment en famille.
0: Cette année, ce sera qui les auteurs de Polar pour enfants? Déjà, en plus, le côté Polar pour enfants, c'est une super bonne idée, mais en même temps, c'est pas évident pour tout le monde. Donc, c'est vrai que.
2: Alors, on a toujours Gaylord Kemp qui est un petit peu notre point d'appui, qui est là à chaque fois et qui nous trouve des collègues à lui. Et donc, cette année, on aura de mémoire Michael Moslonka. Qui écrit qui est un auteur du bassin minier, qui aussi écrit des choses pour tous âges. Et puis il nous sort toujours une petite pépite au dernier moment. Donc on attend de voir de ce côté-là. Mais on aura deux ou trois auteurs. Et ce qui, en fait, on n'est pas là pour faire un salon du livre, mais on est là pour proposer un petit peu plein de choses différentes qui permettent à chacun de s'y retrouver. Et on aura d'ailleurs aussi un stand avec une association qui fait de la prévention dans les concerts métal, et on leur a demandé de réfléchir aussi à ce qu'ils pouvaient mettre en avant sur un festival familial, quoi.
0: Et qu'est-ce que ça a donné d'ailleurs là-dessus? Enfin, ça va être de la prévention sur quoi?
2: Alors la prévention, elle est très large, hein. Tu connais les festivals, tu sais comment ça se passe, donc il peut y avoir de la prévention sur les oreilles, tu peux avoir de la prévention sur les consommations, alcool, drogue et compagnie, puis après des tas de choses. Donc
1: des comportements aussi.
2: Des comportements, ouais. Ça fait quelques années qu'on réfléchit beaucoup, parce qu'on entend beaucoup de choses, pas au sein du festival, mais un peu partout, sur les violences sexistes et sexuelles, violences intrafamiliales et autres. Et donc voilà, on a aussi une réflexion là-dessus avec eux, quoi.
1: On avait une référente l'année dernière spécifiquement pour gérer les situations
0: VSS.
1: Potentiellement ouais. De harcèlement. Mmh. Elle était arrimée avec la sécurité, donc s'il y avait okay. la moindre chose, comme c'est une femme, c'est plus facile de communiquer.
0: Oui, bien sûr. Voilà. Et elle sera de nouveau là cette année aussi, c'est ça que tu
1: ouais,
0: veux dire?
1: C'était Sophie.
2: Ouais, c'est notre ouais. responsable de l'accueil. Ouais. Elle est identifiée comme ça.
0: Super. Et sur les activités aussi, pour revenir à ça, est-ce qu'il y aura du yoga cette année?
2: Oui, carrément. Exact, il y aura du yoga le matin même. Comme ça, ça permet après de se remettre tout doucement du Shavasana, qui est le dernier moment du yoga, pour après revenir.
1: Comment il nous épate, il sort des mots.
2: T'as vu ça un peu ?
0: Ah ouais, non, mais c'est technique.
1: Un connoisseur.
2: Et pour revenir après à 15h au conseil, donc c'est Sandra qui est prof de yoga professionnelle, hein, qui est dans l'association Fit Zen Artois, qui nous offre une heure de yoga. Gratuit pour tous ceux qui veulent venir, avec ou sans tapis, on a des tapis, on les prêtera, et avec à chaque fois de la musique rock. C'est ça qui fait un petit peu la différence par rapport à d'autres, c'est que c'est une sorte de yoga un peu chorégraphié, avec des postures qui se répètent un peu souvent, chien tête en bas, chien tête en haut, pigeon, machin, tout ça, enfin vous connaissez ça par cœur, j'imagine, les gars. Et puis qui derrière met des musiques et fait toujours du lien entre les différentes années du SLB Fest. Donc la playlist de cette année, elle intègre des groupes de cette année.
1: Est-ce qu'il y aura du Tool? Parce que d'habitude, il y a du Tool.
2: C'est vrai que là, il y a du Tool. Ouais, ouais.
0: Ah ben, j'étais pas là l'année où Tool est venu au SLB Fest. Comment j'ai fait pour rater ça?
2: Ouais, on a eu Boîte à outils, je crois, qui est venu. Et donc, elle reprend voilà, des musiques connues l'année. Et puis, des groupes qui sont venus l'année d'avant et cette année. Et elle arrive à faire un super truc. Enfin, c'est vraiment chouette. Donc, pour tous ceux qui aiment le yoga ou pas, pour tous ceux qui veulent passer un moment un peu sympa, ça peut être très bien. C'est gratuit, c'est sur site, c'est à 11h le matin.
0: Et puis c'est vrai que cette approche-là, en plus, elle casse un peu l'image habituelle qu'on a du yoga, où c'est un truc... Enfin, moi, j'associe pas le yoga à quelque chose de très bruyant et distordu spontanément, et du coup, ça crée quelque chose d'un petit peu frais, ça renouvelle un petit peu les... C'est toujours bien de questionner un peu les préjugés...
3: Puis vous avez même fait un événement Facebook pour le yoga.
2: Directement pour le yoga, parce qu'on se dit qu'il y a des personnes qui seront peut-être pas intéressées par le festival, mais qui viendront pour le yoga, et bah ce sera gagné. Ça veut dire qu'à un moment donné, on aura permis à ces personnes-là d'écouter du rock. Et on le sait, le rock aujourd'hui, c'est pas évident d'entendre ça dans les radios, les télés et autres. C'est pas la culture dominante comme ça a pu l'être à une certaine époque. Et donc, si on peut faire découvrir à des personnes qui n'ont pas l'occasion d'en écouter, bah nous, c'est gagné, quoi.
3: Puis en plus, c'est bien d'avoir fait décaler à 15h parce que le yoga rock finit à midi. Les gens, ils ont le temps de manger et de revenir après, quoi.
2: C'est ça.
0: De manger et de faire la sieste.
1: Ouais.
2: Carrément.
3: C'est pas faux. C'est pas faux.
0: Et justement, parce qu'on parle de petits vieux qui font la sieste, alors j'ai noté un petit détail. Alors après, moi, j'aime bien fouiller ce genre de détails. Mais cette année, votre tremplin, il n'était pas brandé tremplin jeune. Alors tout à l'heure, tu as dit tremplin jeune à l'antenne, mais il était juste. Rebrandé tremplin 2026 cette année. Pourquoi c'est un tremplin vieux maintenant ou c'est... Je plaisante.
1: On a eu beaucoup de. Je ne vais pas dire protestation, c'est un peu fort, mais il y a beaucoup de groupes qui nous ont reproché de ne pas pouvoir participer parce qu'ils n'avaient pas l'âge, etc., etc. Donc c'est vrai qu'on a revu un peu notre copie, un peu dans ce sens-là, Thomas.
2: En fait, on avait au départ, parmi les objectifs d'ouverture, il y a cette ouverture aussi à des personnes qui voudraient à un moment donné faire de la musique et qui n'ont pas forcément l'occasion d'aller sur une scène. Donc ça, c'est le principe du tremplin. On s'est dit, ce serait bien de les prendre tout jeunes, ces gens-là. Donc on a essayé la toute première année, les groupes, enfin, les membres du groupe devaient avoir moins de 18 ans. On avait réussi à choper 3-4 groupes quand même. C'était plutôt pas mal. Et en fait, on s'est rendu compte que c'était vraiment trop contraignant. Et donc, on est passé de 18 à 20. Après, on est passé à 30. Et puis, en fait, on s'est rendu compte que c'était parfois un peu toujours les mêmes, que eux-mêmes n'avaient pas forcément évolué sur les années. Et on s'est dit, mais pourquoi on va pas aller vérifier les cartes d'identité de tout le monde, quoi. Et donc, c'est pour ça qu'on a ouvert un peu plus, on a fait un tremplin un peu général. Et on a eu un nombre de groupes assez hallucinant qui a postulé. On a dû avoir une centaine de groupes, je crois quasiment, qui a postulé à ce tremplin, avec des choses dedans qui sont, on leur dit, les gars, vous n'avez pas le niveau pour faire un tremplin, on va vous programmer, quoi, à un moment donné. Donc il y a 2-3 groupes comme ça qu'on a déjà identifiés pour l'avenir, et puis pour les autres on a eu des très bons retours. Et ce qui est cool malgré tout, c'est que le groupe de cette année, ils ont tous moins de 18 ans. Le groupe qui a gagné, finalement, ils ont tous moins de 18 ans. Donc, finalement, on retombe un peu sur nos pattes là-dessus. Et on est très content de l'avoir fait parce que si c'est un groupe à un moment donné qui monte, On se souviendra peut-être aussi qu'il est passé au SLB et qu'on a eu la chance de les voir un peu comme les CD Liars ou autres qui passent plutôt bien.
1: Omens quoi.
0: C'est vrai. Et justement, est-ce qu'on peut revenir vite fait sur la soirée du Pharos, enfin l'accueil global, l'ambiance. Alors c'était, alors c'est El Nolias qui a gagné, mais c'était aussi avec Headmind ce soir-là, et c'était parrainé par Buck.
1: Ouais. Alors difficile parce que c'était un week-end, il y avait la finale de la Ligue des Champions, je sais plus, un truc improbable, et puis il y avait encore un autre truc, je sais plus ce que c'était ce week-end. Compliqué, hein.
2: Ouais,
1: un week-end compliqué, donc forcément il y a plein de gens qui étaient sur la côte, etc. Donc au niveau de la fréquentation, on a eu déjà des tremplins où il y a eu beaucoup plus de monde. Par contre, au niveau de la qualité musicale sur scène, c'était excellent. C'est Headmind, hein, le groupe de Valenciennes là, qui nous a botté les fesses, qui était très puissant, et El Nolias qui est plutôt dans un rock anglais, j'ai l'impression, un peu comme ça, et donc un style un peu différent, voilà, qui était aussi plein de qualité. Et on a eu beaucoup de plaisir à retrouver Buck, parce que Buck, on les avait programmés, c'est des gens hyper cool, ils chantent en flamand, c'était génial, c'était côté original, et ça nous a fait très plaisir de les retrouver. Je pense qu'ils étaient très contents de venir jouer, donc il y avait une super ambiance. Après, un peu déçu, mais la fréquentation, voilà, le week-end, c'était pas le meilleur week-end, quoi.
0: Bon, si tout se passe bien l'année prochaine, on la gagnera pas à la Ligue des Champions, donc on aura vous aurez plus de monde.
1: Après, le Pharos, c'est un outil génial. Franchement, les techniciens, c'est des perles. Ils travaillent comme des oufs. Le son était génial. C'était incroyable, quoi. Enfin, avoir un écrin comme ça, une équipe technique. Waouh!
2: Ouais, c'était vraiment très bien, une très bonne soirée de ce point de vue-là. Et puis, ça nous a aussi montré que bah, peut-être que notre finalement vraie valeur et notre vraie raison d'être, c'est faire un festival et pas forcément une date en salle. Donc, on en reparlera pour l'année prochaine, mais en tout cas, on va surtout se focaliser sur le SLB Fest, en tout cas, pour mettre un maximum de choses, quoi.
0: Bah, je vous propose justement, vu qu'on venait d'en parler, qu'on se passe un petit coup d'El Nolias pour mettre les gens au diapason de ce qui a gagné le tremplin. C'est parti du coup avec le tube Matt Calais.

0: El Noliaz avec Matt Calais. Et effectivement, on voit tout à fait de quoi tu parles sur le côté britannique. On en parlait en off. Toi, ça te fait penser un peu au début de carrière d'Arctic Monkeys.
1: Ouais. I bet you look good. Je sais pas chanter.
0: Le truc avec le mec qui clope sur la pochette.
2: Ouais.
0: Là, ouais, à l'époque où ils avaient vraiment la rage. Moi, ça me fait un peu penser aussi à Fontaines D.C.
1: Ah oui, c'est leur référence.
0: Irlandais.
1: C'est une référence.
0: Ça m'étonne
1: assumée.
0: Pas.
1: Assumée. Ouais.
0: Bah, notamment avec des chansons pleines de textes, un peu comme le fameux Starbuster de Fontaines D.C. qu'on connaît tous, qui a eu beaucoup de succès dernièrement. Oui, ça c'est presque du rap au niveau de la manière dont les paroles sont envoyées. C'est très cool, c'est plein d'énergie. Donc très hâte de découvrir ça aussi.
1: Madina Ras.
2: Ouais, une belle pépite, totalement impromptue, hein, presque. Je pense qu'on s'attendait pas à voir ce genre de groupe et la qualité à cet âge-là, quoi. On les a vus tous débarquer lors de la soirée du tremplin. Bah, ils sortaient du collège, quoi. Enfin du lycée, pardon. Ils sortaient du lycée avec leur sac à dos. Puis après, ils arrivent sur scène et tu te dis, mais attends, c'était les mêmes qu'on a vus là. Impressionnant, franchement.
3: Et ils sont bien placés, en plus, dans la programmation.
1: Ouais.
3: C'est vachement cool pour eux.
0: Et c'est pour ça qu'on vous le dit, on vous le dit souvent dans cette émission, hein, mais il faut aller écouter les groupes de compo dans votre coin. Il faut pas passer votre vie à aller écouter des tributes. Alors je dis pas les musiciens de tributes sont très forts, hein, mais il y a les gens qui seront toujours là quand tous les vieux hard rockers sont morts, c'est eux, quoi. Donc faut y aller, quoi. ce sera.
1: Je fais quand même un petit bisou au cover de Guns N' Roses, Appetite.
2: Oui, on a programmé une fois sur un warm-up.
1: Ils sont hyper bons.
3: Pour les avoir vus, ils sont excellents.
2: Bravo. Mais surtout parce que aujourd'hui tu vois Guns N' Roses et tu vois Appetite,
1: je vais voir Appetite.
0: Ah oui, c'est sûr que. Peut-être déjà que le chanteur est peut-être un peu plus sobre, travaille un peu plus sa voix et ça fait toute la différence. Hein.
3: Le problème de Axl Rose, c'est que maintenant on dirait Mickey Mouse sur scène avec sa voix.
2: Ça, ouais.
3: Ouais, c'est une catastrophe. Les Guns, c'était mieux avant.
0: Bah après, il y a Slash et Miles Kennedy, mais toi, je sais que t'aimes pas trop.
3: Si, ça me dérange pas. Ça me dérange pas. Je me suis fait à Miles Kennedy par le désespoir de cause. Mais le mieux, ça reste Velvet Revolver et on pense à. Scott Weiland qui n'est plus parmi nous malheureusement.
0: Sur l'affiche justement, alors Anthony, tu nous as dit un petit peu plus tôt que toi ton chouchou c'était Nucleon's Project. Toi Thomas, c'est quoi le groupe de cette année? Ah si, tu dis toi c'est Wake the Dead,
2: Wake the
0: où
2: Dead.
0: T'as
2: ouais.
0: Hâte de tout casser là-dessus.
2: Carrément, parce que moi je suis un grand fan de hardcore et de
1: bagarre.
2: De groupe de bagarre. J'ai des excellents souvenirs de concerts de Terror, de Hatebreed, de Guilt Trip là qui va repasser. On était allés ensemble avec Anthony là.
1: Trop bien.
3: Je les ai vus à l'Extreme Fest. Ça a été une boucherie.
1: C'est génial,
3: exceptionnel.
1: Ça.
2: Et voilà, pour moi, c'est des groupes qui en fait illustrent complètement la notion de live en fait, de ce que tu vis. Tu vis vraiment le concert, quoi. T'es pas là. J'aime beaucoup voir des concerts où t'es un petit peu contemplatif, où tu vois des choses, tu respires des choses. Là, tu participes, en fait. Et ça c'est vraiment un truc qui me plaît énormément. Mais alors, ce qui est marrant, c'est que sur d'autres, on est plusieurs à participer à la programmation, et même dans l'équipe, en fait, on a tous un chouchou un peu différent. Chris, notre doyen et pour autant un peu leader technique logistique, lui, il a adoré March. La première dame, elle, c'est Secret Garden de Steeman. Enfin voilà, il y a plein de trucs qui plaisent à tous en fait. C'est un peu là. On en parlait aussi tout à l'heure en aparté, mais ce qui fait le plaisir de créer un festival comme ça et ce qui fait un peu notre identité, c'est que t'as pas l'impression de voir 9 fois le même groupe, quoi. T'as vraiment 9 expériences différentes. Et ça, on y tient vraiment et on va continuer là-dessus, quoi.
3: J'étais ravi de voir du heavy metal, moi, sur la programmation, en tout cas. C'est bien parce qu'il y a un vrai revival, il y a un public. Et je sais pas, moi, peut-être du glam rock la prochaine fois, ça pourrait être sympa.
0: Après, il y a d'autres occurrences dans la région aussi pour voir du glam rock, mais c'est vrai qu'en plus, on a une région de toute manière qui est complètement métallifère sur plein de trucs, et ça, c'est quand même très chouette. tu parlais justement de créer un festival comme ça, de le tenir, de le maintenir, et c'est une question qu'on pose un peu à chaque fois pour les festivals, mais c'est toujours important de le rappeler. Est-ce qu'on peut revoir combien de bénévoles travaillent avec vous en amont, le jour J, enfin, l'armée SLB Fest, elle se compose de combien de personnes?
2: Alors l'armée SLB Fest, elle est, y a trois cercles, entre guillemets. Il y a les fondateurs, on est 8, donc 4 hommes, 4 femmes. Il s'avère que c'est 4 couples. Donc qui ont lancé le truc et qui continuent à le tenir. On s'est depuis fait seconder par 6-8 personnes qui sont là pour soit parce qu'ils ont une compétence très particulière, soit parce qu'ils ont aussi une envie de faire quelque chose, parce qu'on peut pas tout gérer à 8, c'est pas possible. À un moment donné on pète un câble, et pour l'expérience festivalier il faut que les choses soient bien faites. Et puis après il y a le cercle des gens qui se mobilisent le jour du SLB, voire la veille, l'avant-veille et le lendemain, pour nous aider à organiser, à installer, surtout à manger. Et là, on a 110 personnes qui reviennent quasiment chaque année. On a un turnover de 5%, 5-10% peut-être, grand max, sur les bénévoles. Donc ça veut dire qu'on arrive à fidéliser nos
1: on a des
2: nos
1: moyens bénévoles. De pression.
2: On a des dossiers sur chacun, ouais. En fait.
0: Vous prenez leur carte bleue quand ils rentrent,
1: c'est ça.
2: Et ils sont tous super contents de venir à chaque fois au SLB Fest. On sent que c'est un moment dans l'année en fait qu'ils ont inscrit sur leur agenda, sur leur calendrier, et c'est quelque chose qui pour lequel ils font tout pour être là, quoi, pour être là et dispo et à chaque fois dans la bonne humeur. Enfin, vous l'avez vu l'année dernière, quoi, malgré les intempéries, nos bénévoles étaient super, super souriants, super contents d'être là, et ça nous tient. Sans les bénévoles, on n'est rien de toute façon.
0: Puis c'est vrai que 110 personnes, ça fait vraiment du monde. Enfin, on se rend pas forcément compte, mais ça fait beaucoup de petites mains. Et alors, avec plein de gens qui sont postés, parce que c'est pour avoir été derrière aussi, c'est des gens qui sont là pour aider les groupes, c'est là des gens qui sont au bar. En général, on voit bien les gens qui sont au bar, mais on voit pas tout le monde qui a derrière. Et c'est vrai que c'est très, c'est une fourmilière, quoi. Et c'est très très efficace. Et l'air de rien, ça commence à faire un moment que le SLB existe, parce que tout à l'heure en off. Vous nous demandiez combien de saisons nous on en était, mais vous, ça commence à faire pas mal de...
2: Eh ben nous, on est à la moitié de vous, en fait, puisque là, on va faire notre sixième édition, sachant qu'il y avait une édition qu'on n'a pas comptée, puisqu'elle a été annulée 2 semaines avant par la préfecture, on est en pleine période Covid, et que, donc voilà, c'est notre sixième édition, donc est-ce que ce sera l'édition de la maturité, comme on dit? Il y a toujours une espèce de fin de cycle, ou je sais pas quoi, mais ouais, on tient le coup, on a toujours des idées, et on a toujours envie de progresser et de réussir à faire un festival qui plaît aux uns et aux autres, tant aux festivaliers qu'aux bénévoles qu'aux artistes.
3: Puis moi, ce que j'aime bien, c'est que votre programmation, c'est des groupes où je vois pas ailleurs. Et moi, je vous avoue que, enfin, on va pas rentrer dans les débats où des fois il y a des affiches qui se ressemblent un peu trop avec toujours les mêmes groupes. Mais moi, ce que j'aime, moi, c'est le BFF, c'est que je regarde l'affiche, je me dis. Ouais, pourtant, voilà, avec une émission de radio et tout, on écoute beaucoup. Mais des fois, je me dis, tard, je connais pas. Et ça me donne envie d'écouter, et c'est ça qui est bien. Je trouve, c'est que vous suscitez la curiosité, parce qu'en fait, on voit pas ailleurs ce qu'il y a chez vous. Et moi, ça, je vous tire mon chapeau, parce que être original pour un festival gratuit, en plus, et éviter de tomber dans les trucs un peu tarte à la crème en disant ben, on va peut-être les programmer parce qu'ils sont connus, ils vont faire du monde. Non, vous partez du principe, je pense, de dire ben, on va faire découvrir, on fait original. Et moi, j'adore cette démarche parce que c'est toujours un peu à part, en fait.
2: Ça, c'est la patte d'Anthony, ça.
1: On se met des contraintes, en fait. Il y a une couleur qu'on veut donner au festival. On a toujours essayé de faire ça du début, même quand on avait... Enfin, on va pas dire qu'on est riche, mais... Dès le départ, on a essayé de se dire qu'est-ce qui nous ressemble, qu'est-ce qui colle à notre peau, qu'est-ce qui est dans nos valeurs. Et aussi, par exemple, Poncharello. Enfin, à un moment, tu te dis, mais c'est une évidence. Ces gens-là, c'est le rock de notre région. Ils ont porté des trucs, ça fait des années qu'ils bougent des trucs. Bah, il faut les faire jouer, en fait. Et donc il y a ça, et il y a des trucs que tu vas chercher. Ça pop, tu vas aller voir une fois, parce que des fois on fait de la route, on va à Paris, on va machin dans des trucs, ou des fois t'es content et tu te dis c'est bien, on a fait la route, on est trop content, on a fait l'aller-retour à Paris. Et puis des fois tu le fais, et puis tu fais mais bon, ok, j'ai perdu mon temps, quoi. des fois on fait chou blanc vraiment et on pop forcément sur le petit truc qui est encore dans nos tarifs. Et tu parlais de grand-ma, bah là nous on l'a vu, c'était nos tarifs, et puis l'année d'après bah je pense que peut-être on peut plus. Pogo, c'était pareil, on a sauté dessus. Mais c'est des émissions aussi comme la vôtre. Hein. Je veux dire, moi, Pogo, je les ai connus en écoutant une radio, enfin une émission qui n'existe plus. Je me souviens même plus.
2: YCKM.
1: YCKM, You Can Kill the Metal. Et bam, il passe Pogo. J'écoute un titre, je dis, ouais, c'est cool ça et tout. Du coup, je cherche, je vois des trucs, je vois, ils tournent. Je dis, ah, ils tournent. Ils sont pas encore trop connus, ils ont pas encore de gros tourneurs. Faut y aller. Mais à l'époque où on les a fait, c'était déjà pas donné. Il fallait prendre quand même un risque. On a discuté en équipe, on a dit, c'est cette année ou jamais. Quoi.
3: Et en plus, cette année-là, la même affiche que vous avez fait, on en parlait en off tout à l'heure, Cowboy et Indien. J'en ai discuté là avec un collègue qui les a vus là, sur un fest, je sais pas où. Et il me dit, putain Julien, j'ai vu Cowboy et Indien, c'est exceptionnel, ils ont foutu le bordel. J'ai fait, mais moi je les ai vus gratuits à côté d'Arras. Il m'a dit, comment ça à côté d'Arras? J'ai fait, oui, ils sont allés au SLB Fest il y a 3 ans à peu près, je crois.
2: C'était la deuxième année, donc c'était il y a 4 ans, 2022.
0: En fait, le SLB, ouais. C'est un festival de précurseurs.
3: Et le collègue, il me croyait pas, il m'a dit, mais ils sont passés près d'Arras dans un fest gratuit, Cowboy et Indien. J'ai fait, ça a été une dinguerie. Et j'ai dit, et après, c'est Pogo Cash Control qui a clôturé la soirée. Il m'a dit, mais je ne l'ai même pas vu ça. J'ai fait, bah, ouais.
0: Mais ça, c'est une classe qu'on pourrait vraiment avoir dans notre région. Enfin, excuse-moi, je t'ai coupé. Mais je repense au fait que le batteur de mon groupe, il a vu ACDC à Liévin. Je me dis, enfin, il y a une région où il se passe plein de trucs par rapport à d'autres endroits en France où c'est un peu le désert sur certains concerts. Là, on a des festivals de partout qui tombent de partout, des groupes super qui jouent. Il faut continuer à lutter pour ce terreau-là.
1: D'ailleurs, à Borin, il y avait un super festival de black metal.
0: Le Léproserie.
1: Ah ouais, qui était vraiment génial. Avec un groupe suisse, j'oublie le nom. Mais
0: Versatile. Ouais, c'est ça.
1: Magnifique, théâtral, grandiloquent. Franchement, dans une petite salle, c'était incroyable.
0: Ouais.
1: Ça regorge de trucs, quoi.
2: Et sinon, pour répondre à ta question initiale, de dire ta remarque qui était de dire c'est des groupes qu'on voit pas forcément, c'est un de nos critères, en fait. Le critère, c'est de dire si tu viens à notre festival, c'est pour voir des trucs que t'auras pas vu 40 fois dans l'année, quoi. Parce que effectivement, il y a des groupes qui tournent énormément, qui nous contactent, hein, d'ailleurs, et nous on leur dit, ouais mais les gars c'est bien, mais en fait on peut vous voir une semaine après à 10 km de là, donc nous ça nous intéresse pas. On veut pouvoir offrir aux gens qui viennent une expérience qu'ils auront peut-être pas l'occasion de d'avoir à nouveau dans les semaines, mois à venir. Et donc on s'est mis d'accord, on se met d'accord avec les groupes pour dire, bah écoutez, est-ce que vous avez prévu de faire des scènes dans la région pendant l'année? On essaie de voir un petit peu comment ça se goupille. Et il y a des groupes à qui on a dit, bah non, on va peut-être vous reprendre plutôt l'année prochaine, ou voilà, parce que si c'est pour revoir le même, ça n'a pas trop d'intérêt, quoi.
3: Puis sur une même affiche, voir Giant Frankman et Anne Diaz, moi j'en reviens toujours pas. C'est le grand écart, mais finalement quand on le vit, c'est cohérent.
0: Et c'est pareil.
3: Et je trouve que c'est cohérent en fait dans l'évolution de la journée, crescendo, où en plus on les interviewait, le guitariste était très fan de musique blues et tout, la chanteuse Nina Simone, elle en parlait, c'était...
0: Mais puis au-delà de ça, même pour les gens qui ne penseraient pas que ce serait cohérent, ça leur fait du bien à la tête d'avoir des trucs pas forcément cohérents. Enfin, notamment parce qu'on en parlait aussi en off, on est dans une communauté de gens qui a tendance à des fois être très prescriptiviste sur la bonne musique, et il y a plein de métalleux qu'on aime très fort, hein, mais qui des fois ont tendance à dire que Metallica, ça fait quand même longtemps que c'est de la merde, ou ce genre de gatekeeping en fait, et de temps en temps ça fait du bien de malmener un peu ça, quoi.
1: D'ailleurs, je vais faire mon coming out, j'aime bien Jules. C'est pas ironique.
2: Et Aya Nakamura.
1: J'aime bien.
2: Non, mais en fait, ce qu'on cherche vraiment à faire, c'est, les gens qui connaissent pas forcément les festivals rock, leur faire découvrir des musiques, ils vont se dire, bah, ah ouais, en fait, c'est du rock, mais j'aime bien, enfin, c'est cool.
0: Ouais.
2: Et puis, on essaie aussi de bousculer un peu ceux qui ont l'habitude d'aller à des concerts et autres, et qui vont découvrir des groupes qu'ils connaissent pas du tout. Et là, je suis persuadé que on va avoir des tas de gens qui vont venir pour la partie métal, qui vont découvrir Dull, parce que Dull, ça reste quand même malgré tout assez confidentiel, et qui, bah, c'est une expérience peut-être nouvelle par rapport à des dizaines de festivals qu'ils auraient pu vivre dans l'année, quoi.
3: Vous avez eu Kill the Princess, Yes. Là, l'album est sorti, il est excellent. Ils ont fait première partie de Superbus, là. Donc, vraiment, enfin, il faut se dire que les. Enfin, il y a. Mm-hmm. C'est pas, enfin, moi, je remarque souvent que les groupes qui passent au SLB Fest, eh ben, il y a quelque chose après, quoi.
2: Il y a un avant, un après.
1: Il faut des festivals à notre taille, en fait, parce que les groupes, ils ont besoin de, en fait, d'emmagasiner et puis d'avoir un auditoire. Enfin, je sais qu'ils sont toujours contents parce que ils peuvent vendre des vinyles. Enfin, ouais, l'époque où il y avait. Le groupe qu'on aime bien, tu sais, de Poitiers, là, Nécromanceur. Il avait dit, bah, c'est cool, on a vendu du merch, on a vendu des vinyles, on est content et tout. Et le, bah, c'est, voilà, ça fait un tremplin, en fait, pour eux.
3: Puis c'est une vraie scène. Vous avez une vraie scène. Enfin, à un moment donné, c'est pas donné à tout le monde de jouer dans des conditions comme ça. Donc voilà, moi, par exemple, c'est Kill the Princess, pareil. Aujourd'hui, elles font parler d'elles en bien. Et ben, vous les avez eues chez vous.
1: Des bosseuses. Hein.
3: Ah oui, elles travaillent sur
1: des bosseuses.
3: Ouais, puis l'album, il est exceptionnel.
0: On va continuer justement d'explorer les futures superstars, les futures couvertures de rock and folk. Qu'est-ce qu'on écoute pour continuer?
1: On peut mettre un petit march, non?
2: Ouais,
0: un petit march. On va se mettre un petit march avec le morceau Sometimes, c'est parti.

0: avec un petit final comme ça tout doux que je relance les micros, mais je le laisse passer enfin derrière quand même. On vient d'écouter March avec le morceau Sometimes qui sera à l'affiche du prochain SLB Fest, et le SLB Fest est toujours avec nous dans les studios pour parler justement de cette édition qui va être épique, hein. Il faut absolument que vous y soyez, et en plus ça coûte rien.
1: C'est clair.
2: Une voix très Courtney Love, j'ai trouvé.
0: Ouais, ou ouais. C'est très proche aussi de The Interrupters, tu sais.
1: Ah ouais, c'est vrai.
2: Qu'ils étaient passés il n'y a pas longtemps, je crois, dans la région d'ailleurs, l'interrupteur.
0: C'est très très bien. Ou alors, si on remonte encore plus loin, on a aussi nos chéris de Distillers qui font un peu penser à ça aussi.
2: Tu sais avec qui à la basse. Hein.
0: Oui. Mais du coup, voilà, encore une fois, une très belle trouvaille pour cette affiche. Et j'avais envie de revenir aussi, alors on a parlé des bénévoles, mais j'avais aussi envie de revenir sur les soutiens du festival de manière générale. Alors on le rappelle, sur Radio PFM, on ne fait pas de publicité. Malgré tout, si y a des structures et des entreprises aussi qui permettent qu'il puisse y avoir un festival gratuit et qui décident de mettre un peu la main à la pâte pour que ce truc puisse advenir plutôt que d'augmenter les dividendes ou des choses comme ça, bah, je trouve que c'est quand même une bonne chose. Donc est-ce qu'on peut prendre quelques minutes pour parler de vos partenaires ?
1: Alors en fait, ça va être assez simple, puisque nous, on n'a pas de grosses multinationales qui nous suivent.
0: Tant mieux.
1: Parce qu'on est trop petits et ça ne les intéresse pas. En fait, on intéresse les gens au local, parce qu'ils se rendent compte qu'avec nous, il y a, tout le monde y gagne en fait. Finalement, on crée une animation un peu particulière, on amène la culture. Et donc, on a forcément la ville de Saint-Laurent-de-Mongie qui nous soutient énormément. En fait, c'est un festival qui est co-organisé avec la ville de Saint-Laurent-de-Mongie. On a un maire à Saint-Laurent-de-Mongie qui est un musicien et qui a toujours cru en ça, et qui a l'intelligence de dire moi, mes services ne peuvent pas forcément tout faire. Donc à un moment donné, il a contacté des personnes qui avaient potentiellement envie de faire un festival, en disant vous le faites et on vous soutient. Je trouve ça plutôt pas mal. Je dis pas ça parce que du coup c'est nous qui l'avons fait, mais ça, il nous laisse aussi une grande liberté. En fait, il dit jamais rien sur la programmation. Ils sont toujours en soutien. Et ça, c'est indispensable. On pourrait pas faire un festival gratuit si on n'avait pas la mairie de Saint-Laurent-de-Mongie, quoi. Clairement. Puis après, on a d'autres. On a le département aussi qui nous soutient dans le cadre de sa politique culturelle. Ça, c'est indispensable. Et puis après, plusieurs petites structures comme ça, un peu à droite à gauche, soit qui nous donnent un petit quelque chose, soit qui font des choses pour nous. Moi, je pense à Nemesia, par exemple, qui est une agence de production audiovisuelle qui fait notre after movie gratuitement. Ça a pas de prix. Enfin, si, pour nous, ça aurait un prix s'ils devaient le faire. Donc, c'est génial. On a Leclerc Val-de-Scarpe qui nous fournit notre viande pour le barbecue. Eux, ils ont toujours dit non, mais parlez pas de nous, c'est bon, vous inquiétez pas. On fait ça pour vous parce qu'on y croit à ce que vous faites, c'est top. Et puis plusieurs autres comme ça. On a au sein de Saint-Laurent-de-Mongie, on a une entreprise qui s'appelle SIO, qui est une industrie en plein milieu de la ville de Saint-Laurent-de-Mongie. Ben voilà, ils nous donnent quelque chose aussi. R+, MGEN, Betacide,
0: Crédit Agricole,
1: voilà, Crédit Agricole qui nous soutient depuis quelques années. Et heureusement, on a Biomonde qui fournit tout le catering pour les artistes, et ça, c'est pareil. Enfin,
0: donc ça bouffe bien quand même.
1: Ah, ça bouffe bien et ça bouffe bio.
0: Ouais.
1: et ça nous a bien aidé quand on a des groupes qui nous demandaient des trucs un peu particuliers, genre Grande Machise qui voulait de la charcuterie vegan. Hein, je vous parle de ça, c'est il y a 4 ans. Hein, donc aujourd'hui, c'est parfait pour tout le monde. À l'époque,
3: du club maté.
1: Ouais.
3: C'est même pas ce que c'était.
1: On a des choses, comment il s'appelait, Pogo, ils nous avaient demandé une boisson là qu'on n'a pas réussi à trouver, le club maté, mais qui n'existait pas en France. Et dans l'équipe, on a une hôtesse de l'air et qui a dû aller profiter d'un de ses voyages à New York pour nous ramener le truc. Et les mecs, ils étaient fous, ils y croyaient pas.
3: Bon, maintenant, il y en a à Biomonde.
1: Attends, il y en a partout.
0: Est-ce que c'était le genre de caprice que des fois les gens mettent à la fin d'un rider pour vérifier que les gens lisent?
3: Ouais, il y a des trucs un peu dans le genre.
1: Ouais, ouais, peut-être.
3: Parce que des fois, les groupes, ils sont même pas au courant que c'était.
1: C'est clair.
2: Et donc là, vous avez des structures qui vous soutiennent. Et si tout un chacun a envie de vous soutenir, par exemple, est-ce qu'il y a du merch estampillé SLB Fest? Qu'est-ce qu'on peut acheter pour porter fièrement vos couleurs, si c'est possible?
1: Et on a du merch qu'on vend ce jour-là, et qui en plus est fait par une entreprise de Saint-Laurent-de-Mongie, Concept Shirt. Donc on a des t-shirts de l'année, on a des suites, on a
3: des
1: casquettes.
3: Il y a une norme surtout.

0: Et puis on a même des, on s'est dit, il fera peut-être chaud, on a prévu des éventails. Donc si vous voulez un bel éventail,
1: ça, c'est une bonne idée.
0: Voilà, donc ça on a. Et puis comme le dit Anthony, on aura une urne à la fin parce que c'est effectivement entrée libre. Hein, chacun vient, mais si, mais il y a une espèce de deal quoi. Si si ça vous plaît, faites marcher le bar, faites marcher le la restauration, laissez-nous un petit truc en partant dans l'urne. On fait un système de jetons parce que c'est plus simple à gérer globalement et notamment avec notre avec le friteux. Mais globalement, si vous, les gens qui viennent, il leur reste 3-4 jetons, bah, mettez-les dans l'urne quoi, à la fin et on saura que vous avez aimé. Quoi.
2: L'année dernière, on a eu combien dans l'urne, je crois?
0: On avait eu 400 euros, je crois.
2: Ouais, ça nous aide, vraiment.
1: Bien sûr. Bah parce
2: surtout
1: que
2: l'année dernière, l'édition, c'était compliqué.
1: Je veux dire, 400 euros, ça peut aider à payer une redevance SACEM ou des choses comme ça. Enfin,
0: c'est pas suffisant pour la redevance SACEM.
1: Oui, je me doute, vu la taille du truc, nous, c'est plus par rapport à nous, ce qu'on organise, l'échelle que je me fais. Mais voilà, c'est important. Et justement, parce que vous avez le privilège d'avoir ça gratuitement, il faut en profiter parce qu'il y a forcément quelqu'un qui paye. Si vous pouvez aider un petit peu, c'est toujours mieux. Est-ce qu'on se mettrait pas, parce qu'on en parle depuis tout à l'heure en piaffant un petit peu, est-ce qu'on se mettrait pas un petit peu de heavy metal à fourrure qui tricote?
0: Ah ouais.
1: Yeah.
0: Yes.
1: Avec un groupe donc qui s'appelle Furies et avec le dernier morceau en date qui s'appelle Fairy Tale. C'est parti du coup pour ce groupe.

0: Vous avez même le petit moment ASMR avec les ronronnements de chatons. C'était Furies avec le morceau Fairy Tale, leur dernier morceau en date que vous pourrez découvrir donc au SLB Fest cette année, le 12 septembre à partir de 15h et c'est gratuit. Voilà, donc on s'y retrouvera avec grand plaisir et on va tout doucement conclure cette émission parce qu'on arrive déjà à la fin. En tout cas, merci beaucoup encore une fois de nous avoir rejoints sur ce direct en pleine canicule au fin fond du mois d'août.
1: Merci pour l'accueil. Hein.
2: Ouais, grand plaisir, toujours un plaisir de venir ici.
0: Et vous revenez bien entendu l'année prochaine. Et puis nous-mêmes, on sera au SLB Fest toute la journée avec notre studio mobile. Si vous voulez voir quel visage se cache derrière les voix des comptines du Forgeron, ben voilà, si vous croisez Antonio Banderas sur le festival, vous saurez que c'est Julien. En tout cas, je vous rappelle que...
3: J'étais pas prêt. Ouais, je suis El Mariachi, c'est ça ?
0: J'ai choisi un nom d'acteur beau gosse au hasard, c'est tombé sur Antonio Banderas. Ouais,
3: Alors je vais faire une petite blague que les plus petits ne pourront pas comprendre. C'est l'homme du futur, Antonio Banderas.
0: Bah, je sais, je l'ai pas, mais du coup je pense que je suis...
3: Lee Banderas en français, l'homme du futur.
0: Ah, d'accord, ouais.
3: Voilà.
0: C'est perché quand même. Hein.
3: C'est le cas de le dire.
0: Bon. Donc je vous rappelle.
3: J'ai fait un flop. J'ai fait un flop radiophonique.
1: C'est trop sophistiqué pour moi.
2: On vient du direct, tout ça.
0: Donc si vous voulez réagir aux blagues de Julien en face à face, retrouvez-nous au SLB Fest le 12 septembre. Je vous rappelle que cette émission est rediffusée dans la nuit de lundi à mardi à 1h du matin, dans la nuit de samedi à dimanche à 1h du matin également, mais surtout le vendredi à 22h30 pour terminer la semaine en beauté. Nous possédons une page Facebook et une page Instagram, Les Comptines du Forgeron, que vous pouvez liker, partager, suggérer des groupes à chroniquer dessus ou vous suggérer vous-même si vous voulez venir discutailler avec nous dans les studios. D'ailleurs, je vous rappelle qu'on a un programme assez chargé pour août et pour septembre. Alors déjà, la semaine prochaine, on reçoit le black metal de Lord Ketil, la dernière signature de Malpermesita Records. Le 30 août, on reçoit Marwal, un groupe de metalcore de la région qui sent des pieds. On a très hâte de les recevoir. En septembre, le 6 septembre précisément, on reçoit les Rush on Mars. Tiens, ça me dit quelque chose. Ça me rappelle quelque chose. Exactement.
3: Et nous, on tracera après voir Samaël à Courtrai, ouais, après l'émission.
0: C'est vrai que gros programme ce soir-là. Ouais, le 13 septembre, on reçoit les Picards de Indicible. C'est Julien qui les a attrapés au bout de sa ligne. Le 20 septembre, on reçoit le Don Festival, un nouveau festival dans la région qui, on vous l'a déjà dit, va donner ses profits au refuge. Donc, il va lutter contre les violences sexistes et sexuelles. Des choses qui sont profondément en accord avec les valeurs de Radio PFM.
3: Donc, à qui avait elle en tête d'affiche.
0: À fond.
1: Trop bien.
0: Ouais, très, très belle tête d'affiche. Puis je crois qu'il y aura les copains de Pelmwork aussi qui vont y jouer.
3: Je crois, ouais.
0: Donc on les reçoit le 20 septembre pour en parler. Après, en octobre, pour le moment, pas d'annonce, mais on aura peut-être des petites animations. Il y a des petites surprises qu'on vous garde pour octobre. Mais surtout, en novembre, le 8 novembre, on reçoit Black Old Sound, qu'on avait déjà reçu dans cette émission, un groupe de hard rock de la région assez sympathique, qui revient avec un nouveau line-up et de nouvelles compos. Donc on aura l'occasion de voir ça. Et comme la dernière fois, on aura un petit live acoustique. Il y a de très grandes chance qu'on ait un petit live acoustique dans les studios, donc il faudra que vous soyez derrière votre TSF pour écouter tout ça. On vous rappelle que vous pouvez élire votre chroniqueur préféré et cette semaine c'est un match au sommet entre Vivien, Damien, Marco, Laurie et Mavo, car on le sait, les chroniqueurs que vous préférez, c'est ceux que vous n'entendez pas
3: et qui ne font pas des blagues nulles.
0: Voilà, bon, c'est pas grave Julien. En tout cas, vous pouvez faire tout ça aussi sur le site internet de Radio PFM, www.radiopfm.com, où nos podcasts sont mis à jour le plus régulièrement possible. Et donc, pour conclure cette émission en beauté, si l'on peut dire, qu'est-ce qui nous reste qu'on n'a pas encore passé? On n'a pas passé de Wake the Dead, on n'a pas passé de Secret Garden de Dusty Man, on n'a pas passé de Poncharello, on n'a pas passé de Col Noir.
2: Alors je laisserai parler Anthony, mais juste une toute petite info, on va faire une toute petite nouveauté cette année, c'est-à-dire que la veille du SLB Fest, le 11 septembre, on fait un warm-up avec nos copains de PAM, et ça aura lieu au théâtre.
0: Voilà. Génial, est-ce qu'on a déjà un avant-goût de l'affiche?
2: Je les laisse le dire.
0: Ah d'accord, et ben, surveillez vos réseaux sociaux dans pas longtemps, les copains échauffer. De PAM vont...
1: vous... Les cervicales. Mmh.
0: C'est ça, et comme ça vous aurez le 13 pour vous faire masser... Et donc, par
2: d'ailleurs,
0: contre,
2: il y aura une masseuse le 12 septembre au SLB Fest avec un barbier.
0: Et plus on y pense, plus ouais, on rajoute incroyable. Des trucs.
1: Et alors, pour faire plaisir au président, un petit... Wake the Dead. Yeah.
0: Voilà, on va finir avec quelque chose de fleuri et de délicat. On se laisse avec Your Last Stand. Chers amis, prenez bien soin de vous, regardez bien de chaque côté avant de traverser la route et s'il vous plaît, faites un effort.
3: Ne courez pas avec des ciseaux.
0: Voilà, c'est hyper dangereux. Allez, à la prochaine. Ciao.
1: Salut.

Go baby go, oui c'est le mot d'attaque pour écouter Faster Pussycat sur l'antenne de Radio PFM. Une émission consacrée à la country music chantée, composée par des filles. C'est la découverte d'un groupe country féminin qui a défrayé la chronique au dernier festival Binic Festival en Bretagne, qui a inspiré cette émission estivale. On va aussi parcourir les groupes d'origine de la country grâce au coffret Les Triomphes de la Country Music édité en 2002, un tirage limité où on n'a pas moins de 20 CD avec des enregistrements originaux restaurés et digitalisés, et 20 CD répartis par des artistes ou des genres ou des sous-genres comme la musique cajun, le western swing, le bluegrass ou encore la country boogie. Enfin voilà, je vous parlerai de tout ça. J'ai déniché pour vous les quelques titres écrits, composés ou chantés par des femmes. Mais pour l'heure, on va commencer avec le groupe qui a défrayé la chronique au Binic Festival, puisque c'est elles qui ont inspiré cette émission. Elle s'appelle Anna and Jessie's Bad Habits. Anna et Jessie's et les mauvaises habitudes de Anna et Jessie's. Elles viennent en vrai de Adélaïde, mais elles se sont Adélaïde en Australie. Mais elles se sont installées à Melbourne pour pouvoir progresser dans leur art et délivrer le meilleur de leur country music version australienne. Un duo féminin qui livre de la country, du rock, de la soul music venue des antipodes, c'est Anna Brenneke et Jessie Lee Zubkevich, et elles sont accoquinées d'autres membres, mais ça varie selon les concerts et les expositions. Elles ont eu des Grammy Awards dans leur pays. Elles ont que 2 albums à leur activité. 2017, c'était Southland, et là je vous propose de découvrir extrait de leur second album Say What You Mean, un titre très drôle qui s'appelle The Tallest of Tales, que l'on retrouve sur leur site, où vous apprendrez plein de choses sur elle. Voilà, en espérant que cette édition de Binic les fera venir plus près de nous en France, parce que là elles ont fait que la côte bretonne. Après Binic, elles ont fait quelques autres concerts aux alentours. Voilà, pour débuter, Anna and Jessie's Bad Habits.

Voilà pour vous mettre en bouche dans cette émission dédiée à la country music chantée essentiellement par des femmes, composée par des femmes. Qui dit country music dit bien sûr The Carter Family. Carter Family, c'est bien sûr Alvin Pleasant, Delaney Carter, de son épouse Sarah et Maybelle, sa cousine, qui vont œuvrer dans toute l'Amérique du Sud et démarrer à composer dès les années 1927 avec des fabuleux morceaux qui seront repris par de nombreux groupes qui suivront: Keep on the Sunny Side, Wedwood Flower, My Dixie Darling par exemple, et puis prendront le relais les filles de Maybelle sous le nom de Anna, June et Helen, qui vont continuer cet art de créer des morceaux, de les divulguer partout dans les campagnes. Et June, bien sûr, va rencontrer un jour Johnny Cash et ils délivreront eux-mêmes de fabuleux morceaux. Mais pour leur, écoutons The Carter Family dès 1927 avec Keep on the Sunny Side.

Après la Carter Family, nous enchaînons avec Maddox Brothers and Rose. C'est une famille qui a été chassée de l'Oklahoma après la dépression en 1933 et qui est allée s'installer plus près de la Californie, enfin en Californie, à San Joaquin Valley plus précisément, où les parents allaient faire la cueillette des fruits. Et donc les quatre garçons et la fille de cette famille ont constitué un groupe musical. Rose les a rejoints en 1937 alors qu'elle n'avait que 12 ans et voilà, ils vont parcourir les enregistrements, les bals, les fêtes. Dès 1946, ils seront très identifiés, ils auront un label. Et puis Rose va aussi poursuivre après sa carrière solo après 1957 et elle va croiser le chemin de Hank Williams, qui est aussi une figure mythique de la country music, qui dira d'elle: pour moi, vous êtes à la musique hillbilly ce qu'est Roy Acuff il y a 10 ans. Donc un très grand compliment. Alors je ne sais pas qui est Roy Acuff, je vais chercher tout ça, mais en tout cas c'est un très grand compliment qui fait de Rose Maddox l'une des grandes figures féminines de la country music. La country music, on en fait également en Australie et elle est aussi d'actualité puisque Anna and Jesse Lee's Bad Habits ont fait fureur au dernier festival de Binix et ça nous donne l'occasion d'écouter ce qu'elles ont fait à travers leurs deux albums en 2017 et 2024 et puis extrait d'un prochain album à venir et on espère une tournée européenne. Elles nous ont pondu un titre qui s'appelle Pity Party. Hannah and Jesse Lee's Bad Habits sur Radio PFM.

Et nous enchaînons avec Nathalie Bergman, américaine installée en Californie. Et d'ailleurs, son titre California, c'est le dernier titre de son dernier album My Home Is Not In This World. Nathalie Bergman, que nous avons eu l'occasion de voir il y a un an et demi maintenant à Lille, au Conservatoire de Lille. C'était magnifique, un magnifique concert. Et donc voilà, qui nous berce aussi de son Americana. Et c'est tout à fait logique de la voir. De pouvoir l'écouter dans cette émission dédiée à la country music dans toute sa diversité. Et la country music, alors on va revenir aux sources avec les Cajuns. Les Cajuns en ont également répandu leur version. Les Cajuns, ce sont tous ces gens arrivés au Canada, puis déportés en Acadie, qui après se sont déportés sur la côte est des États-Unis pour s'installer finalement au sud-ouest de la Louisiane, entre la Nouvelle-Orléans et le Texas, et où les villes principales sont Lafayette, Baton Rouge, Eunice ou Ville Platte encore. Donc les Acadiens puis les Cajuns vont arriver avec leur tradition musicale et vont au fil des décennies bien s'enrichir d'influences extérieures. Et donc les premiers groupes à proférer des premiers titres comme Allons à Lafayette, c'est le couple Joseph Falcon, qui chante et qui est accordéoniste, qui est marié à Cléoma Bro. Et Cléoma Bro, c'est une chanteuse, interprète, musicienne, qui a une grande famille, les Bro Brothers, qui vont graver en fait des disques dans un français pittoresque, pas très facile à comprendre, mais avec quelques belles faces et quelques chouettes morceaux. C'est les Bro Brothers, c'est Clifford, Hoffi ou encore Amédée. Et puis il y a aussi Dennis McGee, il y a eu Slim Doucet, il y a eu Iri le Jeune, Harry Choate, Halle Boys of Abbeville. Donc s'il n'est pas d'Abbeville, celui-là, d'où vient-il? Ou encore Hackberry Ramblers ou Léo Zoilo, et pas l'oiseau. Léo Zoilo, voilà, ça c'est vraiment ceux qui ont commencé dès 1928, et donc on retrouve tout ça, je vous le répète, dans la superbe coffret Les Triomphes de la Country Music, avec une super livret qui explique vraiment en détail de où viennent tous ces gens. Donc pour enchaîner avec une interprète féminine, c'est bien sûr Cléoma avec son frère Hoffi et son homme, Joseph Falcon, avec C'est si triste sans lui, un titre de 1929. Donc voilà, on est à l'époque, on n'est pas sur des enregistrements de 2025, il faut se replonger un siècle plus tôt. Donc soyez pas vigilants, mais ne m'en veuillez pas du son, mais en tout cas ça a été remasterisé quand même et digitalisé. Donc Cléoma Bro.

Voilà, après Cléoma Bro et son mari Joseph Falcon et son frère Alfie, nous enchaînons avec le bluegrass du groupe féminin Concrete Girls, qui, alors, le bluegrass, c'est un genre basé sur les normes vocales et instrumentales définies par un certain Bill Monroe au début des années 40, et le bluegrass trouve ses sources dans la musique des strings band des années 20 et 30. Les strings band, c'est les groupes à guitare, hein, c'est les cordes, hein, strings. Deux artistes vont représenter cette tradition, c'est Wade Maynard, qui est un homme, un chanteur banjoiste, et Lila May Ledford, qui est, elle, chanteuse banjoiste et fiddler girl, leader du groupe qu'on vient d'entendre, The Concrete Girls, qui va graver dès 1938 de superbes faces, dont ce banjo picking girl qu'on vient d'écouter. Et donc, du coup, ça m'a fait penser aussi à une autre artiste que j'avais découvert en 2021, juste après la période Covid, au Roots and Roses Festival. C'est la chanteuse, compositrice, interprète Leila McKellar, qui nous a enchanté, émerveillé avec sa country, qui rend hommage en fait à différentes personnes, et notamment les tribus, les nations noires qui ont débarqué en Haïti. Et elle rend aussi hommage à un poète qui s'appelle Langston Hughes, à qui elle dédie un album complet. Et donc voilà, ça me fait penser à la musique cajun, ça me fait penser aussi à ce genre de musique bluegrass, et je vous propose de la retrouver avec un titre en créole qui dit Merci bon Dieu. Je pense que c'est ce que ça veut dire, c'est ce que ça veut dire, enfin en tout cas je sais pas si je le prononce très bien, mais voilà, c'est extrait de son tribute à Langston Hughes, un superbe vinyle acheté à l'occasion lors de son interprétation lors de ce concert en 2021, et c'est un album qui est sorti en 2013 et réédité en 2020. Voilà, donc profitez, j'espère qu'elle vous ravira autant que moi elle m'avait emporté, Leila McKellar.

enchaîner avec Under the Vines, un des titres du dernier album de Hannah and Jesse Lee's Bad Habits, Say What You Mean, 2024. Donc vraiment un groupe à suivre. J'espère qu'elles vous auront envoûté avec les trois titres que je vous ai proposés. Un autre groupe qui nous vient d'Australie et qui nous avait envoûté aussi lors de notre expédition, la seule fois d'ailleurs, au Binic Festival, c'est le groupe Cash Savage and the Last Drinks. La particularité du Binic Festival, c'est qu'il propose au groupe de jouer non pas une fois, mais parfois deux ou trois fois durant le week-end. Et il ne délivre pas forcément le même concert à chaque prestation. C'est ce qui avait... c'est ce qui m'avait frappé, en tout cas, quand on avait vu Cash Savage and the Last Drinks. Et c'est un, c'est de la country hypnotisante, expérimentale, je dirais. Mais ils nous viennent également de Melbourne, Cash Savage and the Last Drinks. Et pareil, ils font des vinyles un peu thématiques. Voilà, ils suivent un fil rouge. Et c'est très hypnotisant quand on les voit, et on a eu l'occasion de les revoir au Grand Mix à Tourcoing, et c'était là très intimiste, puisque le Binic il y a 4000 personnes. Là au Grand Mix, je sais pas, on devait être 150-200, donc très intimiste, vraiment superbe. Et je suis partie dans un voyage extra hors de Hauts-de-France, voilà. Et donc, je vous propose de retrouver extrait de leur album The Hypnotizer avec le titre Hypnotizer. Alors, c'est un vinyle 33 tours, 4 faces, A, B, C, D. Et donc, avec des morceaux très, très longs, très longs, mais voilà, ça permet de rentrer dans leur univers et dans leur ambiance. Donc, voilà, je vous propose de les retrouver avec ce titre magnifique, Hypnotizer.

l'instant par Cash Savage and the Last Drinks, autre groupe australien vraiment superbe country girl lesbienne. Je le dis parce qu'elle le revendique aussi, parce que voilà, ça fait partie aussi des revendications qu'elle étale au fur et à mesure de ses déplacements et de ses échanges avec le public qui a fait pas mal de bruit, de souffrance, qui a donné pas mal de souffrance aussi, le fait d'accepter qui elle était, voilà, et qui nous livre de superbes morceaux. Donc un concept album comme Leila Makela tout à l'heure, avec dédié à un poète haïtien, là voilà, un concept album qui est livré sur 4 vinyles, et c'est vraiment à voir sur scène, avec une violoniste très présente aussi, qui fait partie des instruments qu'on retrouve dans la country music. Et donc voilà, elle avait tout à fait sa place dans cette émission dédiée à la country music de toutes ses formes et de toute époque. Alors avant de revenir sur la country boogie ou les duos, on va aussi passer un autre groupe australien, enfin un duo qui s'est créé pour rendre hommage à un groupe de Sydney, les Sunny Boys, un groupe des années 80. C'est Queenie and Henry Wagons, ils sont australiens. Alors je ne sais pas de où exactement, mais c'est certainement de Melbourne, ou enfin voilà, ça j'ai pas été vérifié où exactement ils étaient, mais je vous propose de les retrouver avec un titre qui sonne très Nancy Sinatra et Lee Hazelwood sur la reprise des Sunny Boys, Alone With You. Superbe titre par Queenie and Hank, mais c'est Mr. Henry Wagons en fait.

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C'était Rosalie Allen et Billy Williams, extrait du volume 18 de ce superbe coffret, Les Triomphes de la Country Music. Et là, voilà, c'était le volume dédié au duo, mais elle fait partie aussi du volume 20 de la Country Boogie. Rosalie Allen, qui en fait est la première femme disc-jockey dans la région de New York à la fin des années 40, qui a enregistré régulièrement pour RCA, et elle fait se côtoyer agréablement le yodel et le boogie dans son yodeling boogie que je ne vous ai pas présenté aujourd'hui. Mais voilà, en tout cas, elle fait partie de ces femmes avant-gardistes, voilà, puisqu'elle faisait également de la radio. Donc voilà, petit clin d'œil à Rosalie Allen. Avant de se quitter, on se quitte avec de l'Americana français interprété par les Butchakers. Ils nous viennent de Lyon, mais à leur chant, il y a Ciara Thompson qui nous avait délivré un magnifique album Sweet Wayward avec ses compagnons Sylvain Lawrence, Vincent Girard, Jocelyn Soutremenon, Guillaume Neuss, Thibaut Fontana, Yannick Piri, Aurélien Joly, Greg Daddario, Pierre Vadon, Laurence Fergat, Cindy Poche et Julie Volcoro aux vocals. Et aussi, il y avait Pascal Coquard sur cet album de 2017, déjà presque 10 ans, les Butchakers avec Sweet Rewards. Et on se dit bye bye à tous. Ciao, ciao.

0: Hola a todos muchachas y muchachos, vous êtes sur Radio PFM 99.9 et vous écoutez Easy Rider pour la 1535e fois, Sylvain.
1: Oui.
0: Tu montes un petit peu de son.
1: T'as pas de son dans
0: au niveau de ma voix. Non, au niveau de ma voix.
1: Au niveau de ta voix, ouais, t'as l'impression que je te censure un petit peu.
0: Un petit peu. Ah bah voilà, c'est beaucoup mieux. Je vais pas crier, je vais essayer de pas crier.
1: Émission placée sous le signe du rock'n'roll, mais pas que. Une émission cette semaine.
0: Avec peu de nouveautés.
1: Peu de nouveautés, voire pas de nouveautés.
0: Oui, parce qu'on a envie de réécouter des vieux trucs de quand on a commencé cette émission en 1988, par exemple.
1: J'en ai. Bah moi aussi, j'ai retrouvé. Alors, peut-être pas 1988,
0: moi, je crois
1: mais 89
0: si.
1: Et des vieux machins. Voilà, on va se faire plaisir, on va passer des vrais disques, c'est-à-dire oui. Des disques en plastique ou des disques en vinyle. Ouais, ça fait longtemps que c'est pas arrivé dans cette émission.
0: Pas de numérique.
1: Pas de numérique, exactement. Une émission complètement, comment on disait ?
0: Vas-y, dis-moi.
1: Analogique.
0: Ah voilà, oui, c'est ça.
1: Je cherchais le nom, complètement analogique. Voilà.
0: Bon, on n'en dit pas plus.
1: Bon, hein. Non.
0: Pas de rubrique, pas de tout ça.
1: On a envie de
0: faire un truc
1: cool.
0: Passer des morceaux. Allez, comme d'habitude, on est parti pour une heure et demie de rock'n'roll.

0: Fuck Elvis, Here's the Retards. Les Retards qui sont devenus cultes avec tout d'abord ce premier album sorti en 1998. Jay Retard n'a que 18 ans. Il décide de faire du rock'n'roll après avoir vu sur scène, vous le devinez pour ceux qui sont vraiment fans de ce genre de trucs, les Oblivions en première partie de Rocket from the Crypt. Et c'est là que tout démarre.
1: La révélation.
0: Il a fondé, après les Lost Sounds, qui était un petit peu plus synthétique, avec une nana, et puis carrière solo, hein, Blood Visions, Jay Retard, mort de sa belle mort, non pas du tout mort de sa
1: belle... De sa belle overdose.
0: Belle overdose, ouais. Cocaïne. Et, mais il était très affaibli, apparemment, parce que il allait jusqu'au bout, un peu beaucoup, tout le temps jusqu'au bout. Il paraît qu'il était extrêmement extrême avec les drugs.
1: Ouais.
0: Et du coup, voilà. Ça, c'est un extrait Memphis Blues du premier album des Retards qui s'appelle Teenage Hate, qui avait été réédité avec la cassette qui était sortie à l'époque, machin. Parce que à cette époque-là, hein, les groupes, ils sortaient encore des cassettes. Regarde ça.
1: Ah oui, écrit là. Avec.
0: Ouais, les Américains ont. Pendant encore, même maintenant, hein, sorti justement des albums en cassette. Hein, c'était un peu le principe de Burger Records. Ouais. Feu Burger Records, il y a de ça quelques années où tu pouvais vendre tes cassettes à 3-4 dollars, pas très cher. Et puis voilà, le vrai intérêt de la cassette, pas une cassette qu'une major va te vendre aujourd'hui à 19 euros, hein, si tu vois ce que je veux dire. Et du coup, voilà, les Retards, on les écoutait, petit hommage, avec Teenage Hate. Ce sont deux punk blues garage qui a un peu disparu quand même, je dirais, aujourd'hui.
1: Cette sonorité a disparu.
0: Hein, ce son-là.
1: C'est Connor vraiment... Records qui ressort ça, qui réédite ça.
0: Ouais. Alors c'est ressorti il y a déjà un moment, tu ne trouves plus hein, maintenant, c'est compliqué. Hein, voilà. Mais c'est bien sûr Connor, ouais, le label de Memphis, puisque c'est de Memphis dont on parle. Fuck Elvis, Here's the Retards.
1: Bien évidemment. Un peu plus tard, 1900, enfin un peu plus tard, tu savais dit quelle année ?
0: 98, ça.
1: Ah bah oui, donc un peu plus tôt par contre, 1993, et c'est, je me faisais la réflexion en antenne, c'était sorti chez Warner, qui est quand même une énorme compagnie de disques, le premier album des Muffs, groupe californien, emmené notamment par Kim Chatuck au chant.
0: Ex-Pandoraz,
1: et Ronnie Barnett, à l'époque, son petit ami. Sur ce premier album, Melanie Vannon, qui jouait dans, j'allais dire, les Go-Go's, mais non, c'est mais peut-être bien quand même.
0: Ouais, je pense aussi. Ouais.
1: Et Chris Crass à la batterie.
0: Ça, c'est du pseudo.
1: C'est du pseudo, hein. c'est la classe. Groupe californien, donc je disais, avec la particularité quand même, c'est cette voix qui, juste féminine, qui dans le rock'n'roll a pour l'instant jamais été égalée. Une hurleuse formidable au grain de voix éraillé, etc. Ça sentait le cendrier de fin de soirée.
0: Un album qui a énormément influencé Green Day quand ils ont écrit Dookie.
1: Par exemple, entre autres.
0: Celui-là, ouais.
1: Et voilà, nous, quand c'est sorti, tout ça, alors on avait découvert The Muffs par l'intermédiaire de celui qu'on a appelé Dr. PH dans cette émission, mais aussi par l'intermédiaire de cette excellente compilation qui s'appelle Freedom of Choice, sortie en 93 également. Une compilation où les groupes alternatifs de l'époque faisaient des reprises pour défendre le droit à l'avortement aux États-Unis, pour vous dire que c'était complètement une autre époque, c'était un autre siècle. Quand on repense à tout ça aujourd'hui, on se dit, mais quelle idée. Et les Muffs ont connu leur petit moment de gloire avec une reprise de Kids in America qui figure sur la BO du film Clueless. Ça a été un petit peu le climax de leur carrière avant de retomber dans l'oubli, sauf dans Easy Rider où ce groupe a toujours eu un statut de groupe culte, on va dire juste derrière Red Cross. Voilà, c'est toute cette galaxie, les satellites qui tournent autour de Red Cross.
0: Paix à son âme, elle est morte il y a 2-3 ans.
1: Elle est morte il y a quelques années, voilà. Donc forcément.
0: D'une maladie. Une espèce de charcot.
1: Ouais, voilà, une saloperie comme ça. Bon, elle nous laisse orphelins des Muffs parce que.
0: C'est la seule fois, moi, je le dis, qu'il y ait des morts depuis que ça me fait quelque chose.
1: Ouais, t'avais les yeux humides.
0: Ah ouais, c'est vrai. C'est vraiment la seule fois. Il n'y a pas eu d'autres.
1: Non, mais c'est vrai que c'était un morceau.
0: J'ai pas de cœur normalement, tu vois. Mais là, non, mais c'est pour Kim Chatuck, ouais.
1: C'est un morceau de notre jeunesse qui est parti trop tôt, comme on dit.
0: Ben ouais.
1: Allez, plongez-vous à corps perdu dans la discographie des Muffs et mettez-vous à notre place quand nous étions jeunes et beaux et que tout à coup, on lance le CD et on entend ça.

0: Toi, le jeune qui nous écoute, dans les années 80, il n'y avait pas que uniquement tenue de soirée et des conneries pareilles. Hein. Il y avait aussi du rock'n'roll en France.
1: Heureusement.
0: Heureusement. Alors là, on est à la toute fin des années 80, on est en 1989. T'as trouvé ?
1: Non.
0: Non, t'as pas regardé ?
1: Non, j'ai pas regardé.
0: Regarde pas.
1: Non, j'ai pas regardé.
0: On est en 1989, on est en France. Alors, la production, attention, on a même des cœurs un petit peu à la wow, hein, tu vois, comme ça. Produit, alors ce 45 tours là, je suis pas tout à fait sûr, mais produit par Christophe Souris, le mec des Tugs à l'époque. C'est lui qui avait produit ce 45 tours de ce groupe de Périgueux, dont tu as un album, Sylvain. J'ai nommé en 1989, il s'appelle les Thompson Rolettes.
1: Ouais. Oui.
0: Et ils avaient sorti ce titre-là, Crazy Soldier, No More War, Sylvain.
1: Ben non,
0: et voilà. Et il y avait
1: décidément.
0: Et il y avait des
1: l'avortement, pas de guerre. Mais qu'est-ce qui se passe?
0: Des jeunes engagés. Alors moi, j'espère une chose, hein, c'est vrai. On se fout tout le temps de la gueule des États-Unis dans cette émission où on dit quand la politique va pas bien, les groupes font des bonnes choses et tout. Ben nous, en France, j'espère aussi qu'on va avoir un sursaut parce que la situation est en train de changer. Et donc voilà.
1: Ben écoute. À toute chose, malheur est bon, n'est-ce pas?
0: Exact. Crazy Soldier par les Thompson Rolettes en 1989, Sylvain. Tu vois ça?
1: Oui. Encore bien avant cela, nous sommes à la veille du Summer of Love. Nous sommes en 1966, mais déjà le Summer of Love s'annonce. Les fleurs, les chemises avec des fleurs, les garçons ont des cheveux longs, enfin longs pour l'époque, hein, c'est-à-dire aujourd'hui, ça serait l'équivalent d'une petite nuque longue, et ils flottent comme un parfum de liberté, notamment aux États-Unis, mais plus particulièrement sur la côte ouest des États-Unis, plus particulièrement en Californie. Et un jeune éphèbe aux dents un petit peu d'anglais. On sent qu'il y a des ancêtres.
0: C'est pour ça qu'il a fait copain avec les Beatles.
1: Bah, quand même. Hein. Prénommé Donovan, sort son album, qui est peut-être le plus connu aujourd'hui, Sunshine Superman, qui regroupe parmi les plus grandes ses morceaux, notamment le Sunshine Superman. Mais moi, vraiment, un morceau qui, pourtant, je l'ai beaucoup écouté, mais qui vraiment a quelque chose de, je sais pas quoi, qui ça me transporte. Je trouve ce morceau extrêmement émouvant, extrêmement bien foutu. Season of the Witch, ça figure sur pas mal de BO, je crois sur à Tombeau Ouvert de Scorsese ou des choses comme ça. Donovan a poursuivi sa carrière et il a poursuivi peut-être même encore, me semble-t-il. Il avait sorti des trucs chez American Recordings, Reprise Records, etc. dans les années 90, début des années 2000.
0: C'est peut-être bien.
1: C'est un très grand songwriter et c'est un monsieur extrêmement respectable qu'on associe bien évidemment avant les années 90-2000 aux années 60 aux États-Unis. Season of the Witch par Donovan dans Easy Rider. Ça craque.
0: Ah ouais.

0: Elle en fait des tonnes, cette version de My Sweet Lord, interprétée par... Alors, on est en 1997 avec ce groupe suédois, Sylvain, qui... tu te dis, non, c'est pas possible, ils sont britanniques, ben non. Suédois, Brainpool, c'est eux qui faisaient cette reprise. Ah, incroyable, hein, cette reprise. Oui. Je la trouve qu'elle est, elle a une pêche pas possible. Elle dégouline un peu de... Elle est bubblegum à mort et tout. Elle est vraiment terrible, terrible. C'était un single qu'ils avaient sorti. Pas sur album, ce morceau, et... absolument génial.
1: Hein. Ouais, ouais, ouais, franchement. Et la petite voix. Voilà, exactement.
0: Ah ouais, ça en fait beaucoup. Brainpool dans Easy Rider, 97.
1: 90, Olivier. Ah. On vous le redit, hein, si vous prenez cette émission en cours, on nage en pleine nostalgie. Oui. Cette semaine, on fait les fonds de tiroir, on fait les fonds de placard, les fonds de bac à disques, et on retrouve des vieux machins. Donc 1990, je crois qu'ils. Peu importe qu'ils soient américains ou anglais, ou que je me trompe complètement, si j'ai choisi de repasser un extrait de cet album, c'est parce qu'il était sorti sur un label, sur un label français, voire même un label lillois.
0: Dans cette
1: arrière. Cet arrière Records qui était situé rue Solferino à Lille.
0: On ne ça peut sent pas les être... premières émissions un peu aussi, ça, non ?
1: Mais complètement, ah, 1990, oui. C'était ah, ouais. Ça. Ça sent aussi, alors, hommage à ce label qui a fait les belles heures du rock indépendant de
0: qui
1: l'époque.
0: Qui était un magasin de disques aussi, voilà. Qui rend hommage, la Boucherie Moderne.
1: La Boucherie Moderne, tout à fait, dans lesquelles toi et moi avons usé nos fonds de culotte et dépensé un petit peu d'argent, qui était à l'époque le magasin de disques en pointe sur beaucoup, beaucoup de choses. Dans la région, hein, j'ai envie de dire. Ouais. C'est-à-dire qu'il y avait peu ou pas d'équivalent dans le Nord-Pas-de-Calais, par exemple. Voilà, c'est une époque aujourd'hui révolue. La Boucherie Moderne n'est plus, Dan Setaria n'est plus. Mais voilà, on peut encore, si on cherche bien, retrouver des vieux machins, notamment, cet album de Jive Turkey.
0: Voilà. Perfume Experiment, c'est ça ?
1: Exactement, ouais, Perfume Experiment. Ouais. Eh bien, écoute, c'est parfait. Tes souvenirs collent parfaitement à ma programmation, puisque c'est la plage titulaire que je vous propose d'écouter. Je ne l'ai pas réécouté, hein. Je vais redécouvrir.
0: Oh, la production, ça m'a piqué.
1: Exactement, la production, ça m'a piqué. C'était la grande époque de ce qu'on a appelé la noisy pop, le début du shoegaze, de toutes ces choses-là. Mais il y avait un petit côté, comment on pourrait dire ?
2: Un peu plus pop.
1: Un peu plus pop dans Jive Turkey. Ouais. Alors, on vous prévient, hein, ça a 34 ans, cette histoire. Perfume Experiment par Jive Turkey dans Easy Rider.

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1: Oh, ça aussi, hein, oui. Un petit retour en arrière. On est en Angleterre, Sylvain.
0: Oui. On est en Angleterre, on est dans les années 90, et avant que Marilyn Manson n'ait l'idée d'accoler le nom d'un serial killer et celui de Marilyn Monroe, une jeune déglingosse édentée et échevelée anglaise décide...
1: Cathy Jane Garside de son nom.
0: Exactement, décide de fonder son groupe Daisy Chainsaw Daisy, qui est une fleur, un pissenlit, si je ne dis pas de bêtises, c'est ça, me semble-t-il.
1: Daisy.
0: Daisy, ou un œillet.
1: Ah, bref. Je suis pas bon en fleurs.
0: T'es pas bon en fleurs. Et Chainsaw, la tronçonneuse, bien évidemment.
1: Alors souvent, elle était pas bien vêtue. Hein,
0: non, elle était de guenilles et de haillons.
1: Ouais.
0: Tout déchiré.
1: Un peu transparent aussi, surtout, tu vois.
0: Oui.
1: Et première partie de Me Donner à l'époque de Every Good Boy Deserves Fudge. Ça joue avec Hall, machin, tout ça. Mais ça, c'est vraiment un pur produit anglais. Avec un son incroyable qui ne démériterait surtout pas aujourd'hui.
0: Absolument pas.
1: Son de base de débile, voilà. C'est un EP. Je crois que c'est le premier EP qui est sorti, celui-ci. De Daisy Chainsaw, on est en 1991 et c'était le titre, le petit tube, hein,
0: tube.
1: Love Your Money, elle n'est pas restée longtemps dans le groupe, après le groupe a continué, mais elle a fait une carrière solo.
0: D'accord.
1: Donc,
0: elle est morte, vivante ?
1: Moi, je sais pas. Non, elle doit être vivante.
0: Et vieille.
1: Laisse-moi. Forcément.
0: Elle a pris 30 piges.
1: Aujourd'hui, ça doit être.
0: Ça doit être autre chose.
1: Mais non, elle a 55 ans, Sylvain, aujourd'hui.
0: Merde !
1: Tu vois ?
0: Elle était jeune à l'époque, alors.
1: T'es
0: une jeune fille. Daisy Chainsaw. On passe la barrière du 21e siècle, 2004. Les Irlandais de The Thrills, dont on vous a et on va continuer à vous rabâcher les oreilles dans cette émission, puisque voilà un groupe ô combien sous-estimé, groupe irlandais, qui a fait l'objet notamment d'une rubrique dans cette émission, la rubrique d'albums en entier, puisque... On peut le dire, tous les albums des Thrills sont absolument indispensables.
1: Il y en a trois.
0: Tous les albums des Thrills sont parfaits.
1: Mm-hmm.
0: Voilà, c'est un mélange entre les Birds, entre des choses peut-être plus Britpop, etc. C'est difficilement identifiable. Il y a un timbre de voix à la fois nasillard, très haut perché, des super compositions, des super morceaux.
1: On a l'impression qu'ils souffrent tout le temps.
0: C'est ça,
1: c'est compliqué, c'est facile, c'est dur, c'est fatigant.
0: C'est essoufflé, c'est fatigant, c'est dépressif, c'est des ruptures.
1: Non, c'est pas dépressif, c'est mélancolique.
0: Mélancolique,
1: c'est pas du tout dépressif.
0: C'est des ruptures.
1: Dépressif, c'est Joy Division.
0: C'est ça, c'est mélancolique.
1: Pas mélangé.
0: Et on se souvient de son adolescence qui était quand même le meilleur moment de sa vie parce qu'on n'allait pas très bien. Enfin voilà, c'est tout ça les Thrills, mais c'est absolument magnifique. C'est l'album Let's Bottle Bohemia, je l'ai dit déjà, sorti en 2004.
1: C'est très fou parce que le premier album a bien marché, puis après c'est retombé comme un soufflet. Le troisième album, le troisième album est magnifique,
0: c'est
1: aussi.
0: Bon, on peut dire que c'est le plus californien des groupes anglais, on va dire ça comme ça. Je ne sais pas ce qu'ils sont devenus, j'aimerais un jour boire un verre avec eux.
1: Je crois qu'il y en a qui étaient DJ à un moment.
0: Ah ouais, d'accord.
1: Ça, tu sais. Ouais.
0: Mais j'aimerais vraiment bien... boire un verre avec eux et j'aurais vraiment vraiment adoré voir ce groupe sur scène qui avait très mauvaise réputation.
1: Ouais, c'est vrai que c'était pas terrible.
0: Bon, après
1: on l'entendait pas parce que
0: oui, c'est ça, vous allez voir le petit génieur. Whatever happened to Corey Haim, c'est ce que je vous propose d'écouter ou de réécouter si vous connaissez The Thrills.

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1: Les mecs qui ont lancé le truc mode, on va dire comme ça, en 1966, avec les Who, hein, bien sûr, les Small Faces, au bout de quelques semaines, bim, hit en 66 avec What You Gonna Do About It qu'on écoutait à l'instant. Fortement imprégné du rhythm and blues et de la soul, hein. C'est justement pour ça qu'il y a eu tout ce mouvement aussi Northern Soul en Angleterre, avec un chanteur de dingo, Steve Marriott, qui était un hurleur incroyable, et puis un super compositeur aussi. C'est pas un morceau de celui-là, What You Gonna Do About It, mais en tout cas, album de 66 qui déglingue, et puis ceux qui ont suivi, c'est pareil, c'est absolument génial. Plongez-vous dans la courte discographie des Small Faces, puisque juste après, hein, ça s'est terminé assez tôt, puisque Steve Marriott est mort cramé dans son lit en s'endormant avec une cigarette, hein. C'est comme ça que voilà. Remplacé ensuite après dans les Faces, et c'est ça l'histoire, par le fameux Rod Stewart et Ron Wood, hein. Ouais. Donc, voilà, What You Gonna Do About It 66.
0: Bon, on reste dans les vieilleries, hein, je pense que vous l'aurez deviné depuis le début de cette émission, avec des compilations qui sont sorties au début des années 2000. Ça ne peut pas être plus le début des années 2000, puisque c'est sorti en 2000. Ces compilations s'appellent Music to Watch Girls By, et elles compilaient, à l'époque on a appelé ça du easy listening, on a appelé ça de la lounge music, toutes ces choses-là, mais en fait c'était tout... on va dire quasiment l'intégralité des morceaux écrits et interprétés par Burt Bacharach ou les artistes qui ont interprété du Burt Bacharach. Et puis voilà, tous ces trucs un peu Broadway swing, ces musiques de cocktail, etc. Des musiques de films américains des années 60-70. C'est un véritable voyage dans une époque musicale. Tu as envie forcément d'acheter un cabriolet et de descendre la colline de Mulholland Drive avec une dame avec un fichu sur la tête et de boire un martini olive. Et tout ça, Olivier, on en discutait un petit peu hors antenne, n'a jamais été réédité en vinyle et devrait être réédité en vinyle, parce que les pochettes sont pas mal.
1: En plus.
0: Hein, c'est de

C'est des hommages, pareil, aux films d'espionnage et aux films policiers des années 60-70. Et vraiment, c'est énormément de pépites. Là, c'est le volume 3, donc je crois qu'il y a au moins 3 volumes qui sont parus. Il y a eu des variantes aussi, Music to Watch Movies By, avec des hommages aux vieilles musiques de films, etc. Ces compilations sont absolument indispensables si vous voulez ambiancer qui un barbecue l'été ou qui une raclette l'hiver. Un extrait de ce double album, hein, il y a une quarantaine de morceaux, donc vous n'êtes pas volé. Andy Williams, pareil, on l'a écouté énormément dans cette émission, avec un titre absolument surprenant, House of Bamboo. Un peu tcha-tcha, un peu bamboo.

0: Un des plus grands, hein.
1: Oui.
0: J'ai choisi Napoli parce que j'aurais pu en choisir d'autres. Ritorname et No Dimenticare, tout ça. Ah, j'adore, moi je suis fan.
1: Et Napoli.
0: Magnifique, hein. Mais là, c'est Zazzamore.
1: Oui.
0: Là, on est plus sur, il y a plus tcha-tcha. Mais voilà. Dino, Dean Martin qui chante, reprend les titres de son pays.
1: Oui.
0: Et voilà. Un des plus grands chanteurs de l'histoire. Hein.
1: La seule personne, le seul chanteur que l'on entend sourire quand il chante. Je veux dire, c'est pas donné à tout le monde. Quand il chante, tu entends qu'il sourit.
0: Bon, Sinatra était au-dessus quand même.
1: C'était dans un autre style.
0: Oui. Bah non, parce que c'était quand même un peu la même chose.
1: Dino a beaucoup plus tiré sur la corde de l'immigré italien, oui, etc., des racines italiennes que Sinatra.
0: Sinatra a plus gommé, lui.
1: Oui, voilà.
0: Il n'a pas fait d'album en italien, d'ailleurs.
1: Pas à ma connaissance.
0: Alors que Dino, oui. Hein. Oui. Alors là, je vous conseille. Dino chante les chansons en Italie, Italian Love Songs. Pouf, c'est tu loues une 500 décapotable et puis tu vas sur la côte Amalfitaine et puis
1: tu manges de la pizza.
0: Rouler jeunesse. Et quelle pochette, hein,
1: oui,
0: avec son petit débardeur orange et sa cravate marron.
1: Ouais. Mort de sa belle mort, c'est-à-dire d'alcool et de cigarettes, mais c'est ce qu'on se disait, c'était son travail à Dino de s'enfiler des whisky d'un demi-litre
0: et
1: des Cravena. Ça te conduit à une mort certaine.
0: Oui.
1: Mais bon, il a eu une très belle carrière, très belle vie. Et on parlait un petit peu hors antenne de cet excellent reportage qui avait été diffusé sur Arte, qui est, je sais pas, peut-être pas disponible encore en replay, mais peut-être sur le site d'Arte.
0: Il revient souvent, celui-ci.
1: C'est ça, ouais. Qui raconte la vie en long, en large et en travers de Dean Martin.
0: Respect. Hein.
1: Respect, parce que visiblement, c'était pas un gros connard.
0: Ouais.
1: Sinatra, fallait pas le faire chier, des copains dans la mafia, etc. Si tu l'embêtais un petit peu, tu te retrouvais les pieds dans le béton.
0: Cool, hein. Ouais.
1: Mais Dino, il avait l'air vraiment profondément sympathique.
0: Ouais.
1: Et énorme respect.
0: Un tonton sympa, tu vois.
1: Exactement. Mais c'est ça, tu avais envie qu'il soit au bout de la table au repas de Noël.
0: C'est ça.
1: Puis vas-y, tonton, chante, s'il te plaît.
0: Ouais.
1: Voilà.
0: Ah.
1: Autre immigré italien, comme quoi ce pays et le monde a besoin d'immigration et de mélange.
0: Le plus grand pays du monde, faut le dire. Hein.
1: Oui.
0: Au passage.
1: L'Italie.
0: Ah, oui.
1: Oui, bien évidemment. Bien évidemment.
0: Qu'est-ce qui va pas là-bas?
1: Cette petite propension au fascisme, c'est le problème.
0: Ça, ouais.
1: C'est le problème. Après,
0: ça.
1: Tu peux avoir le problème, c'est ça. Tu peux avoir une très belle architecture, tu peux avoir une des plus grandes civilisations du monde, la meilleure nourriture du monde. Il y a un moment, il faut que tu le payes. C'est comme les Anglais. Ils ont les meilleurs groupes du monde, mais ils ont des mauvaises dentitions et une des pires nourritures du monde. Enfin, bref.
0: Un
1: peu de sérieux.
0: Ah ouais. Je sais que c'est un truc pour moi.
1: Un peu de sérieux, Olivier. L'immigré italien aussi, mais cette fois-ci francophone, Nino Ferrer, qui, malgré lui, n'a jamais réussi à se détacher de sa carrière yéyé des années 60. Mirza, les cornichons, enfin tous ces trucs que je ne vais pas vous raconter, qui étaient quand même, pour du yéyé, un petit peu, on va dire, pris par-dessus la jambe, mais c'est quand même extrêmement bien écrite. Hein, si vous écoutez certaines paroles yéyé de Nino Ferrer, vous vous rendez compte que déjà, le mec, il y en a sous le pied. Il aura passé le reste de sa carrière à essayer de faire oublier tout ça. Malheureusement, ça n'a jamais vraiment marché. Moi, j'ai un énorme respect pour, on va dire, sa carrière de variété française du début des années 70, où on est sorti du yéyé, on est dans des choses un petit peu plus profondes. Voilà, mais il n'est jamais sorti de là, et visiblement, je crois que ça l'a miné toute sa vie, et il a fini par se suicider au milieu des années 90, quelque chose comme ça. J'aime beaucoup Nino Ferrer, j'aime un peu moins, je dois le dire, cet album qui s'appelle Nino and Radia.
0: Qui est culte un peu, parce que un, album en anglais, et deux, par sa pochette.
1: Voilà, une pochette où il pose avec sa... Alors, c'était pas sa compagne de l'époque, hein, c'était une copine qui passait... On est en 1974. Autant vous dire qu'à l'époque, il y avait une copine qui passait chez vous, a été forcément nue. C'était comme ça. Tout le monde était à poil. Donc cette sublime jeune femme, on peut le dire, Olivier, c'est une très belle femme, pose nue sur la pochette. Alors j'avais cru comprendre qu'elle n'était pas vraiment... Enfin, je savais qu'elle allait être prise en photo, mais elle était un peu moins au courant qu'elle allait se retrouver à Huelpe, à côté de Nino Ferrer.
0: Elle a perdu son procès.
1: C'est vrai ?
0: Ouais, elle a fait un procès justement pour faire interdire ça. Et le juge a décidé, bah non, finalement, vous étiez consentante apparemment.
1: D'accord. Bon, après, voilà, c'est ce qui fait. Je ne vais pas dire ce qui fait l'intérêt de l'album, hein, attention, c'est pas ça. Mais voilà.
0: Il vient juste d'être réédité.
1: C'est vrai ? Bon. Ouais. Enregistré en novembre 73, décidément, que de beaux événements en cette année 1973, et notamment en novembre. Il réinterprète donc des morceaux en français, notamment Le Sud, qui pour moi figure parmi les plus beaux morceaux en français de tous les temps. Vraiment, ça pourrait me faire chialer, cette chanson. South, ça passe un peu moins en anglais, il faut le dire. Mais voilà, j'avais envie de passer un extrait de cet album de Nino Ferrer, Le Sud, réinterprété en anglais par Nino et Radia.

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1: En Australie, juste avant le truc australien qu'on vient d'écouter, c'était un petit interlude musical avec nos copains les New Bomb Turks qui avaient sorti cet album Destroy Oh Boy chez Crypto Records. Oh, quelle année c'était cette histoire-là. J'essaie de regarder, hein, Sylvain, vite fait.
0: Je dirais
1: j'espère
0: 80...
1: que c'est noté là-dessus. 92.
0: Ouais,
1: et oui,
0: 92, 93,
1: premier ouais. album vraiment absolument terrible. Si tu aimes le punk énervé, il jouait extrêmement vite, il jouait extrêmement fort et c'était vraiment très très bon. Souvenez-vous, les Devil Dogs, les Ranchants, tous ces groupes-là. Et les New Bomb Turks étaient même passés par Arras. Et oui, à l'époque, il y avait des concerts bien qui s'y déroulaient, au Pharos par exemple. Patrice, si tu nous écoutes, on était 25 ce soir-là pour les New Bomb Turks qui ont joué à un volume sonore ultra débile. À l'époque, tu mesurais rien.
0: On se fait déniaiser les oreilles.
1: Oui, complètement. Et c'était le titre Long Gone Sister. Là, c'était un groupe qui est un des groupes emblématiques d'Easy Rider.
0: Complètement. Ils ont figuré, j'en suis certain, je l'affirme, dans la playlist de la première émission d'Easy Rider. Et si un jour il devait y avoir une dernière émission d'Easy Rider, on diffusera un titre des Oodoogurus, groupe australien emblématique en Australie, qui a à peine franchi rien, la côte est, la côte ouest de l'Australie, c'est tout, pas de carrière overseas,
1: un petit peu comme... aux États-Unis parce qu'ils étaient copains avec les Bengals, les Fresh Tones et comme ça, mais ça n'avait pas allé pisser très loin.
0: Non, exactement.
1: En France, tout petit peu aussi, tout petit peu dans les années 80, un petit peu par rapport à aujourd'hui, tout le monde les oublie et plus personne grâce à des labels comme New Rose, il y a eu des choses et d'ailleurs certains albums sont sortis via New Rose, de bêtises.
0: Ouais. Une carrière qui s'étale entre la fin des années 70 jusque peut-être au début des années 2000, avec des albums absolument moins magnifiques et des albums forcément sur la fin peut-être un peu plus dispensables, voire pas indispensables du tout, on va dire ça comme ça.
1: Mais
0: c'est pas ce qui est important dans la carrière du groupe, c'est vraiment le début de la carrière. Et si vous voulez avoir un extrême bon échantillon de ce groupe, de ce que le groupe est capable de faire, on vous en a déjà parlé, mais c'est possible de la trouver encore aujourd'hui en CD ou une compilation de leur single qui était sorti pareil, je crois au milieu des années 90 et à peine, qui s'appelle Electric Soup, qui est un double album qui compile tous les singles des Oodoogurus et qui vous permet de découvrir ce groupe.
1: C'était Death Defying, qui est un titre absolument génial du début de la carrière des Oodoogurus et on adore vraiment. Toi le jeune, si tu nous écoutes, non, dans les années 80 il n'y avait pas que Desireless et Voyage, il y avait aussi les Oodoogurus, c'est vrai, il faut le dire.
0: Voilà.
1: Parce que moi, je le dis souvent, je pense que tu penses un petit peu comme moi, mais les années 80 a quand même été la pire décennie pour moi maintenant, avec celle actuelle aujourd'hui. Les pires décennies des années 80, pourquoi je parle à grande échelle? Parce que les années 90, c'était quand même vachement chouette à grande échelle.
0: Oui.
1: Les années 2000 aussi. 2010, c'est un peu barat. De 2010 à 2020, c'est moins bien. Mais là, c'est quand même un petit
0: toujours
1: peu mieux.
0: Toujours rêvé de sortir une compilation.
1: Mais les années 80, c'est ce qu'il y a de pire. Hein.
0: Oui, mais une compilation des années 80 avec les bons trucs des années 80. Parce qu'il y en a eu aussi. Il faut chercher.
1: En voilà un, par exemple.
0: Mais voilà, il y en a.
1: On est d'accord, le Gun Club, les Cramps,
0: tout ça.
1: Des
0: voilà.
1: Bah oui.
0: Si un jour vous avez l'opportunité d'aller en Australie, c'est la BO absolument parfaite de votre voyage.
1: En camping-car.
0: En camping-car, bien évidemment.
1: On a testé pour vous.
0: Exactement. Quel autre moyen de locomotion pour parcourir l'Australie que le camping-car?
1: Avec Oodoogurus.
0: Avec Oodoogurus.
1: Tu te souviens, j'avais acheté la cassette.
0: Dans
1: la station essence.
0: Voilà, exactement. Ouais. Et on a aussi, toi et moi, parcouru l'Australie. Et ce double album figurait dans beaucoup de jukebox, des troquets les plus paumés du monde, et on peut vous l'affirmer, c'est trop du cul du monde, mais il y a toujours ce double album des Oodoogurus, Electric Soup. Voilà.
1: Allez, on est en Australie, mais un petit peu après. Moi, ça va me rappeler des souvenirs parce que j'ai beaucoup vu ce groupe en concert et il me bluffait à chaque fois. Parce que, alors, je pense qu'on est en 97, si je ma mémoire, 96, 97, avec ce groupe qui s'appelle Even, E-V-E-N, groupe australien qui aurait pu le faire aussi parce qu'ils avaient été signés à l'époque sur un Warner, je crois. C'est Warner qui les avait distribués. Et évidemment, c'était retombé comme un soufflé, comme tous les groupes australiens, d'ailleurs, à part Midnight Oil, qui est
0: NXS.
1: Et ACDC. Ce groupe-là s'appelle Even. Premier album s'appelle Less Is More et il surfait justement sur ce son un peu grungy, tout ça. Mais il y avait un truc en plus. Chanteur Ashley Naylor, fan de trucs un peu mods, les Kinks, tous les trucs comme ça. Et ça se ressent vachement dans le. Voilà. Les deux premiers albums sont absolument incroyables. On va en écouter un extrait et tu vois, c'est un côté très, très garage, grunge, machin, tout ça. Garmic Flop, Even, Less Is More, c'est le nom de l'album.

0: Vous êtes sur Radio PFM 99.9 et vous écoutez là juste à l'instant Red Cross avec certainement un de leurs meilleurs morceaux qu'ils n'aient jamais écrit, 1997, Show World, 96 ou 97, Show World, album qui a succédé à Face Shifter. Et puis suite à cet album en 96-97, Red Cross a dit bon bah c'est mort pour nous, on arrête. Et pendant une quinzaine d'années jusqu'à Researching the Blues, plus de son, plus d'image, et ils avaient terminé. Et c'est dommage parce que ce morceau Shower, c'est un morceau incroyable. Enfin, Mess Around, là, qu'on écoutait à l'instant. On aime beaucoup Red Cross, et puis vous savez qu'ils sont d'actualité puisque on a un nouvel album en plus qui est sorti. Oui. Top.
1: Red Cross n'est pas mort, il bouge encore.
0: Oh yes.
1: C'est ça la vraie actualité.
0: Juste avant, c'était les Cramps aussi.
1: C'était les Cramps en 1990, quand on vous disait que dans les années 80, il s'est passé de bonnes choses, et tu les avais citées juste avant. En effet, les Cramps ont parcouru, on va dire, la toute fin des années 70 et les années 80, les années 90, avec brio. Cet album Stay Sick, sorti, donc je le répète, en 1990, marque un petit peu le grand retour des grands Cramps, avec une pochette, alors une fois de plus, avec une femme à welpé dessus, mais c'est bien sûr Poison Ivy, photographiée par Lux Intérieur, et elle est extrêmement consentante pour montrer son popotin sur cette pochette de disque, qui, faut le dire, est absolument magnifique.
0: Ouais. Alors ils avaient plein de problèmes avec la maison de disques à l'époque, Illegal Records. C'est pour ça qu'ils pouvaient plus rien sortir. Et après justement le Date with Elvis, ben c'est justement ils sont dépêtrés des ennuis de droits, de contrats qu'ils avaient. Et Stay Sick marque un petit peu ça. Et je pense que c'est leur meilleur album avec le Date with Elvis.
1: Probablement. Les Cramps, pour celles et ceux qui ne connaissent pas, c'est un groupe américain. Alors principalement tenu par Lux Interior et Poison Ivy, qui ont été des espèces d'archéologues de la musique underground américaine des années 50, des années 60, du garage, du rockab,
0: blues,
1: etc. Vraiment, ils sont allés extrêmement loin. Ils ont fait énormément de reprises de trucs absolument inconnus. C'était d'énormes collectionneurs de disques, mais ils ont aussi fondé ce groupe, et ils ont remis au goût du jour des groupes absolument inconnus. Ils ont fait des compos absolument formidables, et ils ont le talent de ce groupe, c'était de marier le punk, on va dire, parce qu'ils ont émergé au moment de la vague punk, le punk, le rockab et ces choses-là.
0: Produit par Alex Chilton au début.
1: Entre autres choses. À cette époque, pour moi, c'était aussi une très bonne période pour les Cramps esthétiquement, parce que c'était la grande arrivée du latex. Dans les Cramps, Lux Intérieur était couvert de latex de la tête aux pieds. Candy Delmar, qui était la bassiste de l'époque, qui était une très belle jeune fille aussi, était intégralement vêtue de latex. Poison Ivy, enfin tout le monde était en latex. Moi, j'ai eu l'occasion de les voir sur scène à ce moment-là. Esthétiquement, musicalement, tout était absolument parfait. Nick Knox à la batterie, derrière ses lunettes noires, qui pouvait allumer une clope d'une main tout en tapant sur la caisse claire.
0: Sur scène à
1: l'époque. Oh bah bien évidemment, allumer une clope et taper sur la caisse claire de l'autre main avec une décontraction humiliante. Voilà, les Cramps, absolument indispensables. Easy Rider, c'est terminé, petit gars.
0: Et ouais, on se retrouve la semaine prochaine. Restez à l'écoute de Radio PFM 99.9 et on va se quitter avec un très beau disque que j'ai vu, Sylvain, ce que tu as aimé.
1: Oui, c'est extrêmement
0: avec
1: beau.
0: Avec un très beau titre aussi. C'est le premier que t'as mis ?
1: Non, c'est le deuxième. Ah. Tu veux que je mette le premier ? Moi, je peux te faire plaisir. Hein.
0: Non, fais ce que tu veux.
1: C'est vrai ?
0: Alors, la production, elle m'avait gêné à l'époque de cet album des Jayhawks.
1: Sorti en 2000 chez American Records. Les Jayhawks, pareil, on vous rabat les oreilles de ce groupe américain.
0: Folk, Americana, country, tout ça ?
1: Un peu, on va dire, très très très très haut du panier de l'alternative country, on va dire ça comme ça. Mais c'est un groupe qui compte énormément pour nous, qui est pareil extrêmement émouvant, d'une beauté insondable. Je crois que ça fait vraiment partie des groupes que j'écoute le plus, c'est-à-dire que c'est un truc sur lequel je reviens absolument tout le temps. Les derniers albums, comme on le disait pour un autre groupe, non, puis sont assez dispensables, mais vraiment le début de la carrière est absolument fabuleux.
0: Ah ouais, j'ai vu cette tournée là, moi,
1: Smile
0: à la Boule Noire, je me souviens.
1: Donc voilà, c'est
0: grand disque,
1: tout ça est ressorti en vinyle. Si vous avez Mucho Dinero, parce qu'il faut commander ça sur leur site officiel, c'est en dollars.
0: Ou chez des disquaires
1: qui vont se débrouiller pour vous trouver ça. Mais il va falloir faire venir ça des États-Unis, payer des taxes et tout le bordel.
0: Mais si t'es fan, tu t'en fous.
1: C'est ce que j'allais dire. Quand on aime, on ne compte pas. On se quitte là-dessus. I'm gonna make you love me par les Jayhawks, extrait du sublimissime album Smile paru en 2000. C'était Easy Rider, Olivier.
0: À la semaine prochaine.
1: Ciao, bye.

Bye les amis, bonjour à toutes, bonjour à tous. T'as reconnu la voix du dimanche fin d'après-midi, c'est-à-dire le battement casse pour vous servir, yes. J'espère que vous allez apprécier justement ce moment en notre compagnie, Kabar Dreddy. Nous sommes là pour propager la bonne vibes reggae music, roots culture reality, yeah man. Alors, on écoute actuellement l'homme que l'on nomme Mr. Marley avec son classique Natural Mystic. Et on va enchaîner avec un Wellers toujours. Le morceau s'appelle All Day, All Night, The Wellers.

Yeah, massif, on va pull up le tune. J'ai, comme je disais à l'instant, combinaison de ouf, Black Uhuru and Tom Lins, Aquarius, right now dans le Cabard Ready. C'est parti, run it!

Yeah man, comme je disais, The Black Guru en combinaison avec The Tomlins, Aquarius. T'es bien sur le Cabard Ready 99.9 BFM. Yeah man, on est là pour propager la good vibration.

on continue avec The Tomlins, une version revisitée de Baltimore en combinaison avec Al Borosi. Hey,

Yes, on pull up. Des bonnes vibes comme ça, on ne laisse pas passer. C'est trop nice, on rejoue ça twice. Alborosi and the Tomlins, Baltimore dans le Cabardredi. Run it!

Yeah, Alborosi en combinaison avec The Tomlins, Baltimore. Redeem, revisité bien sûr.

0: Jano.
1: Yes, I, yes, I. Special big up to my ganja smoker. Right now, the mighty diamond pass the coachy. Yeah, man, it's time for you. C'est sur le 99.9 PFM, mon frère. Radio que tu peux suivre sur Internet, sur le site de PFM. L'émission s'appelle Kabard Ready, avec le Bad Smokas pour vous servir. Je réponds direct aux frères qui posent les questions. Yeah, man, c'est parti. The Mighty Diamond passe de coaching. Right now, run it, play it.

Yes, on s'enchaîne avec un deuxième. Ça va être une classique dorénavant. On enchaîne deux titres du même chanteur ou du même groupe. Là, bah, on vient de se faire... deux titres de Mighty Diamond. Et là, actuellement, on vient d'écouter Pass de Tkochi. Et on enchaîne avec Free Africa. Yeah, man. Et juste par respect pour les artistes, comme j'ai parlé sur le son, on pull up et on rejoue ça depuis le début. Mighty Diamond, Free Africa sur le Kabard Ready. Run it!

Shed Rock, Meshach and Abednego. Yo, the Abyssinian. Pour les amateurs d'authentique reggae music, ce son vous est spécialement dédicacé. J'en profite pour faire un special big up à tous les anciens qui nous ont mis dedans. Parce que ils avaient la vision. The Abyssinian, dans le Kabard, dit, run it!

Actif. Ce son-là, on voit le pull-up, rien que pour le message qu'il véhicule. Et je le dédicace à tous les frères qui sont dans la difficulté, qui se posent des questions, qui se demandent pourquoi c'est difficile. Et je vous invite juste à garder la foi, à garder la force, et vous atteindrez dans la, vous arriverez dans la spirale positive. Yaman. En tout cas, moi, perso, je sais que ce son-là, il m'a donné la force au moment où j'étais au plus bas. Donc rien que pour ça, je pull up le son, je vous le dédicace. Et bah, qu'est-ce que je peux vous souhaiter ? De toujours avoir la force. The Abyssinians, oh Lord.

Désolé, désolé, désolé vraiment pour ce problème. C'est ça qu'on fait, des émissions en direct. Vraiment, je suis désolé pour The Abyssinians. On rejouera le morceau tout à l'heure. On se quittera avec même. Mais là, pour l'instant, c'est Third World, Trey Jalove.

Yeah, en live, j'en profite pour faire une spéciale dédicace à mon gars sûr, Moa62, qui a demandé écouter du Steel Pulse, chose promise, chose due, blasphémie, Steel Pulse.

Celle-ci, c'est une spéciale pour tous les faux Rasta. Yaman, on vous a débusqué. Cachez-vous là. C'est pas parce que vous avez les locks que on sait pas qui vous êtes au fond de vous.

cette virgule de New Roots, Lotan Faya and All Free, Sell Out. On en revient aux fondamentaux, c'est-à-dire au reggae régulier de Black Star Line. Yeah man, avec en plus la version

spéciale dédicace. Et je viens de retrouver un pote d'enfance, c'est une dinguerie. Sidi Man, t'es mon gars sûr. Respect, one love, on est ensemble, toi-même tu sais.

Swag, Third World, Human Marketplace.

Bien les amis, on arrive à la fin de ce Cabardredi. J'espère que vous avez apprécié cette fin de dimanche après-midi. En notre compagnie, on a essayé de remplir notre mission, c'est-à-dire propager la bonne vibration, roots and culture, reggae music. On veut un de s'écouter.

On se dit rendez-vous la semaine prochaine, si le Tout-Puissant le veut bien, bien sûr. D'ici là, faites attention à vous, faites attention à vos proches, prenez soin de vous. Et à dimanche prochain.

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0: Une heure ensemble. Bonjour, oui, salut, ça va, bud?
1: Oui, bonsoir.
0: J'ai même pas le temps de finir ma phrase de.
2: Bonsoir. On laisse pas de temps, on se bouscule. La dernière émission de l'année.
0: Non, c'est pas la dernière émission de l'année, c'est la dernière émission
3: de la saison.
0: De la saison, bien évidemment.
3: Eh oui.
0: Donc voilà, donc je suis pas tout seul dans les studios, évidemment, il y a Tonio qui est avec nous. Ça va, Tonio?
3: Bonsoir, bonsoir, ouais, ça va, merci pour l'invitation. Toujours un plaisir d'être dans vos locaux, merci pour l'accueil. Le maquilleur qui me maquille toujours d'une façon extrêmement juste, mais faudrait lui dire que ça sert à rien puisqu'on est à la radio quand même. Donc, mais il est super cool.
0: On est aussi avec Bud. Ça fait un petit moment que t'étais pas venu, je crois que ça fait depuis l'émission du Nouvel An.
2: Yes.
0: Donc voilà, alors c'est bien parce que toi tu viens au Nouvel An et puis bah tu viens pour la dernière émission de la saison alors.
2: Ouais, que les grandes dates toujours. Et j'ai encore rien préparé.
0: T'as encore rien préparé?
2: Non, ça fait très longtemps que je reviens plus dans les studios et j'avoue, je me fais plaisir à passer. Et si on le demande, peut-être moyen que je refasse des petites sons, des petits trucs et tout à passer. Mais pour le moment, je laisse la face aux jeunes.
0: T'as bien raison. On a un nouveau jeune aussi dans les studios aujourd'hui, c'est le magicien d'Oz.
1: Oui, bonsoir. Oh,
0: salut Man.
1: Je reviens du Main Square là, je suis à fond là.
0: T'es sur les rotules.
1: Mainstream à mort mon gars.
0: Mainstream
1: c'est
0: à
1: la
0: mort.
1: Folie. Genre là je suis encore dans. Je sors de l'after là du mainstream, du main festival pardon.
0: Bah tout ce
1: génial.
0: Qui est main. Ok, tiens bah qu'est-ce qu'on va faire pendant 7 heures? Tiens, on va écouter du son, une grosse sélection pour
2: 7 heures.
0: Cette dernière.
3: Ouais non c'est vrai que ça prête à confusion quand même.
2: 7 heures entières. C'est vrai pour
3: qu'est-ce
2: la
3: qu'on va faire pendant l'heure qui arrive.
0: Non, pendant
1: 7 heures,
0: 1
1: minute et 15 secondes.
0: Tiens, moi j'ai prévu évidemment du gros son, j'ai du ragatech pour finir un petit peu.
3: Non.
0: Et puis toi aussi mon cher de Vancouver, tu nous as ramené des petites tracks, des petites tunes.
3: Ouais, deux petits sons là que j'ai découvert cette année, qui m'ont fait sourire, qui m'ont un peu ambiancé, qui ont ambiancé aussi le magicien comme tu le citais tout à l'heure.
1: J'adore, c'est ultra mainstream, j'adore.
3: C'est très court, hein, c'est deux morceaux de 2 minutes. Voilà, ça va vous faire sourire à nos milliers d'auditeurs.
0: Tiens, avant évidemment d'écouter ta sélection, mon cher de Vancouver, on repart vers le magicien. Tu nous parlais de Main.
1: Oui. Il y a une auditrice là que j'ai croisée là, un feu d'artifice là hier. Et en fait, elle disait ouais, non mais moi j'écoute PFM depuis 15 ans. Et en fait, il n'y a jamais eu des morceaux mainstream et tout. Elle était un peu dégoûtée.
0: Bah si, en
1: du
0: plus,
1: coup,
0: elle
1: m'a demandé, ouais, mais pas la musique qu'elle adore.
0: Ah ouais.
1: Du coup, elle m'a demandé si je pouvais faire un truc et lui passer.
2: T'es serre. Ouais, le mec qui vend une côte dans la rue, tu sais.
4: Ça manque un petit peu de.
0: De mainstream.
1: J'adore les feux d'artifice.
2: Un petit bonnet, de temps en temps, PFM.
1: C'est génial. En plus, c'était à la sortie du Main Square, donc c'était nickel.
3: Mais il n'y aura pas de Patrick Bruel.
1: Je vais demander à la production si on peut faire quelque chose.
0: Évidemment, ouais. Moi, j'ai demandé derrière. En fait, évidemment, c'est vrai qu'on passe du son underground, mais on peut aussi passer du son mainstream parce que ça nous fait aussi kiffer. Toi, tu penses à quoi comme son là? Qu'est-ce que tu nous envoies en première?
1: C'est Calm Down de Rema. Voilà.
0: Rema, ok. Vas-y, on se retrouve juste après.

0: Vous pouvez hein, vous nous appeler au 03 21 50 99 99. C'est pas un numéro surtaxé, bien évidemment. Et puis, bah, vous pouvez passer du son. Ça faisait plaisir. C'était une de nos auditrices qui voulait l'entendre sur notre radio, mon cher magicien.
1: Exactement. C'est tout à fait ça.
2: Je confirme.
0: Ok.
3: Ah bah, il en
0: vas-y.
3: Faut pour tous les goûts. Hein.
0: Eh bah, bah évidemment, mon cher.
3: Ah ouais, ouais, ouais, non,
4: on est sorti de la ligne éditoriale de la, du truc. Mais autant
0: pas
4: pour.
0: Pas du tout, pas du tout. Plaisir. Moi, ça m'est déjà arrivé de passer du Beyoncé dans l'émission. Hein.
2: Oui.
0: Bon, j'étais un peu ivre, mais j'ai passé du Beyoncé.
1: Qu'est-ce qu'on prête déjà?
0: Tiens, on va
3: s'est pas vu pendant plusieurs
1: on enchaîne.
3: Mois d'ailleurs après.
0: On va continuer.
1: Allez,
0: avec
1: tu
0: un,
1: veux que j'enchaîne
0: avec un second
1: le
0: son
1: prochain,
0: de ton acabit.
1: Oui, bah, c'est une découverte là sur les réseaux, machin. Je suis tombé sur ça. C'est un petit groupe de hip-hop en fait. C'est deux chanteurs, hein, un garçon et une fille. Et ils font des textes super engagés, hyper actuels. Et en mode hip-hop de la mort, je trouve ça défonce.
0: Ouais.
1: C'est The Neighborhood Kids.
0: D'accord, voilà. Les enfants de
4: les voisins de l'enfant.
1: Les voisins des enfants, ouais.
0: Ça marche. Yes.

0: Time to get free, time to get free par The Neighborhood Kids. Voilà, c'est la dernière de la saison pour nous dans la Cour des Miracles.
1: Impossible.
0: On a un best-of, on a les meilleurs. On se revoit l'année prochaine pour la 17e saison, je crois. Ouais, ça fait déjà 17 putains d'années.
1: Mais c'est pas les prochaines. Et bientôt, on rattrape les Simpsons.
2: Tu parles de l'année scolaire, voyons.
0: Oui, mais je parle année fiscale N-1, N+7.
1: C'est deux fois plus de saisons que Friends.
0: Tiens, bah merci pour ce deuxième son.
2: Mais de rien.
1: Trois fois plus que Twin Peaks.
2: Si on a le temps, je pourrais mettre un petit son anarchisant, déstructurant et défoliant aussi. Voilà.
0: Bah, exfoliant. Tiens, on part sur tes sons, mon cher de Vancouver.
3: Ouais.
0: Tu voulais nous faire découvrir deux artistes aujourd'hui.
3: Alors, déjà, j'ai des poils qui se dressent parce que ça fait bien 15 ans que j'ai pas ramené une instru ou quelque chose.
1: C'est vrai.
3: Donc là, ça s'est fait vite fait sur le tard. C'est un son qui nous a fait beaucoup sourire avec Jean Rey, qui a fait beaucoup pleurer Jordan Bardella, puisque ce son est devenu connu grâce à Jordan Bardella, en fait. Parce qu'il a porté plainte contre les jeunes rappeurs qu'on va entendre, dont l'artiste s'appelle Soli.
0: Ouais.
3: Et parce que simplement, le titre s'appelle Un facho KO, et le mec, comme d'habitude, il porte plainte, ça veut dire qu'il se sent concerné. Et c'est très, très, très rigolo. Et le son est sympa, c'est un petit son de l'été, ça donne envie de danser. Et c'est des gamins plein d'avenir, c'est la nouvelle jeunesse.
1: Moi, je pensais que c'était la fois où Bardella a pissé en amphi.
3: Non, il s'est chié dessus.
1: Ouais, c'est ça.
3: Il s'est chié dessus en amphi.
0: Petite anecdote que
1: j'avais cru que c'était une autre anecdote. On a pas beaucoup. J'ai cru que c'était celle-là.
3: Non, il se pisse dessus face à Manuel Bompard. C'est autre chose encore. Mais bon, bref, voilà. Non, et du coup, l'artiste s'appelle Soli.
0: Un facho KO dans vos oreilles.
3: Voilà. C'est parti.

0: Yes.
1: Yes.
0: Voilà, oui, c'est petit hommage. Petit hommage. Est-ce que t'es là de Vancouver?
2: Oui.
0: Ah, pardon.
2: Oui.
0: Non, c'est un peu
1: je suis aveugle de naissance.
0: C'est un peu.
1: Déclinez votre identité.
0: C'est un peu la cour des miracles des gens vaques à leurs occupations. C'est bien.
3: Quelle bonne saveur.
0: C'est bien normal. Ouais, c'est un peu un pied de nez à Quentin Durand, peut-être ce morceau.
2: Non, je me permettrai pas de faire une telle analogie. Je me permettrai même pas de faire allusion à une minute de silence pour un néo-nazi.
0: Ouais.
2: Non, je pense que c'est juste des jeunes qui en ont marre d'être racialisés parce qu'ils sont eux-mêmes peut-être d'une couleur
0: stigmatisée déjà.
2: Voilà. Mais bon, bref. Donc le clip est très drôle. Je vous invite à aller le regarder sur des plateformes que vous pourrez retrouver sur vos internets.
0: Un facho chaos.
2: Voilà, un facho chaos, c'est Soli, c'est très connu. Et d'ailleurs, il y a une grande actrice qui faisait beaucoup de passes en profondeur, qui s'appelle Mia Khalifa, qui a fait une story justement là-dessus.
0: Vrai, ouais.
2: Grande joueuse de foot.
0: Ouais.
2: Voilà, elle était très collective. Voilà, beaucoup de passes.
0: Bah, la performance, oui, beaucoup dans la performance sportive.
2: Ouais. Non, mais elle a beaucoup d'humour aussi. Enfin, moi, j'avoue que c'est pas ma catégorie.
1: C'est ce que je préfère chez elle, c'est son humour, vraiment.
2: Mais non, Soli, un facho chaos. Je vous invite à l'écouter. Merci PFM de pouvoir faire tourner ce genre de son.
0: Bah, c'est normal.
2: On n'écoutera nulle part ailleurs.
0: Bah, on a encore cette liberté
1: de ne pas être censuré, ouais.
0: Bah, de ne pas être censuré et de pouvoir passer en expliquant pourquoi on a le droit de passer ces choses-là et de
1: les
0: contextualiser
1: direct.
0: Et on contextualise évidemment les choses, qui est normal.
2: Ouais. Et je remercie encore le RN qui a porté plainte contre eux, parce qu'ils n'ont jamais eu autant de visibilité grâce à eux. Et plus ils taillent les gens qui se moquent d'eux, plus on se fout leur gueule en fait. Donc,
1: c'est quelle bonne save.
0: Tiens, on va repartir sur un deuxième son de ton acabit, mon cher Devanc.
2: Yes.
0: Tribad.
2: Tribad, c'est un groupe de trois Espagnoles, trois jeunes femmes qui vivent à Barcelone, si il me semble. En tout cas, tous leurs clips sont tournés là-bas. Elles représentent vraiment le point levé en mode de mouvance LGBT QA+. Elles ont que des putains de bons sons. Franchement, ce qu'elles font, c'est terrible. Ça mélange beaucoup de sons avec des saveurs évidemment hispaniques, du hip-hop, du
1: quelle
2: reggae.
1: Bonne save.
2: Et franchement, ça envoie du lourd. Le son qu'on va entendre est un hommage à la révolte des gilets jaunes français, et notamment en fait à la violence policière qu'on a vécue sous Macron. Et il faut se rappeler à l'époque un futur présidentiable qui se présente à l'heure actuelle, c'était lui le Premier ministre, quand on a eu autant d'éborgnés, autant de personnes mutilées.
1: Je peux pas vous laisser dire ça,
2: bref,
1: monsieur.
2: Le son s'intitule « Tout le monde déteste la police ». Voilà.

0: Yes, Tribad, voilà, avec ce morceau, tout le monde déteste Ham, Ham, Ham.
1: C'est sérieux, voilà. Tout le monde déteste
2: le syndicat. Tout le monde déteste le syndicat.
0: Oui, bon, à part Bud, parce que Bud fait partie du syndicat Alliance, mais sinon.
1: Je peux pas la remettre, j'ai pas eu le temps de.
2: Ah, mais ici, on est pour la diversité d'opinion. Et on est quatre communistes, et on accueille une personne extrême droite, et on va lui laisser la parole, comme dirait Pascal.
0: Alors, juste avant,
1: je suis pas communiste.
0: Juste avant, magicien, si tu veux réécouter ce morceau, t'as qu'à réécouter le podcast sur le 3W. Comme ça tu peux retrouver tous les podcasts des émissions. Il y a un Facebook et ferme ta gueule.
2: Si je puis me permettre, là c'est juste en fait un petit son que je voulais mettre parce que bah voilà, je l'ai fait vite fait tout à l'heure, mais en fait ce que font ces filles là, Tribad, dans Tribad, c'est assez incroyable. Il y a vraiment des très très jolis sons, il y a des sons en mode gospel, il y a des sons vraiment chouettes. Elles ont eu la chance de chanter dans la Sagrada Familia, elles ont eu la chance de chanter vraiment dans des trucs mais magnifiques parce que bah, la mairie leur fait confiance, peut-être aussi.
1: J'ai fait
2: parce
1: mon premier mariage. Je veux dire, il n'y a rien d'exceptionnel. Hein.
2: Non, mais vraiment, je vous invite à écouter Tribad, à regarder leurs clips également. C'est vraiment des personnes engagées et qui ont énormément de talent. Voilà. Et merci encore PFM pour permettre aux auditeurs de pouvoir, et auditrices d'écouter ce genre de musique que d'autres radios ne passeraient pas.
0: Vous êtes toujours sur Radio PFM 99.9, dans la cour des miracles, c'est la dernière de la saison, donc voilà. Tiens, on va rebondir sur un son de mon acabit, c'est Dog Blood.
1: On se fait pas un petit instant poétique
0: Non, on fait pas d'instant politique.
1: Poésie après.
0: Dog Blood, c'est quoi Dog Blood? C'est Skrillex, on connaît déjà Skrillex en mode solo, et on connaît Boys Noize, donc voilà. Mecs qui font de la techno, j'aime pas tout évidemment.
1: Pourquoi tu passes alors?
0: Bah parce qu'il y a des choses bonnes, mais il y a aussi des choses un peu plus déchets pour
1: moi.
0: Le
1: mal. Et là, ça sera que des choses bonnes.
0: Et là, on écoute un peu ce duo qui existe depuis maintenant 15 ans, qui est Dog Blood, Skrillex, Boys Noize.
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0: 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Yes, aïe, voilà, c'était Skrillex avec Boys Noize, avec ce projet Dog Blood.
1: Pas mal, pas mal. Il y avait quelque chose de sympa. T'as mis le best-of, j'imagine.
0: Bah, j'ai pris.
2: C'était de la musique.
0: J'ai pris trois tracks, mais pour moi, en fait, j'ai pris les trois meilleurs parce que, franchement, il y a aussi bien de la merde dans ce qu'ils ont fait. Mais genre, il y a des trucs, c'est hyper. C'est trop mainstream magicien, quoi. Tu vois, c'est dégueulasse, quoi.
1: Ouais.
2: Bon, moi, j'adore la musique mainstream, quoi. Vraiment, c'est.
1: Mais j'avoue.
3: Mais
1: j'adore ça, quoi.
3: C'est pas ironique, franchement, j'ai bien aimé.
1: Très mainstream, mais
3: j'ai bien aimé.
0: Ouais, alors ce son-là, refais-le plus en fait à la radio, c'est affreux en fait. On comprend pas ce que c'est.
2: C'est pour interpeller ce air guttural,
0: il est dégueulasse quoi.
1: Un appui.
3: Pour ma part, j'ai bien aimé le sample. Je sais pas d'où il vient, mais je trouvais ça chouette.
0: Premier morceau. C'est vrai que t'as pris un peu les refs, ouais.
3: J'aimais beaucoup. J'en parlais tout à l'heure. C'est bien Bud. Je peux dire Bud à la radio ou pas?
0: Pour sûr, oui.
3: Ouais, c'est bon. Du coup, non, je sais pas, des fois, il y a des gens, ils ont des surnoms, tout ça, donc bref, excuse-moi.
0: C'est un peu son surnom, en fait, parce que normalement, il s'appelle
4: dans
0: Magali.
4: Dans certains milieux, on m'appelle Bobby Dick.
0: Il s'appelle Magali.
2: Mais alors, c'est pas genré,
4: alors
2: tu vois.
4: Alors vraiment,
2: c'est
4: le prénom, c'est Lindsay.
3: Mais bref, ouais, non, du coup, je disais que ça faisait longtemps que j'avais pas entendu du Skrillex, et j'y repensais il y a pas longtemps, je me disais, putain, c'est vrai que ce mec-là, on voyait du pâté, il faisait des featuring avec des gens, mais totalement différents. Je me souviens des trucs, plutôt étant branché reggae avec Damien Marley. Voilà, évidemment. Ouais. Mais ça envoyait avec Damien Marley, c'était quand même sympa ce qu'il faisait.
0: Ouais, carrément.
3: Et là, entendre ça, c'était chouette. Et ça date de quand?
0: Dog Blood, ils ont commencé, je crois, là on est en 2026, ils ont commencé en 2012 à peu près. Un truc comme ça, donc ça fait déjà quelques années en fait.
3: Oui. Ah oui, il y a des enfants qui sont déjà peut-être même adultes en fait.
0: Pour sûr.
3: Merde, oh, je suis tellement vieux.
0: Allez tiens, on va partir, on va rester dans la techno. 2012 aussi, et puis on se fait une grosse session, c'est Chaotic Sound System. En ce moment, il y a des sound systems, il y a des festivals, etc. Il y a beaucoup de festivals aussi qui sont annulés, dérèglement climatique. Bien évidemment.
3: Non, c'est faux.
2: Politique, gouvernementale, fascisante.
3: Coup de pied dans la tête. Non, franchement, quelle bonne saveur.
0: Donc, on va s'écouter c'est quoi du raga tech. C'est un peu à l'ancienne.
2: Ah, j'adore.
0: Vous savez, du raga et de la tech. Je
3: sais
0: pas.
3: Oh là là là là là là là là là là.
4: C'est du hardcore, du raga core. J'adore. Du hardcore, la drum and bass que tu veux.
3: Mais tout est bon. Tout est bon dans n'importe quelle sauce. Après, voilà.
4: Ah, le mot tech.
3: On a tous des palais différents.
4: Il me détruit.
0: Mais excuse-nous, Bud. Tu vois, nous, on est consensuel ici. C'est la cour. Hein, donc, dans la cour, on est obligé de tendre la main à notre prochain. On est obligé de tendre la main à notre prochain.
2: Voilà.
0: Consensualité.
3: C'est bien de préciser à notre prochain.
4: Sachez que les gens qui aiment le reggae tech, c'est les mêmes gens qui aiment le jazz swing.
0: J'adore le jazz.
4: Électro-jazz.
0: Allez, c'est parti. Chaotic Sound System. Raga Tech Power. On est en 2012.
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0: Vous êtes toujours à l'écoute de Radio PFM 99.9. C'est la dernière de notre saison de la Cour des Miracles. Ça fait plaisir. La Cour des Miracles, c'est votre dernière agora de l'underground hip-hop, dub, électro, un peu tout ça. Ça fait plaisir. Tiens, on vient de s'écouter Chaotic Sound System avec Raga Power qui est sorti en 2012. Voilà. Vous pourrez évidemment retrouver ce podcast sur le www.radiopfm.com. Et on a aussi un Facebook pour ça. On n'est pas trop Instagram et puis tout ça parce qu'on vit un peu dans les années 80, nous ici. On est une association. On aime l'art en général, la musique, entre autres, mais pas que. Tiens, aujourd'hui, on va aussi partir sur un peu de poésie. Il y a Bud,
1: tu j'ai rien ramené en musique, alors je me suis senti un petit peu peiné.
0: Ouais.
1: J'ai écrit un petit poème.
0: D'accord, ok.
1: Il s'appelle Musique hors d'ail. Ça ne sera jamais une mode, mais bien une vie. Puissant son aspiration au milieu des bas-fonds. Certains s'en servent le temps d'une jeunesse. D'autres, au prix de leur vie, ne s'en sont jamais remis. Musique hors taille. Musique hors taille. Tout en puissance, sans la moindre limite. Depuis plus de 50 ans, glorifié et trahi. Il fait peur ou rêver. Tue ou immortalise, tel un chaos organisé.

0: Ça me touche, Bad.
1: Je sais.
2: C'est fini?
1: Oui, c'est écrit avec le cœur.
2: Ah, c'est déjà fini?
1: Oui.
2: Ah zut, je m'attendais à une deuxième partie. À quand la deuxième partie alors?
1: Prochainement, si vous suivez les ondes de PFM sur 99.9, la dernière émission ce soir de la Cour des Miracles. J'attendais à une chute.
3: Je suis dégoûté, j'ai rien entendu. Est-ce que...
1: Oh là là, quelle indignité. C'est ta faute, oui.
3: Est-ce que quelqu'un pourrait me résumer?
1: Il y a la rediff. T'écouteras la rediff quand on t'a dit tout à l'heure à 99.9.
3: Moi, le thème.
1: Tu tapes ça sur Google, tout le sujet ou Google, le thème. Avec ton smartphone. Là,
4: demain, on m'appelle pour France Inter, pour une chronique.
3: Ok, ça marche.
1: Liberté, mec.
3: Bon, on peut se faire un petit combat de poésie, ça vous dit.
1: 3, 4.
3: Allez, c'est parti. Je vais essayer de vous faire deviner une poésie, enfin un auteur. Ça marche?
2: Vas-y.
3: C'est bon, vous êtes chaud ou pas?
2: Ah oui, il y a mort.
1: Ouais.
3: Ok, c'est un oiseau, il a des grandes ailes, il est sur un bateau, il se fait tabasser par des marins.
2: J'allais dire La Fontaine, mais non, c'est pas
3: non,
2: ça.
3: Non, éliminé. Alors, sachez que si vous gagnez, cher auditeur, vous pouvez appeler et vous gagnerez rien. Mais vous gagnerez peut-être notre plus grand respect. Alors du coup, cet auteur a quand même vécu, il est mort de la syphilis, c'est un auteur français, c'est un poète français.
1: Rimbaud,
2: tellement.
3: Non, éliminé, il ne reste plus
2: John
3: que Bud.
2: John Rimbaud.
1: Je suis nul.
4: Remets en contexte.
1: Je suis vraiment nul.
3: Alors je remets dans le contexte.
1: Je savais que j'aurais dû la fermer.
3: Il est considéré comme un dandy parce qu'il a hérité de la fortune de ses parents, mais...
1: Emmanuel Macron.
2: Mais non, mais je suis tellement nul dans ça.
3: Il était sur un bateau et un oiseau est arrivé sur le pont et cet oiseau avait des grandes ailes là. Il pouvait pas redécoller. Et les marins s'amusaient à torturer cet oiseau. Et ça l'a beaucoup touché, cet artiste, ce poète français, qui a également écrit le poème Lesbo, qui a également écrit un autre poème, qui a également écrit
2: Jean Rocasse.
3: Un truc de jardinerie. Je vous donne plein d'indices là.
1: Rousseau.
3: Alors, allez. Bon, non, vous êtes nul à chier.
2: Le douanier Rousseau.
3: Alors, jardinerie, le lien, c'était les fleurs du mal. Et du coup, l'artiste, c'est.
4: Maupassant.
3: Ouais, ok. Bon, bah.
1: Les fleurs du mal, c'est. Mais non, mais par un beau, mais n'importe quoi, qu'est-ce que je raconte?
3: Ah, ça commence par un beau, ça finit par un l'air.
1: Baudelaire. Mais oui, putain.
3: Ouais, putain, mais vous êtes putain, super cultivé.
1: Vraiment, à la ramasse.
2: Baudelaire, mais non, il n'existe pas, connais pas.
1: Ouais, allez. N'importe quoi.
3: Eh ben, merci en tout cas. On a quand même eu Bruno du 72.
1: Bruno Le Maire.
3: Qui exactement. Nous a appelé et ouais. Qui a gagné tout notre respect. Salut
1: gagné,
3: Bruno.
1: Un trillion de dollars.
3: À ce niveau-là,
4: un auteur anglais, Salade.
3: Ah, 6 salades, 6-7.
4: 6 Carole. Allez, merci, au revoir.
1: Bisous. Allez.
3: Ah, merde.
2: Franchement, je comprends rien à ce qui se passe là, les gars. Moi, non, on me dit derrière, il y a Geneviève qui est en secrétariat.
1: Lord
2: elle comprend
1: Byron.
2: Pas ce qui se passe,
1: c'est la technique.
3: Non, non. Plus sérieusement, donc du coup, bah, merci à tous les poètes de nous avoir fait rêver. Merci à toutes les poétesses d'avoir fait rêver également tout le monde. Et puis, merci également à la Cour des Miracles. Merci à la ville d'Arras de temps en temps d'aider et d'aider beaucoup même pour cette émission. Merci à la Cour des Miracles.
2: Surtout notre association, l'association Média, qui gère l'association Média.
3: Merci à l'association Zeus qui fait des trucs de dingue au niveau du skate. Merci
1: Allez,
3: à toutes les assos qui sont
1: venus.
3: On
1: passe à bon son.
3: À PFM.
1: À vous.
2: Allez, on finit avec un son, mais pour cette dernière, de la saison 2026.
1: Oui, exactement. Alors un son retrouvé.
2: Quoi, mon gars?
1: C'était.
5: Mais taisez-vous et passez-le.
1: J'étais en train de rechercher dans les poubelles de l'histoire de la musique électronique lorsque tout à coup, je suis tombé sur ce groupe là qui était pas du tout la tête d'affiche dans une soirée belge il y a une douzaine d'années.
2: The
1: Jingling Ding Dangs, qui va nous passer pour moi un de leurs meilleurs morceaux là, complètement.
2: C'est Noisy à mort.
1: Complètement complet. Ouais, voilà,
4: c'est parti.
1: Donc,
4: allez,
1: bonne soirée. Hein.
2: Ouais.
1: Et à la semaine prochaine.
4: Bisous.
2: Bah non, pas la semaine prochaine.
1: Ah, pardon.
2: J'ai envie de dire, bah on se voit bientôt, tout simplement. L'année prochaine.
1: Enfin, en fait, je sais même pas si on va se revoir. Vraiment, après ce morceau là, je pense que c'est terminé. Quoi.
2: Ah ouais. Bon allez, un dernier mot. Moi, je vous dis, chérissez votre famille, vos amis et tous ceux qui vous entourent. Est-ce que vous avez un dernier mot devant que Est-ce que t'as un dernier mot pour nos chers auditeurs et auditrices?
3: Bah lâchez pas l'affaire. Franchement, dans un an, va falloir voter. Donc surtout, réfléchissez, lisez les programmes et puis vous saurez pour qui le faire. Et franchement, si vous voulez que la Cour des Miracles continue, bah choisissez le bon. Allez, But, gros bisous.
4: J'irai simplement Kawabung.
2: Allez, bisous. 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

0: Allô?
1: Ouais, salut PFM. Bon, je vous appelais pour laisser un petit message sympa. Hier, j'écoutais la radio et je suis tombé sur une super émission. Je crois que ça s'appelait Le Trou Noir ou
0: Ah
1: quelque
0: mais
1: chose comme ça.
0: Luc,
1: Ouais.
0: arrête, on t'a
1: Allô?
0: reconnu.
1: Oui. Et merde.
0: Qu'est-ce que vous pensez de Radio PFM?
2: Ah ben, je connais pas. Non, j'écoute pas. C'est quelle fréquence?
0: 99.9.
2: 9. C'est une radio locale?
0: Oui.
2: Ah bon, ben je connaissais pas.
3: Et sur la radio, c'est 99.9, c'est ça pour vous écouter?
4: C'est ça.
3: D'accord. C'est une belle découverte en vrai, puis c'est sympa qu'il y a ça sur Arras, quoi. Ça ouvre de nouvelles portes. Puis je pense que s'il y a des jeunes qui veulent se lancer ou découvrir le monde de la radio, c'est bien, parce qu'en vrai, c'est pas un secteur qui est accessible de partout, surtout dans une petite ville comme ça.

0: mettre du soleil. Continuez comme ça, les Skis Radio. Hein. Un gros big up à terre tous et Sakinda, un bisou.
1: Ah ouais, c'est comme ça.
2: Salut à tous, on se retrouve aujourd'hui sur Radio PFM 99.9 et on est l'Atelier Fac.

0: Ok, donc aujourd'hui l'atelier fac est composé de 5 personnes. On va se présenter.
1: Pas de soucis. Alors Amélie.
2: Moi c'est Mathis.
0: Moi c'est Étienne.
3: Moi c'est Théo.
4: Et moi c'est Jade, salut tout le monde.
0: Et aujourd'hui on parle de nourriture, d'alimentation et de bouffe.

0: C'est sûrement sa grosse tête qui est restée coincée.
1: J'ai entendu.
2: Ce n'est pas le moment de s'amuser. L'heure est grave et nous devons agir vite, les filles. Comme vous pouvez le constater, les coquilles de la joyeuse compagnie transforment ceux qui les mangent en fous furieux. Les gens perdent la tête et sont prêts à tout pour une boîte de ces biscuits.
1: Qu'est-ce que vous attendez de nous, au juste?
2: Jusqu'à présent, ces cookies sont distribués exclusivement sur notre continent. Notre mission consiste à infiltrer la joyeuse compagnie et à tirer cette affaire au clair avant que la folie des cookies ne gagne la planète. Cette semaine, vous disposerez des gadgets suivants. Vaporisateur de parfum paralysant, bracelet de type fantasy multifonction, appareil photo holographique, broche clippée à tête chercheuse et en prime 3 tubes d'échantillons gratuits. Je les ai trouvés dans ma boîte à lettres.
1: Ah, j'adore les échantillons gratuits. Crème polaire hydratante.
2: Avec effet protecteur anti-gerçure.
0: Merci Thierry.
2: De rien, la protection, c'est mon métier. Ne remuez pas trop les filles, la turbocabine d'essayage du Whoop est encore en phase expérimentale.
3: D'accord, et c'est Jade qui va commencer avec les spécialités les plus répugnantes, les plus dégueulasses.
4: Les plus dégueulasses.
3: Ok.
4: Alors, après que Louis nous ait parlé des insectes qu'on retrouvait dans notre nourriture, j'ai décidé de pousser le bouchon encore plus loin, vous allez voir.

0: Et oui, la nourriture, souvent on pense à la bonne bouffe. Moi perso, ça va être un bon McDo, une bonne raclette ou un bon tiramisu. Eh ben non, mon but ce soir, c'est pas que vous vous régaliez verbalement, même si je doute que ça soit vraiment possible. Mon but, c'est que vous ayez plus du tout envie de manger après ça. Un but louable,
1: Sympa
0: non?
1: ça.
2: Génial.
0: Alors, déjà, il faut savoir que je suis pas très difficile niveau nourriture, mais là vraiment, ça m'a dégoûté ce que j'ai vu. C'était horrible. Plus sérieusement, le thème de ce soir, il est grave intéressant. Parce que la nourriture, bah, généralement, ça rassemble, sauf au repas de Noël, hein. Du coup, je me suis intéressée aux spécialités culinaires étrangères, mais pas n'importe lesquelles. Vous n'allez pas me remercier, vraiment. Parce que oui, je vais parler de ce qu'il ne faut surtout pas manger, un peu en France, mais surtout ailleurs.
1: Laisse-moi deviner, est-ce que ça va parler des États-Unis par hasard?
0: Non, je crois même pas que je parle des États-Unis.
1: Ah, parce que
3: oh
1: y a des dingueries là-bas.
2: Non, mais,
3: ah, mais
2: genre, surtout
3: les
2: dans
3: recettes
2: certains
3: TikTok, là,
2: endroits,
3: c'est horrible.
2: les trucs là avec genre manger des fourmis.
0: Ah, mais il y a des
2: ou,
0: trucs
2: je sais pas quoi.
0: De ce goût-là,
2: les
0: c'est
2: trucs,
0: dégueulasse.
2: C'est.
1: Le fameux beurre frit.
2: Oh non, c'est dégueu. C'est affreux ça.
0: Alors, parce que j'aime la France, on va pas s'attarder ce soir sur les choses répugnantes comme les grenouilles, les escargots ou encore les cervelles, parce que quand on visite d'autres pays, on est parfois étonné de ce qu'on peut trouver dans notre assiette. Rassurez-vous, pas besoin de goûter, juste écouter, ça sera carrément efficace, hein. Alors, tout d'abord, parlons des insectes en tout genre. Alors, je sais pas vous, mais j'ai déjà mangé des insectes, genre des asticots ou
2: Ouais.
0: des.
2: Quand c'est très salé, ça va.
1: Non, ça va, c'est un peu frit, ça croque en bouche, c'est sympa.
4: Moi, j'aime bien les insectes.
2: Le pire, c'est les sauterelles. Parce
1: ouais.
2: que c'est gros.
1: Quand
2: et
1: c'est gluant,
2: tu te rends compte.
4: Mais les criquets, c'est bon.
2: Oh
4: vrai,
2: non,
4: les
2: ça débecte.
0: Bon, c'est pas fou, mais on va pas se mentir. Hein. Peu importe, les insectes sont devenus en quelques années un aliment de choix dans l'alimentation de certains. Consommés depuis des décennies en Afrique et en Asie, ils font leur arrivée en France depuis peu. On fait avec ce qu'on a. Hein. Alors, d'ailleurs. Ah bah non, j'ai marqué. D'ailleurs, vous verrez que j'ai ramené des chips ce soir. Sauf que je les ai oubliés chez moi.
1: Oh,
0: mais
1: purée,
0: oui.
1: Pas de chips.
0: Oh
1: non, pas d'apéro ce soir.
3: Oh. J'espère qu'il y a de la bière quand même.
0: Non plus.
3: Oh là là,
1: c'est dramatique.
3: Un triste mercredi.
0: Alors, continuons sur notre lancée. Alors, le premier truc que je vais vous présenter, c'est des fœtus de canard.
4: Miam.
0: Alors, on rentre direct dans le bain, ou dans la mare, devrais-je dire.
2: T'es nul.
0: Alors, aussi appelé balut d'œuf avec des pattes, alors ça donne tout de suite plus envie, l'œuf contient le fœtus d'un canard âgé de 18 jours.
3: Oh.
0: Alors en fait, il a déjà ses os, un bec, des plumes et des yeux qui vous regardent.
4: Oh, ouais.
1: Mais ça veut dire que tu manges les yeux et l'os en même temps?
0: Oui, tout, et même les plumes.
4: Oh, ça croche
1: déjà, justement, oui.
3: C'est cuit, c'est
2: genre
3: cru.
2: tu manges
0: genre l'œuf, tu retires la coquille et il y a encore les petits morceaux, tu manges.
4: Oh, oh,
2: c'est dégueulasse.
4: Oh, j'ai mangé ça ce soir, moi.
0: Oh. Ah bah, ce plat se déguste aux Philippines. Oh. Et j'ai parlé avec Cass, une autre fille qui fait partie de l'émission radio hier, et sa mère, elle en mange.
2: Oh.
0: Elle adore, elle kiffe.
4: D'accord.
0: Elle kiffe à manger.
2: Oh, okay.
0: Elle me l'a dit hier. Un peu l'impression de préparer Halloween. En vrai, il faudrait que je passe commande. Hein. Alors, par contre, premier degré, j'ai failli vomir en voyant l'image. Hein. Vraiment, vous pourrez aller voir si vous voulez, mais.
1: Non.
4: Non.
1: Alors,
0: il était 21h quand j'ai écrit la chronique. Je venais de terminer de manger et vraiment, heureusement que l'émission n'est pas filmée parce que j'aurais certainement pas partagé l'image. Hein.
3: Oh mince, les petits rejets.
0: Alors, trêve de plaisanterie, revenons à nos moutons et repartons à nos spécialités, parce que celle-là casserait pas trois pattes à un canard.
2: Oh là
4: ah, elle est bien celle-là, elle est bien.
0: Je crois que je vais devoir demander à Laura de mettre des bruits de rire en fond, pour me sentir moins seule en vrai. Non, maintenant on va partir au Japon, avec une spécialité qui s'appelle le fugu. Alors c'est un poisson à épines, qui est très dangereux pour l'homme, parce qu'il y a un poison qui pourrait tuer jusqu'à 30 personnes d'un seul coup. Alors vous vous demandez comment on pourrait manger ça. Alors en fait, déjà c'est un bon moyen d'abattre ses ennemis, je suis en train de me dire. Mais en fait les Japonais demandent à un cuisinier qui a une technique d'enlever le poison et après c'est à eux de le manger. Bon après c'est chance ou pas s'il y a encore un petit morceau de poison. Hein. Alors toujours dans le domaine marin, si vous avez l'idée d'aller un jour en Corée du Sud, vous trouverez peut-être des stands qui vendent du poulpe. Mais du poulpe vivant dans un plat qui s'appelle le sanakji. Alors, il est assaisonné aux graines de sésame et de l'huile de sésame, c'est pas hyper original. Hein. Mm. Alors, il faut tout de même faire attention parce qu'il y a les ventouses qui peuvent coller dans la gorge et vous étouffer. Alors, les images, elles sont toujours aussi dégueu. On voit le poulpe bouger dans l'assiette.
2: J'ai déjà
0: dans
2: vu des vidéos, des petits bouts parce que les nerfs sont encore actifs et du coup, ça bouge.
0: Mais même les yeux bougent, les yeux clignent
2: encore.
0: Ah, il
2: mange les yeux.
0: Mais il est vivant en fait.
2: Ah,
0: et il est entier.
1: En fait, est-ce que des gens en sont morts dernièrement?
0: Alors, j'ai pas fait de recherche, mais en vrai, il y a moyen.
1: Il y a beaucoup, il y a
0: très
1: très moyen.
0: Si le poulpe n'est pas frais,
4: mais c'est collant.
1: S'il n'est pas frais, et puis en plus, il colle bien. Bon appétit.
0: Alors, le poisson, on en a marre, on va reparler des insectes. Si un jour vous décidez de vous rendre en Sardaigne, vous pourrez y déguster le marzu. Alors, qu'est-ce que ça peut être à votre avis?
2: Le marzu.
3: Marzu, un poisson encore?
0: Non, c'est en lien avec les insectes.
3: Ah, j'avais pas entendu.
1: Peut-être une araignée.
4: Je sais pas, de la merde d'insectes.
1: Non, mais c'est une supposition.
2: Insectes. Je sais pas, genre. Des sauterelles ou genre des papillons. Des chenilles? Des chenilles?
0: Ah non, en fait il s'agit d'un fromage composé de larves de mouches.
2: Oh oui,
4: ah oui, je connais. Oh.
0: Alors si on a de la chance, on peut voir les asticots encore vivants bouger. Ça donne un peu de craquant dans le fromage. Tu t'en as pas vu des comme ça la dernière fois, Mimi?
2: Non, j'en ai pas vu quand je suis allée au plus grand plateau de fromage de France, non.
0: Et bah tu as de la chance. Hein. Bon, là, c'était assez soft. Par contre, là, on va vraiment parler de choses dégueu. J'ai même hésité à en parler parce que vraiment, ça m'a donné la nausée. Hein. Âme sensible, bouchez vos oreilles. Ceux en voiture, coupez le son 30 secondes. Surnommé Mouktouk, la peau de graisse de baleine est riche en vitamine C et D. Alors, ça se déguste au Groenland et ils la mangent crue ou en friture. Mais attention à l'élasticité, c'est...
2: Ils mangent de la graisse de baleine.
0: La graisse de baleine.
2: Comme ça, mais genre ouais. C'est... à pleine bouchée.
0: Bah oui, comme il n'y a pas beaucoup de lumière là-bas, il leur faut des vitamines D et...
2: De la graisse.
0: De la graisse de baleine.
1: Mais la baleine, c'est pas censé être un animal protégé?
4: Ouais, déjà de base.
0: Oui, mais on dirait qu'ils kiffent quand même là-bas. Bon, je vais pas vous parler 150 ans de ces trucs dégueulasses parce que je suis en train de développer un trauma là. Néanmoins, il faut quand même parler des gens qui mangent des pattes de poulet. Genre les pattes de poulet.
2: Les pattes de poulet, mais c'est bon, des os.
1: Ça a pas l'air si terrible ça.
2: Non, c'est juste des os et des griffes, ouais. Des écailles.
0: Alors ça se mange en frites, en barbecue, en soupe ou en mariné. Il y en a vraiment pour tous les goûts. Bon, ça craque un peu sous la dent.
2: En frites.
1: Un bon barbecue avec des pâtes de poulet. Oh, ouais.
2: Ça a l'air bon, dis donc.
0: Enfin, je pense dépasser un stade de ma phobie si je vous parle des tarentules frites. Oh. Alors, ça se mange au Cambodge et c'est une véritable spécialité locale. Alors, si vous avez peur des araignées comme moi, c'est peut-être le moment de prendre votre revanche. Et la tarentule, elle a le goût un peu au poulet. Donc, je me dis pourquoi pas tenter un jour. Hein.
2: Non.
0: Il y a les petits poils en plus.
2: Ah ouais, ça dégoûte, tu dois la prendre et tout et la croquer. Rien que le fait d'avoir genre une araignée dans ton corps, moi j'aurais tellement peur.
0: Bah, mais après, t'en as quand même, parce que je sais plus où j'avais vu ça, mais chaque année tu manges 6 à 8 araignées dans ton sommeil, donc t'en as quand même dans ton corps là.
1: Quoi?
0: Oh, ceux qui dorment la bouche ouverte, il y a des risques qu'ils avalent des araignées.
1: Oui. Ah, ok, à partir de maintenant je mets mon oreille sur la bouche.
0: Alors, si ça vous intéresse, vous pouvez toujours retrouver des spécialités comme le kiviak, le vin souris ou encore le shirako gunkan maki. Alors, je vous laisse aller voir, parce que là, j'ai besoin d'aller aux toilettes pour vomir. Hein.
1: Il y a de quoi, je pense.
3: Super, merci beaucoup, Jade. Donc, comme quoi, en France, on n'est pas trop mal servi niveau nourriture. Merci la gastronomie française.
0: J'espère que vous avez faim, là.
3: Ouais, merci le mot.
2: En plus, il doit y avoir des gens qui sont en train de manger. Tout.
4: Ouais, c'est ouais,
2: super. Moi, je vais manger après, là. Non, merci.
3: Ok, donc on passe pour les amateurs de lasagne à Théo, qui va nous parler de l'affaire Findus.
1: Oui, tout à fait. Alors, moi, je vous propose de faire un petit retour sur ce scandale alimentaire qui a animé le début de la dernière décennie. Par contre, même chose, posez vos fourchettes, cela risque d'être un peu moins déroutant que Jade, mais un peu quand même.

0: là là, les lasagnes, ces légères plaquettes de pâtes onctueuses fourrées avec une sauce tomate goûteuse qui se mange à la perfection avec une viande hachée soigneusement assaisonnée. Bien sûr, je n'oublie pas les plus gourmands d'entre nous qui aiment nos lasagnes avec une béchamel crémeuse et grasse qui dégouline sur nos couverts.
1: Alors, je coupe tout de suite, je suis désolée, hein, mais vous allez peut-être me détester, je déteste les lasagnes.
2: Quoi ?
3: Ok, je te déteste.
0: Je te déteste aussi. Et dites-vous que j'avais écrit ça à 15h, j'avais déjà eu envie de manger, et devinez ce que je mange ce soir ?
2: Des lasagnes.
0: Exactement, ouais. Merci papa. Sérieusement, qui n'aime pas les lasagnes, mis à part les fous ? Il en existe tellement de sortes différentes, à la bolognaise, des végétariennes, il en existe même aux poissons. Malheureusement, le monde tournerait mieux si on s'était contenté de ces trois-là. Retour en 2013... Lance Armstrong avoue ne pas avoir pris que du sucre durant sa carrière. Le pape François prend ses fonctions au Vatican et c'est aussi le début du scandale du Lasagnegate. Le cheval, c'est trop génial, n'est-ce pas ? Eh bien, en 2013, l'industrie agroalimentaire l'a bien compris. Alors que Gangnam Style fait fureur sur Internet, on apprend que de la viande de cheval s'est glissée dans 5 millions de plats préparés et concerne 40 pays à travers le monde.
1: Dont la France,
0: j'y reviens juste après. Sans avertir, bien sûr, le consommateur que leur lasagne étiquetée au bœuf était au cheval. Pourquoi ont-ils fait ça ?
1: C'est moins cher ?
0: Oui, en partie, oui, c'est moins cher, c'est ça.
1: C'est plus gros et en plus, du coup, tu peux mettre plus de morceaux de viande dans les paquets. Non ?
3: Ou alors il y avait plus de hache, peut-être.
0: Bah, c'était surtout une raison économique. Hein. La viande de cheval est tellement peu chère à produire qu'il était plus rentable de substituer les deux viandes. Et tout ça sans changer non plus... Oh là là, tout ça changerait non plus le prix affiché en rayon.
1: 1, 2, 3.
0: J'en ai besoin. Mais si les prix sont identiques, si les étiquetages sont conformes, entre de grandes guillemets, et qu'ils ne laissent aucune dérive s'entrevoir à l'horizon, comment est-ce que ce scandale a pu être révélé ? Alan Rhee, directeur de la sécurité alimentaire irlandaise, se baladait tranquillement dans les rues de Dublin, pâte à la main, on n'oublie pas qu'on est en Irlande bien sûr, quand il croisa quelques offres suspectes d'hamburgers avec des prix très bas, il lance une série d'analyses en avril 2012. Autant une grosse partie de l'industrie avait compris qu'il fallait garder les mêmes prix pour ne pas attirer les soupçons, autant d'autres sont particulièrement cons. Ils n'ont sûrement pas dû tous se donner le mot. Un enquêteur irlandais du Nord cette fois-ci enquête sur l'étiquetage de ces fameux produits et comme de par hasard, la viande de cheval provenait d'Europe de l'Est. Je ne sais pas vous, mais moi j'ai toujours l'impression que toutes ces fraudes de ce style, pour gagner un maximum d'argent, bah, ça vient d'Europe de l'Est.
4: Le cliché,
0: je l'avoue, mais à chaque fois depuis que je suis petit, j'ai toujours ce cliché en tête que l'Europe de l'Est, c'est tout le temps les fraudes, un peu comme ça, ouais, tout le temps. Et de là, on comprend que les steaks hachés pur bœuf contiennent autant de naturel que les influenceuses Instagram. Le 16 janvier 2013, le scandale éclate au Royaume-Uni et concerne tout un tas de marques, que ce soit des étiqueteurs, des producteurs, de la grande distribution et d'autres. Tout le monde était de la partie en gros. Un mois plus tard, le 8 février 2013, le scandale arrive en France, et à partir de là, c'est la merde. Toutes les marques concernées avouent qu'il y a eu un problème dans la chaîne de production, mais aucune n'est réellement sincère. Ils vont jusqu'à tous porter contre X. Pas Twitter. Je sais pas vous, mais on dirait vraiment tes petits coussins que t'as surpris tricher au Monopoly, mais qui ne veulent pas l'avouer.
1: Alors perso, moi c'est moi qui triche au Monopoly.
0: Je triche aussi.
1: Voilà.
2: J'aime pas le Monopoly.
4: Oh non, tu râles.
0: Autant la bonne paye, je comprends. Le Monopoly, c'est pas possible.
2: Non, la bonne paye, c'est trop bien.
0: Ah non, non.
2: Le Monopoly, c'est affreux, ça dure 4 heures, ce truc.
0: Justement, c'est ça qui est bien.
1: Mais non, tu triches et ça accélère la partie.
2: J'ai joué une fois, j'aime pas du tout.
0: Puis moi, j'adore écraser mes adversaires. C'est trop bien. À partir de là, on s'est questionné sur un potentiel risque sanitaire. L'avenir démontrera qu'il n'y a pas une mort ou de personnes malades. Mais imaginez si on avait eu un scandale de la sorte avec une maladie comme la vache folle. Ça aurait été dramatique, à mon sens. Les gens se sont beaucoup questionnés aussi sur l'éthique de ce scandale. En France, comme un peu partout en Europe, la viande de cheval est tabou, et nous faire ingérer ça à notre insu, c'est pas vraiment dingue pour une image de marque, et ça fait perdre la confiance des consommateurs. Sachant que même aujourd'hui, une célèbre marque, dont je ne citerai pas le nom, qui propose des bâtonnets de poisson panés, a encore du mal à faire retirer cette mauvaise image qui pèse sur elle. Le Lasagnegate s'est officiellement clos en 2014, mais il y a eu de nombreux rebondissements dans cette affaire. Notamment quand on a su d'où venaient la plupart de ces chevaux. Je reviens à ce que j'ai dit tout à l'heure sur l'Europe
2: de l'Est.
0: Encore une fois. Tout à l'heure, je parlais justement de ça. Et beaucoup de chevaux provenaient d'un grand pays d'Europe, enfin, eurasiatique aujourd'hui.
1: La Russie ?
0: Exactement, beaucoup provenaient de Russie.
1: Et la géographie.
0: Et quelle importance, pour autant me dire, hein, d'après tout, ça n'a pas vraiment de lien. Début 2010, le gouvernement russe a interdit le cheval comme moyen de locomotion pour démocratiser l'automobile. Or, les plus pauvres en Russie se déplaçaient à cheval. Et comme ils ne pouvaient plus les utiliser, ils les ont vendus. Pourquoi garder quelque chose d'interdit après tout ? Et devinez qui s'est pointé pour les acheter ?
1: La grande distribution.
0: Exactement. Bingo.
1: T'as toujours les bonnes réponses, toi.
0: Toujours, ouais, elle est trop forte.
1: Je suis trop forte.
0: T'as lu mes notes juste avant ?
1: Pas du tout.
0: J'ai l'impression. Depuis, il y a quand même eu la promulgation de nombreuses lois qui améliorent la traçabilité des produits à l'échelle européenne. Est-ce que ça empêchera ce genre d'affaires à l'avenir ? Peut-être, peut-être pas. Mais ce qui est sûr, c'est que ça n'empêche pas les laisser-aller de certaines marques. On a tous en tête les histoires de l'infantile, de pizza, de chocolat. Toutes ces choses qui vous disent certainement un truc, les champignons dans les bacs, tout ça, bon appétit.
3: Merci.
4: Merci, c'est clair, ça donne vraiment, vraiment envie.
1: On va bien manger ce soir.
5: Qu'est-ce qui se passe ? Arrêtez ! Lâchez-moi, voyons !
6: Quoi ? Mais vous êtes un peu fêlé ?
5: Allez, ouste
7: Germaine, Germaine !
6: Reviens.
7: Oh !
6: Vas-y. Avec sa fourchette. Et alors, qui c'est qui me ramène ?
7: Ramener ? Non.
4: Ok, on va se laisser en musique pour Oné Oné de Abba.

0: Et après le plus grand plateau de fromage des Hauts-de-France et le championnat du monde de la frite, Amélie nous parle de la nourriture arrageoise.
1: Exactement. Alors ce soir, j'ai décidé d'aborder avec vous le sujet de la nourriture à Arras et plus précisément des événements en rapport avec la nourriture à Arras.

0: Alors, à PFM, nous sommes quand même situés dans les Hauts-de-France, que j'ai appris être la première région en termes de gastronomie en Europe. Donc un beau palmarès qui force le respect. À la base, moi, je viens de Bordeaux et j'avoue que je connais pas trop le passif des Hauts-de-France et d'Arras à travers la nourriture. Mais il est nécessaire que je vous donne une impression personnelle sur le lien d'Arras avec la nourriture. Les gens ici sont complètement barges, ils sont fous. En l'espace de un mois, il y a eu 4 fêtes sur la bouffe. Si vous vous rendez compte, moi, à Bordeaux, il n'y a jamais eu une seule fête sur la bouffe. Ici, le week-end du 26 et du 27 août, c'était la fête de l'andouillette. Le week-end du 2 et du 3 septembre, c'était le Beer Pot Festival. Le 30 septembre, on a eu le droit au plus grand plateau de fromage des Hauts-de-France. Et le 7 octobre, c'était le championnat du monde de la frite. Donc beaucoup de liens avec la boisson, la bouffe. Ici, on est bien. Et personnellement, je suis allée aux 2 derniers événements. Et j'avoue que j'ai pas été déçue niveau préjugés sur la région. Alors, maintenant, je vous propose de faire un petit zoom sur les impressions qui sont ressorties du plus grand plateau de fromage de France, avec Maëlie et Alpha, qui font partie de l'autre équipe, que vous retrouverez d'ailleurs la semaine prochaine. On a pu faire un micro-trottoir lors de cet événement, et le micro-trottoir s'accompagne toujours de questions, et du coup, on a dû en poser à certaines personnes qui étaient présentes. Alors d'abord, il faut savoir que le plateau était composé de 302 fromages issus que de la région Hauts-de-France et présentés par la fromagerie La Prairie. En interrogeant les différentes personnes qui s'étaient déplacées, on a constaté que l'opinion générale était quand même très fière de la gastronomie. Les gens ici sont très attachés à leur patrimoine culinaire et veulent le voir subsister. Il y a un réel amour pour les différents savoir-faire et une volonté de les protéger. Dans un monde où tout s'unifie, et notamment en termes de nourriture, beaucoup sont d'idées qu'il faut protéger nos savoir-faire français et ne pas perdre notre identité nationale. Vous en pensez quoi ?
1: Je suis totalement pour. Étant du Nord aussi, la frite, c'est la fête, comme on dit dans certaines friteries dans le Nord. Donc je suis totalement pour, moi.
2: Ben nous, chez nous, on a la fête de la pomme à Conche-en-Ouche.
0: La donc, fête de la pomme, c'est quoi,
2: non, pardon, je suis normand, donc on respecte la Normandie. Nous, on a la fête de la pomme, donc moi, je suis d'accord.
1: Par chez nous, il y a aussi la fête de la fraise dans le même style. Je l'ai jamais faite, mais apparemment, c'est très cool.
0: Mais what?
2: Mais non,
0: c'est quoi ces fêtes des fruits?
1: Mais c'est trop bien,
2: c'est super. Enfin,
1: ça a l'air trop bien.
3: C'est bon pour la santé.
1: Ouais.
0: C'est très bon pour la santé. C'est meilleur pour la santé que le fromage, la frite ou l'andouillette.
1: Non, la frite c'est bon pour la santé, je mange tous les midis, c'est très bien.
0: Ouais.
2: Le caléva et le cidre aussi, c'est bon.
1: Ah ben oui.
0: Et du coup, pour revenir au fromage et pour d'ailleurs pour garder ce patrimoine français, La Prairie a prévu de faire des ateliers dans les écoles primaires de la région en vue de faire connaître les métiers en lien avec le fromage. Et au cours de notre interview, on a pu rencontrer des familles avec des enfants et les parents étaient très enthousiastes à l'idée que leurs enfants puissent se rapprocher du patrimoine culinaire français et puissent potentiellement développer un amour et une vocation dans le fromage. Du coup, ils étaient très contents. On a parlé à plein de gens. Bon, les micro-trottoirs, c'est compliqué quand même, hein, parce qu'il y a des gens, ils veulent pas te parler. D'autres, ils acceptent et ils répondent à moitié. Et des gens qui sont super investis, et ça, c'est vraiment, vraiment cool. Comme autre question, on a pu parler des accords CETA. Est-ce que vous savez ce que c'est, vous, les accords CETA ?
2: Pas du tout.
0: Alors les accords CETA, en fait, c'est un accord entre la France et le Canada et les États-Unis aussi, pour que en fait les producteurs canadiens puissent produire des fromages français sans, enfin à leur guise en fait, et sans respecter les appellations qui sont données en France, notamment pour le maroilles qui est AOP dans le Nord et qui du coup pourrait être fait par les producteurs canadiens sans respecter cette AOP. Et du coup, ben, nous, des questions qu'on a posées, ça dérangeait beaucoup de gens que en fait, les traditions ne soient pas respectées et que, comme je l'ai dit, tout s'unifie dans notre monde. C'est vrai que je me suis fait la réflexion, c'est vrai qu'on trouve beaucoup de produits que maintenant on francise un peu, et pareil des produits de France qui sont mis à la sauce des autres pays. Est-ce que vous trouvez ça normal, bien ? Est-ce que ça vous dérange ou pas du tout ?
3: Bah, c'est intéressant de faire des alliances, ça permet de découvrir des autres spécialités. Après, est-ce que ça va pas donner lieu à un pacte pour l'obésité?
0: C'est vrai, je sais pas trop. Mais du coup, j'ai trouvé ça quand même super intéressant, la réflexion qu'on se fait, parce que en même temps, moi, je suis pour qu'on garde notre identité culinaire française, et je trouve ça très bien. Et autant, mais c'est cool aussi de pouvoir découvrir d'autres cultures, et aussi de pouvoir tout simplement mettre ces cultures un peu à notre goût. Mais du coup, il faut aussi, je pense, savoir protéger notre patrimoine et le faire découvrir aux autres cultures, qui puissent aussi, par eux-mêmes, retravailler nos cultures, sans pour autant que nos cultures disparaissent complètement.
3: Bon, on est quand même la référence en gastronomie, avec croissant.
0: Baguette.
1: Après, disons que le problème, c'est que, par exemple, sur Paris, les gens qui viennent visiter ne sont pas vraiment servis, parce que, je prends exemple pour la Tour Eiffel, tous les restaurants autour de la Tour Eiffel ne sont pas très fameux. C'est surtout des restaurants qui sont là pour faire du chiffre, et c'est des restaurants qui proposent des plats entre guillemets surgelés qui sont achetés à la base dans une grande surface. J'ai pas vraiment le nom exact, et ça donne pas vraiment une très bonne image de la France d'un autre pays.
3: En parlant de Paris et de la Tour Eiffel, j'ai vu il y a pas longtemps, je sais pas si vous en avez entendu parler, les crêperies et tout autour de la Tour Eiffel, conservent au niveau des égouts leurs produits qui vendent après aux clients, et ils mettent des tonnes de sucre pour camoufler
1: les
0: odeurs. Mais c'est génial.
3: Allez manger des crêpes.
4: Le pays de la gastronomie qui vend des crêpes stockées dans des plaques d'égout.
1: Je sais pas si t'as vu, mais dernièrement, je crois que c'était à 2-3 jours, il y a des vidéos qui sont sorties des vendeurs au pied de la Tour Eiffel. Ils font leur nourriture dans un caddie avec une bonbonne de gaz dedans, et par au-dessus, ils mettent une grande plaque. Ils font tout chauffer dessus.
0: J'ai vu. Du coup, à côté de la gare du Nord, j'ai vu un monsieur qui vendait dans un caddie, pareil, avec une bonbonne, il faisait cuire du maïs. Et je me suis vraiment demandé, est-ce qu'il y a des gens qui achètent ça? Et j'en ai vu acheter du maïs. Et du coup, c'est vrai que j'étais assez surprise. Et en même temps, je comprenais pas trop.
3: Bon, après, c'est Paris. Hein. Moi, quand j'y suis allée la dernière fois, le gars, il vendait des packs de bière, genre dans la rue.
0: Des packs de bière?
3: Ouais, c'est genre il vendait interdit, la bouteille de bière et tout. En plus, elles étaient même pas fraîches.
0: En tout cas, c'est bizarre. Mais pour finir cette rétrospective sur cet événement fort en odeur, je vous propose une petite question qu'on a posée à l'ensemble des personnes qu'on a interrogées le 30 septembre. Bière, frites, fromage, est-ce que ça représente bien la région?
1: Oui.
3: Au début, j'allais dire fromage, non, mais maintenant, avec ce que tu nous as dit, ça donne envie de goûter en vrai.
1: Parce que vraiment, quand tu nous as dit qu'il y avait 200 ou 300 fromages,
3: 302.
1: Moi, à part le Maroilles, même en venant du Nord, je savais pas qu'il y en avait autant, c'est fou.
0: C'est assez impressionnant. Et après cette joyeuse chronique sur la bonne bouffe, Étienne, tu nous présentes un des régimes les plus drastiques dans le monde du sport.
4: C'est ça, donc mon sujet, c'est loin de tout ce qu'on peut imaginer en entendant le mot nourriture. Pas de gastronomie française, pas de vin, pas de bière, pas de fromage. On va plutôt parler de certains régimes alimentaires dans le sport. 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Donc je vais m'intéresser au sport de combat où des catégories de poids sont instaurées. Donc côté positif pour les catégories de poids, ça évite d'affronter un Teddy Riner au judo ou un Cyril Gane au MMA quand on pèse que 60-70 kilos. Côté négatif, ça impose aux sportifs de respecter un certain régime alimentaire, donc pour rester dans une catégorie de poids tout au long de la carrière. Donc pour info, les plus petites catégories adultes au judo sont les moins de 60 kilos, pour les garçons, à la boxe c'est les moins de 56 kilos, et pour les femmes au judo c'est les 48 kilos. Donc ce qui fait très très léger quand même à maintenir tout le long de sa vie quand on s'entraîne tous les jours, et donc on développe des muscles, etc. Donc, petite histoire, on imagine un sportif à l'entraînement, dans son dojo, sur un ring ou dans une cage, une semaine avant son combat, il se pèse, et malgré ses deux entraînements quotidiens et son régime riche en protéines et maigre en glucides, il a toujours 8 kilos de trop par rapport à sa catégorie de poids. Ça pesait dans 7 jours, son combat le lendemain. C'est un petit peu chaud.
0: Il doit perdre 1 kilo par jour, ça veut dire ?
3: J'ai déjà vu des techniques.
0: Ah, putain.
4: Voilà, je vais vous parler de ça aujourd'hui. Donc pas le choix, son entraîneur lui conseillera ou l'obligera de pratiquer la méthode du cutting. C'est de ça dont tu as entendu parler. Donc pour être fort dans un sport de combat, en fait, il faut être au maximum de la catégorie autorisée, c'est-à-dire si vous êtes en moins de 73 kg, il faut peser exactement 73 kg. Si vous faites 70 kg, vous pesez moins lourd que votre adversaire et il sera beaucoup plus puissant et beaucoup plus fort que vous. Donc les combattants s'infligent des pertes de poids plus que dingues pour le moment de la pesée, qui est la veille du combat, et donc essayent de reprendre tout le poids qu'ils ont perdu en une seule journée. Donc ils font vraiment l'ascenseur sur la balance et c'est horrible, ça crée des problèmes de poids plus tard.
3: C'est pas bon pour le corps. Hein.
4: Ouais, au fur et à mesure de la carrière, assez dingue. Donc en théorie, pour pratiquer le cutting, donc cette méthode de perte de poids, il faut obligatoirement être accompagné d'une équipe avec entraîneur et diététicien, parce que sinon c'est super dangereux. Enfin, même avec un entraîneur et un diététicien, ça reste dangereux. Et franchement, il vaut mieux pas s'y prendre tout seul dans son coin, parce que cette méthode, ça possède de réels dangers. Je vais vous expliquer. Donc une semaine avant, je vous ai dit, le processus est lancé. L'athlète va dans un premier temps réduire drastiquement sa consommation de sel et de glucides. Parce qu'en fait, le sel et les glucides, ça favorise la rétention d'eau. Et ici, le but, donc, c'est la perte d'eau. En une semaine, on n'a pas le temps de faire un régime style comme j'aime, Fanny, 38 ans, perdre du poids. Donc, on va tout perdre, en fait. On va perdre de l'eau en une semaine, pas le temps de faire place aux aliments. Donc, ça va vous paraître contradictoire, mais une semaine avant, l'objectif pour l'athlète, c'est de produire une surhydratation. Il va boire entre 8 litres et 16 litres d'eau par jour.
3: Pour perdre de l'eau, il doit boire de l'eau.
4: Voilà, donc une semaine avant le combat, il va boire énormément, énormément d'eau. Donc imaginez-vous bien, entre 8 litres et 16 litres, ça fait un pack de cristalline par jour.
3: C'est affreux.
4: Minimum.
3: Tu peux mourir si tu bois trop d'eau, normalement, non ?
4: Bah ouais, tu peux mourir. Faut pas boire énormément. Enfin, faut répartir sur la journée, en fait, les litres d'eau. Sinon, ça présente des risques de fou.
1: C'est horrible.
4: Donc voilà, il va faire ça pendant une semaine et 24 heures avant la pesée, le combattant il a toujours pas perdu de poids, donc il est toujours 8 kilos au-dessus de sa catégorie. Et donc c'était pas son but en fait, son but c'était uniquement préparer son corps à cette perte de poids en fait assez extrême qui se passe en fait sur une seule journée.
3: En une journée, il doit perdre tout le poids.
4: Ouais, c'est entre 5 et 10 kilos généralement, mais t'as des combattants de MMA actuels qui sont champions du monde etc, donc ça marche. Mais qui perd plus de 15 kilos, tout ça.
1: Mais comment ?
4: En seulement quelques jours, ouais. Donc, 24 heures avant sa pesée, comme je vous ai dit, là, il est toujours au même poids. Donc là, à partir de ce moment-là, il est déjà peu nourri. Maintenant, il va stopper toute consommation de nourriture et d'eau. Il va plus rien manger. Donc, en plus, habitué à recevoir énormément d'eau, comme il a bu de 8 à 16 litres, son corps, en fait, il va continuer à évacuer davantage qu'en temps normal, en fait. Donc, il va continuer d'uriner, de transpirer plus que d'habitude, etc. Et donc ça va faire perdre énormément, énormément de poids. Mais en plus, pour favoriser la perte de poids, la méthode elle s'accompagne de courses à pied, couvertes de t-shirts, pulls, caouets, doudounes, écharpes, enfin tout ce que vous voulez en fait, tant qu'il y a le plus de couches possible. Ensuite, le footing terminé, place au bain chaud, au sauna et aux siestes placées dans des pièces surchauffées, enroulées de couettes, de plaids, enfin tout ce que vous imaginez, tant qu'il y a encore plus de
3: voilà. Transpiration.
4: Voilà, tant qu'on
3: moi, j'avais vu la vidéo d'un gars qui s'enfermait dans un sauna pendant des heures pour perdre un maximum d'eau et il avait réussi son objectif, mais genre c'était tout seul. Hein.
5: Du coup, le but c'est juste de perdre de l'eau, genre.
3: Perdre de l'eau, ouais.
5: De perdre en fait, 8 kilos d'eau.
4: C'est juste de l'eau en fait, c'est pour vraiment au moment de la pesée se peser au poids voulu et comme ça t'as juste à reboire entre guillemets après la pesée, okay. Ça paraît très simple comme ça.
3: Ouais.
4: Et donc tu combats à un poids.
3: Qui est supérieur.
4: Largement supérieur à la catégorie et donc peut-être à l'adversaire pour être plus fort que lui et pouvoir le battre.
3: Oh là là.
4: Donc en fait, l'athlète, il est en totale déshydratation et il continuera, tant qu'il n'est pas au poids, à alterner entre les bains, les footings et les saunas. Donc maintenant, on se retrouve, c'est l'heure de la pesée. Notre athlète est plus faible que jamais. Il a besoin de son équipe pour le porter jusqu'à la salle de pesée officielle. Il se pèse et bingo, il a réussi à perdre ses 8 kilos en seulement 24 heures. Ça y est, il a vaincu son premier adversaire, la balance. Demain, par contre, il combattra, cette fois, son adversaire. Pourtant, il a une apparence de squelette, n'a plus aucune force et peine à marcher. Donc, il faut vraiment savoir que ouais, quand ils sortent de la pesée, ils sont vraiment portés par leurs entraîneurs, ils montent sur la balance, ils sortent et là, tu les vois boire, manger, ça y est, c'est
5: oui, c'est reparti.
3: Ils se font festin après.
4: Voilà, donc, côté un peu plus scientifique, on le sait tous, le corps, il est composé à combien de pourcentage d'eau ?
3: 70, non ?
4: Entre 60 et 70, voilà, c'est ça. Voilà, 98, t'étais pas trop loin, Jeanne, t'inquiète.
3: Oui, du coup, c'est facile, en fait. Enfin,
4: donc, c'est facile, mais en fait, des problématiques apparaissent dès qu'on perd seulement 2% d'eau.
3: Aïe.
4: Donc, eux, en fait, ils comptent sur une déshydratation de 10%, voire plus. Donc en fait, ça provoque ça peut provoquer des lésions au sein du corps, des malaises, etc. Donc la plupart des combattants s'accordent à dire que ce processus les met en danger. Certains seraient même pour interdire le recours au cutting, donc cette méthode, car cette méthode a déjà engendré des dommages, à l'exemple de Darren Till, un prodige du MMA anglais qui a fait un malaise puis a perdu la vue quelque temps suite à un cutting trop sévère.
3: Il l'a retrouvé.
4: Donc, le mec, il est devenu aveugle pendant quelques temps.
3: Oh putain.
4: Il est quand même parti courir avec son équipe, il s'est pesé, il a combattu, il s'est pris un KO en quelques secondes le lendemain.
3: Tu m'étonnes.
4: Donc voilà. Ensuite, Darren Till, il est loin d'être un cas à part, parce que la perte de poids via ce processus peut mettre votre vie en danger. Le cas le plus extrême est Yang Jiangbing, un combattant chinois qui en 2015 a perdu la vie suite à une perte de poids incontrôlée avant un combat de MMA. Donc bon, c'est un peu moins joyeux là, on retourne auprès de notre athlète, qui après la pesée entame la phase de recharge comme on appelle. L'athlète doit maintenant arriver le plus lourd et fort possible. Et certains maîtrisent très bien la phase de recharge en reprenant souvent plus que le poids qu'ils ont perdu. Donc c'est le cas de Khamzat Chimaev, un très redoutable combattant de MMA qui combat dans la catégorie des moins de 77 kilos et il arrive à rentrer sur la cage à 90 kilos.
3: Donc comment
4: le mec perd 10 kilos, il en reprend 13 pour son combat en une journée. Tout ça se passe en deux jours. Il perd 10 kilos, le prochain jour il en reprend 13.
3: Mais... c'est autorisé. Comment c'est possible?
4: C'est autorisé.
3: Ton corps, il est dans un état après. C'est horrible, en fait.
0: Affreux.
4: Donc, il y a des sports qui luttent un petit peu contre ce phénomène. Par exemple, à la boxe, il y a plusieurs pesées avant le combat. Il y en a une trois jours avant, une la veille. Vous voyez des styles comme ça.
5: Mais ils devraient les peser juste avant de rentrer sur le ring.
4: Au judo, il y a une pesée la veille et il peut y avoir une pesée de contrôle le lendemain, juste avant le combat. Et dans d'autres sports, genre le taekwondo, etc. Et sinon, au MMA, c'est vraiment pas contrôlé. Il y a une pesée de 36 à 24 heures avant et ensuite il y a le combat.
3: Ok.
4: Il y a aucun contrôle, tout le monde sait que c'est comme ça, mais comme il y a du spectacle, le MMA c'est un peu le show business,
3: le
4: du sport, donc voilà. Donc j'en étais. Donc donc après la pesée, se réhydrater et se revitaminiser, on va dire, c'est la priorité. Donc les combattants doivent avoir un apport conséquent en glucides, protéines et vitamines. Donc au menu, c'est entre guillemets omelette, steak, gratin de pâtes, brocoli, salade de fruits et surtout de l'eau à volonté. Mais ça c'est sur le papier, parce qu'en réalité je pense que tout le monde fait un peu le gros lard après sa pesée et se mange son meilleur cheat meal. Donc après ça, le combattant est alors prêt, enfin dans une certaine mesure, car pour le corps, se remettre d'un cutting prend généralement entre 36 heures et plusieurs semaines. Donc surtout à ne pas reproduire chez soi. Ça peut vous mettre en danger, vous, toute votre santé, etc.
1: Mais surtout, comment tu fais quand t'as plusieurs combats, pas forcément MMA, mais admettons quand t'as plusieurs combats dans la même semaine. Par exemple, pour la boxe, je sais pas si les boxeurs, ça marche pour la même chose.
4: Franchement, c'est très rare. Les sports où il y a ça, il y a quelques sports où il y a plusieurs combats d'affilée, mais c'est pas saccadé. Il n'y a pas un combat le lundi, un combat le mardi, etc. Les combats de MMA, généralement, c'est plusieurs mois de battement entre les entraînements justement faits pour affronter l'adversaire, les méthodes de régime spéciales, etc.
3: Du coup, en gros, ils se disent que ça y est, ils ont le temps que le corps se remette avant de recommencer à faire de la merde.
4: C'est ça. Après, est-ce qu'il se remet vraiment? Parce que le nombre de combattants de MMA ou de boxe qui ont des liaisons au niveau du cerveau, etc., c'est assez fou. Là.
1: C'est-à-dire que le sport est déjà dangereux en tant que tel, mais les dessous le sont encore plus.
4: C'est ça, ouais. Donc, pas très joyeux cette fois-ci. La nourriture, c'est aussi source de privation, quelquefois. Donc, on fait une petite pause musique pour Sugar de Robin Schulz.
2: Robin Schulz.
4: Robin Schulz, pardon.

0: Donc retour, Mathis, est-ce que le One Piece est-il de la nourriture?
1: C'est la question du jour, mesdames et messieurs. Avons-nous la vérité sur le One Piece? Le One Piece est-il de la bouffe?
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3: La bande est encore du bon.
4: Seul Sam Slibidiwap.
5: Ouais, mort de rire, alors là, c'est marrant.
1: Bon, on s'est trompé un peu dans la question, c'est est-ce que le One Piece est de la bouffe? Voilà. Mais, chers fans d'anime, me voici. Alors déjà, j'ai posé une question à tout le monde, parce que c'est pas évident, mais est-ce que vous connaissez One Piece?
0: Évidemment.
6: Oui, de nom, oui. Je connais à peu près l'histoire, mais j'ai jamais vu.
7: Je okay. T'avoue que les 1000 épisodes, bon...
6: Ouais, moi aussi, flemme de regarder les 1000.
0: Faut s'y mettre, c'est un chef-d'œuvre.
8: J'ai failli poser la question, est-ce qu'il y a Sasuke dans One Piece?
6: Oh non.
1: Non, tu peux pas dire ça, c'est interdit.
7: Même moi qui l'ai jamais regardé, ça je connais quand même.
8: Non mais c'est Naruto, je m'en souviens là.
1: Donc pour ceux qui ne connaissent pas et les incultes, parce qu'il faut quand même le dire, One Piece est un chef-d'œuvre. Je vais faire un petit résumé rapide. Donc One Piece, c'est l'histoire de Luffy. Donc un petit gars avec un débardeur rouge et un chapeau de paille qui veut devenir le roi des pirates. Et pour ça, donc, il va parcourir les mers avec son équipage. Et dans One Piece, l'un des thèmes qui revient souvent, c'est la bouffe. Eh oui, chers amis, la bouffe. Donc, c'est une des théories, qu'on retrouve sur Internet ou d'autres. Le One Piece est-il tout simplement de la nourriture? Donc, on va étudier ça un petit peu. Donc, déjà, cette théorie, elle se base déjà sur quelque chose. On va reprendre depuis le début de One Piece. Au début de One Piece, on a Goldie Roger, donc le roi des pirates, qui nous dit mon trésor, je vous le laisse. Je vous laisse en ce monde, vous pouvez le trouver.

0: Oui, donc j'ai fait une mauvaise imitation de Goldie Roger, mais on
1: Non,
0: s'en fout.
1: j'adore la voix.
0: Merci,
1: Magnifique.
0: merci mec. Du coup, Goldie Roger, il a dit que le One Piece était sur les mers, mais que ce trésor était matériel, c'est-à-dire que c'est pas l'amitié, l'amour, nanana, c'est un vrai trésor avec soit de l'argent, soit de la nourriture, et c'est ça qu'on va retenir. D'ailleurs, cette théorie de la viande, elle repose aussi sur le personnage principal, Luffy. Luffy, pour résumer, c'est le Obélix japonais en fait. Il ne mange que de la viande et il ne fait que de manger pendant tout le manga, pendant tout l'animé. Pour préparer ses combats, qu'est-ce qu'il fait? Eh ben, au lieu de s'entraîner, il mange. Donc voilà, un vrai héros. Et ce morceau, enfin cette viande, le One Piece est-il de la bouffe? On a peut-être une idée pour savoir si c'est vrai. En fait, dans le manga, des chapitres, pour ceux qui ne sont pas à jour, bon, je vais peut-être spoiler un peu, mais sur la route pour l'arc actuel, sur la route pour l'île des Dyads, l'île de Vegapunk, le scientifique, Luffy dit qu'il a un rêve, et on ne sait pas quel est ce rêve. Le seul truc qu'on sait, c'est que les membres de son équipage ont été très surpris de ce rêve. Mais pourtant, on dit, ça c'est bien mon capitaine. Alors, est-ce que Luffy veut devenir le roi des pirates pour donner de la nourriture à tout le monde? Et est-ce que le One Piece est de la bouffe? Eh bien, c'est une théorie intéressante. Moi, franchement, j'y crois pas du tout. Mais c'est une théorie intéressante qui est basée sur ça. Donc, après, pour conclure, parce que honnêtement, j'avais pas la suite, mais pour conclure, je dirais que à trop chercher la vérité sur le One Piece, on perd un peu la magie, justement. Ça fait depuis 1997 qu'on nous bassine sur des théories sur le One Piece, et bien on a juste à attendre la fin qui sera dans pas mal de temps encore, il me semble que c'est 2026-2027 que c'est prévu.
2: Oh ben ça va, il n'y a plus beaucoup de temps à attendre.
3: Oui, enfin après ça fait depuis 97 que c'est diffusé, donc
0: Ouais.
3: à relativiser quand même.
0: Et donc le plus grand manga de tous les temps se finira-t-il seulement sur un morceau de viande? Eh bien la suite au prochain épisode.
1: Pas mal, pas mal. Ok, et on se fait une petite pause musicale sur Salade de fruits, jolie jolie de Bourvil.

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0: Voilà, fin de la musique. Donc pour nous retrouver, c'est le jeudi à 3h pour les insomniaques, le samedi à 16h pour le goûter et le dimanche à 23h pour finir le week-end sur une bonne note. En attendant, au revoir tout le monde.
1: Au revoir.

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2: Bonjour à toutes et à tous et bienvenue dans ce nouvel épisode de l'Hebdo de Micro Rebelle, une émission qui revient chaque semaine pour vous informer des actualités qui nous ont marquées, pour parler des alternatives politiques et économiques, des luttes sociales. Aujourd'hui, un agenda local, une revue de presse, un communiqué et une interview. Aujourd'hui, nous avons le plaisir de recevoir en studio et en direct Rémi Chimot, qui est guide animateur nature et patrimoine minier au sein de CPI Eucène des Terries et coordinateur d'une formation qui peut vous intéresser si vous habitez le bassin minier, la formation guide nature et patrimoine volontaire. Une formation qui est gratuite et qui est destinée à former de futurs guides bénévoles pour proposer ensuite des actions de valorisation du bassin minier qu'on rappelle est inscrit au patrimoine mondial de l'UNESCO. Alors, restez à l'écoute, Rémi va nous en parler dans un instant de cette formation qui se déroulera d'octobre 2026 à septembre 2027. Mais avant ça,
3: Surtout, ne touchez à rien, ne bougez pas, restez avec nous dans un instant le reste de l'actualité.

0: Je vous remercie d'être à l'écoute des programmes de la 99.6 FM du bassin minier. J'espère que ce que vous entendez jusque-là vous plaît et vous informe. Peut-être nous écoutez-vous depuis le futur ou même depuis notre fréquence, car cette émission est disponible en podcast sur notre site micro-rebelle.fr et elle est aussi rediffusée sur Radio PFM, Provisoire FM, 99.9 à Arras. J'en profite pour faire un coucou et dire merci pour le relais à cette radio associative amie. On est en charge de cette émission de manière tournante. Aujourd'hui, c'est Roxane à l'animation. J'en profite pour faire un appel à témoignages. Nous sommes à la recherche de personnes qui souhaiteraient transmettre leur histoire, parler de leur histoire. Des personnes âgées de plus de 55, 60 ans qui auraient envie de nous raconter leur vie dans le bassin minier. L'émission sera bien sûr accompagnée de musique pour la joie de découvrir ou redécouvrir des artistes, pour apaiser les cœurs, se donner de la force ou carrément danser dans son salon si vous en avez l'occasion. Aujourd'hui, ce sera la manifestation des cow-boys fringants et Resistencia d'Escapé. Bien, maintenant que l'introduction est terminée, je vous propose de vous installer confortablement, de commencer une vaisselle, un bon petit plat, un moment de jardinage ou pourquoi pas un temps d'activité créative, une lettre d'amour ou d'amitié. Pendant ce temps-là, nous commençons à discuter avec toi, Rémi, de la formation Guide Nature et Patrimoine Volontaire. Merci à toi d'être avec nous aujourd'hui.
1: Eh ben, merci de m'accueillir.
0: C'est un plaisir. Alors, on peut peut-être commencer par parler de l'organisation dans laquelle tu travailles, CPI Ocean des Terres.
1: Oui, donc le CPI Ocean des Terres, c'est une association qui s'appelle la chaîne des Terres à l'origine et qui a obtenu un label, bon, le label des centres permanents d'initiative pour l'environnement. Et on travaille le début de l'association, c'est 1989. C'est une association qui travaille sur la valorisation et la préservation des terres principalement. Et le patrimoine minier, on va dire en général, que ce soit sa forme historique ou naturelle.
0: Super. Et alors, dans ce cadre-là, vous organisez une formation pour des bénévoles, pour des volontaires qui voudraient faire découvrir le bassin minier du point de vue de l'environnement?
1: Oui, alors depuis pas mal d'années déjà, on propose cette formation qui est gratuite, qui est la formation Guide Nature et Patrimoine Volontaire. C'est une formation qui se fait à raison d'un samedi par mois, avec de la théorie le matin en salle, et puis du terrain l'après-midi. Pour chaque journée. Donc effectivement, ça se déroule d'octobre à septembre. Et donc là, sur toutes ces séances de formation, on va balayer tout ce qui est en lien avec le patrimoine minier. Ça va être la géographie, l'installation des mines dans la région. Ça va être la vie dans les cités minières. On a aussi des moments, bien sûr, sur l'écologie, la reconversion des terres, leur faune et leur flore. Et puis des moments pédagogiques. Comment mettre en place une visite, comment prendre en charge un public, etc.
0: Ça permet d'acquérir différents types de connaissances et de compétences, du coup. Alors, tu expliquais que c'est d'octobre à septembre, ça signifie un engagement une fois par mois?
1: Oui, c'est une fois par mois, donc toutes les séances sont complémentaires, donc l'idée c'est de pouvoir assister au maximum de séances, hein, dans l'idéal, toutes les séances, bien sûr. Toutes ces informations, on les donne pendant la réunion d'information qu'on organise le samedi 5 septembre matin sur la base 11-19 de Losanguel. Donc on présente notre association et ensuite on présente toute la formation avec tout l'agenda.
0: D'accord. Et à partir de quel âge on peut participer? Il faut être majeur?
1: De manière générale, on a plutôt des majeurs, oui. Alors après, j'imagine que sur des autorisations parentales, on pourrait. Pour des mineurs, on a déjà eu le cas d'une GNPV qui était mineure en entrant dans la formation et qui en est sortie, qui était majeure. Donc, mais bon, généralement, oui, c'est plutôt des majeurs. Mais
0: oui, parce que la suite dans l'idée, c'est que quand on suit cette formation, vous pouvez nous confier la charge d'un groupe pour faire des sorties, pour faire des découvertes.
1: Alors oui, l'idée, vraiment le principe au tout départ, c'était la création et la réalisation de visites guidées, grand public et gratuites, sur des terres, donc il faut pouvoir se déplacer facilement, donc sur des terres qui sont généralement extérieures au site de Losanguel, qui est déjà très très animé. Et donc ça permet de pouvoir proposer beaucoup plus de visites guidées, beaucoup plus de découvertes et de toucher beaucoup plus de public, quoi.
0: Donc, pour s'inscrire, c'est directement auprès de CPIE Chaîne des Terris.
1: Oui, alors oui, il y a une inscription préalable à cette réunion d'information. Soit par téléphone au 03 21 28 17 28, c'est notre standard. Vous retrouvez nos coordonnées sur Internet hein, en tapant la chaîne des Terris, ou en m'envoyant un mail. L'adresse est un peu longue, c'est remi.chimot. @chaînedesterris.eu.
0: Est-ce que je peux le mettre dans la description de l'interview ?
1: Oui.
0: Donc vous retrouverez ces informations en description. Mmh. Ok, super. Et alors peut-être qu'on peut parler un petit peu plus en détail justement du contenu, comme tu as commencé à l'ébaucher.
1: Mmh. On détaille un peu le contenu. Alors, ça démarre donc en octobre. On a une journée, une matinée de présentation, d'échange. On fait connaissance hein, les uns avec les autres. Et ensuite, l'après-midi, on découvre un premier type de visite guidée. Et la deuxième séance se déroule donc en novembre, bien sûr. On a là une intervention sur l'écologie et la reconversion des terris. Et même si on est en novembre, on voit des choses, on découvre des choses. En décembre, on passe au patrimoine minier. Tout ce qui est comment se sont implantées les mines dans la région, de quelle date à quelle date. Enfin, voilà, tout le découpage administratif des mines, on va dire. Toute l'implantation des mines, des cavaliers, ce qu'on appelle les cavaliers, donc les voies ferrées. La création des compagnies minières. En janvier, on est sur le patrimoine minier toujours, mais là, on est sur les cités minières, notamment avec une sortie depuis la cité 11 à Lens, ici depuis le 11-19, jusque les cités minières du Louvre-Lens et le parc du Louvre-Lens. Et ensuite, on passe à des moments pédagogiques en février-mars, avec des mises en situation qui vont être progressives. Les guides se mettent en situation de porter une séquence de visite, de se mettre donc en situation comme si elles étaient devant un public, donc auprès du groupe qui est avec eux en formation. Et ensuite, on passe à la belle saison, donc on va intervenir sur les amphibiens, sur les reptiles, sur les insectes, sur les oiseaux, et ensuite sur la flore. Et on termine... pas vraiment en fin juin, mais on a une grosse mise en situation où là, nos GNPV vont reprendre une visite guidée qui leur aura été présentée par d'autres GNPV déjà en place et vont devoir reprendre un peu tout ça à leur sauce pour nous présenter une visite complète. Et on a ensuite en fait deux demi-journées. Une demi-journée en juillet et une demi-journée en septembre. Demi-journée en juillet sur comment on peut communiquer sur sa visite et en septembre comment on va mettre en place sur papier sa visite pour qu'on puisse nous ensuite les inscrire à l'agenda du CPE Chaîne des Terris.
0: Alors quel type de motivation, de curiosité il faut avoir pour avoir envie de s'inscrire, pour venir s'inscrire ?
1: Alors, être intéressé par la transmission de connaissances, de savoir déjà, être intéressé ou par la faune, la flore ou par le patrimoine ou les deux. Peu importe, hein, on n'oblige pas nos guides à être complètement polyvalents, chacun y va en fonction de ses préférences. Et puis avoir envie de partager, avoir quand même de la disponibilité et du temps à donner, puisque le but c'est bien sûr de devenir bénévole ensuite pour l'association. Je disais donc création et réalisation de visites guidées, mais si on veut faire autre chose, il y a aussi plein d'autres moyens de s'investir. Hein. Ça peut être sur les journées du patrimoine, ça peut être aussi tenir des stands de communication justement pour parler des visites des copains GNPV. Ça peut être aussi participer à d'autres temps de formation, parce qu'on travaille sur des gros projets avec nos amis belges, des projets Interreg, pendant lesquels on va pouvoir avoir des moments de partage et d'échange avec des guides qui sont en Belgique et inversement.
0: Et qu'est-ce que j'allais dire ? Là, une promo a bientôt terminé. Mmh. Est-ce qu'ils seront là le 5 septembre, certains, certaines, pour transmettre un peu, pour expliquer ce qu'ils viennent de vivre ?
1: Alors, pas encore. Le 5 septembre, on sera vraiment entre salariés. Enfin, les salariés seront présents pour présenter l'association et la formation. Mais en cours de formation, en mars, en fait, c'est là où deux visites GNPV sont présentées. En fait, c'est deux visites. Et c'est ces deux visites-là que nos guides vont reprendre à leur sauce, nos guides stagiaires, on va dire. Mais tout au long de l'année, en fait, il y a beaucoup de temps associatif, bah, notamment l'Assemblée Générale. Et donc, il y a régulièrement, en fait, des moments de prise de contact, de lien, d'échange, de partage avec d'autres guides GNPV.
0: Est-ce que tu peux nous raconter un petit peu la vie à l'association Chaîne des Théries? Comment ça se passe? Combien vous êtes?
1: Alors nous, à la Chaîne des Théries, je ne dis pas de bêtises, on est 12 salariés. Il y a tout le conseil d'administration aussi hein, derrière nous, enfin, au-dessus de nous. On est en gros trois pôles. Il y a le pôle pédagogie tourisme dont je fais partie, avec les animateurs, les animatrices, les guides. On a un pôle naturaliste, tout ce qui est inventaire et études naturalistes sur la faune, la flore. Ça peut être tout ce qui est insectes, ça peut être papillons, les oiseaux. On a des bagueurs, on a des gens assez, assez pointus.
0: C'est quoi les bagueurs?
1: Des bagueurs d'oiseaux.
0: D'oiseaux?
1: Oui. Ouais, donc, en gros, on capture. Ils ont un permis spécifique. On a pris une grosse formation et ça permet de baguer des oiseaux qui ont un numéro, un peu comme une plaque d'immatriculation qui est unique. Et c'est des oiseaux qui peuvent être rattrapés un peu partout dans le monde. Et ça permet de connaître leur écologie et de savoir leur migration, de savoir si on a plus ou moins, s'il y a des disparitions, de pouvoir les suivre et de surveiller un petit peu tout ça. Et puis ensuite, on a un pôle patrimoine minier. Et donc là, c'est plutôt de la recherche et sur le territoire et de la valorisation également de tous les éléments du patrimoine minier qui sont encore présents chez nous. Et comment, par exemple, on va reconstruire des sentiers, reconnecter les sites entre eux, et notamment justement par rapport grâce aux anciennes voies ferrées de mine.
0: Vous avez été sûrement consulté pour des questions comme la mission bassin minier, mais je pense aussi à la véloroute, des choses comme ça.
1: Oui.
0: On s'adresse à vous, j'imagine.
1: Alors pas que nous, mais il y a une expertise derrière qui est menée justement par le pôle patrimoine en lien avec d'autres structures comme la mission bassin minier. Oui.
0: Et toi, c'est quoi ton parcours pour arriver jusqu'à cette association?
1: Alors mon parcours, le lien avec le patrimoine minier, c'est familial. Et puis tout ce qui est question de nature, nous quand on était gamin, on avait l'habitude de courir un peu partout, de traîner dehors, on va dire, et puis d'observer tout ça, tout ce qu'il y avait autour de nous, dans des jardins, dans la cité minière, de jouer dehors, quoi, et de découvrir des choses. Et puis petit à petit, j'ai connu la Chaîne des Théries, et puis de par ma formation, j'ai cherché mon stage, j'ai souhaité faire mon stage de BTS gestion et protection de la nature. À la Chaîne des Théries, ce que j'ai pu faire, j'ai eu la chance de faire. Ensuite, j'ai travaillé pour plusieurs structures et j'ai bougé un petit peu dans d'autres régions. Je suis revenu ici et j'ai eu la chance de signer un contrat à la Chaîne des Théries une quinzaine d'années à peu près.
0: Ouais, t'es là depuis un moment.
1: Voilà, oui.
0: On peut peut-être redonner les informations pour les personnes qui ont eu envie mais n'avaient pas eu le temps de tout noter. Le 5 septembre, oui. Il y a une réunion pour présenter tout ça, où là, il y aura à nouveau toutes les informations et même plus complètes avec les dates exactes, etc. On peut rappeler donc que c'est une formation sur un an.
1: Oui, à peu près un an, oui.
0: Avec un samedi par mois. Où on vient apprendre des choses. Mmh. On peut avoir des connaissances sur la nature, sur le patrimoine du bassin minier, mais aussi des compétences d'animation grâce à ça. Mmh. Faire des balades. Qu'est-ce qu'on peut dire d'autre?
1: Ce qu'on peut dire, c'est qu'il n'y a pas de prérequis nécessaires. On a même des personnes qui sont hors région à l'origine et qui s'intéressent et qui ne connaissent parfois même pas du tout le bassin minier. Donc c'est adapté à tous. Les formateurs sont pour chaque journée quasiment des formateurs et des formatrices différents, ce qui permet d'avoir une diversité d'approches aussi. Et puis quand on cherche quand on constitue notre groupe de GNPV, on cherche à avoir une diversité aussi la plus grande possible.
0: Et est-ce que vous préférez je vais mal poser ma question, je le sens, est-ce que c'est gênant par exemple de venir avec un enfant, deux enfants, où il faut être concentré vraiment, et ce serait dérangeant de venir en étant intéressé, mais on est maman solo, papa solo.
1: Ça peut arriver parfois qu'on ait un GNPV ou une GNPV qui puisse pas faire autrement et puis qui vienne. Après, bah, il faut que les enfants puissent être occupés pendant surtout le temps en salle du matin. Quoi.
0: Ouais, qu'ils soient quand même calmes sachent s'occuper avec des dessins, choses à côté. Ouais.
1: Essayer de s'arranger.
0: S'engager dans l'information.
1: C'est très rare quand même.
0: Hein, se disant qu'une ou deux fois, on n'a pas réussi à les faire garder.
1: Si ça reste dans le respect du calme et de l'attention et du formateur, pourquoi pas, on n'est pas fermé. Quoi.
0: Ok, merci. Je pose des questions comme ça, mais je me dis, j'imagine les personnes qui pourraient avoir envie, être intéressées, il y a des freins parfois. Et
1: oui, effectivement.
0: Oui. Comme il est midi 18, je vous propose qu'on écoute, pour les personnes qui écoutent en direct, bien sûr, parce que pour les autres, on est dans un temps du futur, vous vous en fichez complètement de l'heure qu'il est. On arrive à un tiers de l'émission, je vous propose d'entendre un petit peu de musique avant qu'on ne se retrouve pour continuer de discuter un petit peu de cette formation Guide Nature et Patrimoine Volontaire avec Rémi Chimo. Rémi Chimo, de CPIE, chaîne des Terrilles. Je vous propose ce temps musical pour partir en manifestation avec les Cowboys Fringants. C'est parti.
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0: La manifestation des cow-boys fringants sur Micro Rebelle 99.6 FM. Je vous remercie énormément d'être à l'écoute de nos programmes. Et je suis toujours avec Rémi Chimo de CPI Chaîne des Terries pour parler de la formation Guide Nature et Patrimoine Volontaire. L'interview touche peu à peu à sa fin. Est-ce que tu as des choses à ajouter?
1: Alors, juste pour résumer un petit peu, donc une réunion de la formation samedi 5 septembre matin sur la base 119 de Losangoël. L'inscription est obligatoire puisque ça nous permet de bien organiser tout ça. Au moment de l'inscription, moi je vous donne toutes les informations, les horaires. Alors, ça ne dure pas longtemps, hein, c'est une heure et demie à peu près. Les horaires, vraiment le bâtiment précis. Même si vous avez des questions, si vous ne souhaitez pas pour le moment vous inscrire à la réunion, n'hésitez pas à nous contacter directement.
0: Pour poser les questions comme ça, au moins, voilà, si on n'a pas répondu à tout dans cette interview, n'hésitez pas, vous pouvez les contacter, vous aurez toutes les petites infos qu'on aurait oublié de dire ce midi. Je te remercie énormément d'être venu. Merci pour ton investissement aussi dans la préservation et dans le fait de faire connaître le patrimoine naturel et puis minier du bassin minier.
1: Eh ben, merci à toi.
0: Merci beaucoup. Je te souhaite une excellente journée.
1: Merci. Bonne journée.
0: Bonne journée. Je vous propose maintenant qu'on continue. On plonge dans l'actu avec une revue de presse. Alors, premier sujet, la découverte d'un stock de plaintes enregistrées par la police et jamais transmises au service de justice. Attention, ce sujet et le suivant aussi peuvent heurter les oreilles sensibles et les personnes qui ont été victimes de violences sexistes et sexuelles. Alors, France Info nous informe qu'un grand nombre de dossiers d'agressions sexuelles et de viols sur mineurs n'ont jamais été transmis au parquet. En effet, dans un courrier adressé à Laurent Nunez, le ministre de l'Intérieur, envoyé fin juillet et révélé par Le Monde ce vendredi 7 août, le ministre de la Justice, Gérald Darmanin, évoque l'existence d'un important stock fantôme de procédures traitant d'affaires de violences sexuelles sur des mineurs non transmis à la justice. Ce courrier, signé par le ministère de la Justice, est une synthèse des remontées des procureurs généraux, se basant sur le colossal travail de recensement réalisé par les parquets à la suite de la révélation des manquements dans l'affaire Liana. On se souvient que suite à cette affaire, Gérald Darmanin avait demandé le réexamen dans un délai extrêmement court, avant le 14 juillet, de 70 000 plaintes déposées pour des violences sexuelles sur des mineurs. En plus de constater le déficit de formation de certains agents et le manque de moyens humains, le courrier pointe du doigt les écarts entre le nombre de procédures de violence sur des mineurs dont les parquets ont connaissance et celles détenues par les services de police et de gendarmerie. Voici quelques exemples pour illustrer. À Nîmes, 1275 procédures fantômes ont été découvertes, 875 pour la police, 400 pour la gendarmerie. À Caen, 905 procédures non enregistrées ont été mises au jour. Plus révoltant encore, dans ce document, une quinzaine de procédures sont décrites comme, je cite, « purement et simplement perdues ». Contacté lundi par France Info, le cabinet du ministre de la Justice a refusé d'en dire davantage sur ces dossiers non répertoriés par le système judiciaire, se contentant de déplorer une fuite dans la presse d'un document de travail. J'en profite alors pour rappeler que tout citoyen et toute citoyenne a le droit de solliciter des documents administratifs attestant de l'action publique. C'est en raison de l'article 15 de la Déclaration des droits de l'homme et du citoyen qui dispose que la société a le droit de demander compte à tout agent public de son administration. Si vous ne recevez pas de réponse à votre demande au bout de 30 jours, vous pouvez saisir la CADA, qui donnera un avis sur le fait que vous ayez le droit ou non, mais normalement, elle atteste du fait que vous avez bien le droit, et là, vous pouvez redemander. Alors, comment est-il possible que des procédures aussi importantes se perdent? Tout d'abord, il y a le prétexte des manquements du service postier. Parfois, je cite, « parfois au moment des transferts, par voie papier, il arrive que des dossiers n'arrivent jamais », tente d'expliquer Rudy Mana, le secrétaire national du syndicat UNSA Police, interviewé par France Info, qui déplore par ailleurs un document réalisé uniquement du point de vue de la justice. Il estime que les torts dans ces pertes des dossiers sont partagés d'un côté comme de l'autre. Deuxième explication, le système informatique obsolète et en chantier depuis plusieurs années. Mais ce qui semble prépondérant, c'est l'existence de procédures fantômes qui n'ont quant à elles pas été perdues, mais qui n'ont pas été transmises. Autre explication encore, une absence de relais lors du départ d'un agent ou d'une agente. Je cite, « Vous pouvez aussi avoir un dossier qui se perd, si le fonctionnaire est en arrêt maladie, s'il est muté ou encore s'il part à la retraite. La réattribution à un autre agent n'étant alors pas organisée, explique une enquêtrice du Bureau des atteintes aux personnes des Bouches-du-Rhône sous couvert d'anonymat. » Dans le cadre du travail de recensement, cet été, je cite encore, « On a, dans les Bouches-du-Rhône, retrouvé et exhumé des placards des dossiers remontant à 2019 », témoigne-t-elle. Forcément, cela ne fait pas plaisir aux victimes quand on les rappelle après tant de temps pour leur dire que leur dossier n'a pas avancé, alors nous présentons des excuses. Quatrième explication, le manque de moyens des enquêteurs face aux dossiers qui affluent. En effet, malgré l'augmentation du nombre de plaintes à traiter, Justine Probst, secrétaire nationale du syndicat de la magistrature, explique que ce que l'on constate, je cite à nouveau, ce que l'on constate, c'est qu'on n'a pas eu plus d'enquêteurs spécialisés et pas plus de magistrats pour traiter ces contentieux. Il y a beaucoup de postes vacants, on a très souvent des personnes qui ne sont pas là pour enregistrer les procédures et donc les procédures traînent dans les bureaux. Un constat qui n'est pas démenti dans le document envoyé par le ministre de la Justice qui va jusqu'à décrire un sous-dimensionnement parfois extrême des effectifs. Le choix sélectif des dossiers à traiter par les commissariats est encore une piste à creuser. En effet, le document réalisé à partir du travail des procureurs généraux mentionne aussi un désintérêt de certains agents, et certaines agentes, mais certains agents, à s'investir sur ces dossiers. Il est notamment évoqué dans certains cas une, je cite, « hiérarchie faisant manifestement primer des priorités locales, notamment d'ordre de sécurité publique ou encore, à Limoges, un investissement professionnel insuffisant, y compris dans les unités spécialisées ». Les enquêteurs ont pour consigne de faire remonter sans attendre toutes les plaintes concernant des faits graves ou importants, notamment les atteintes aux personnes, les violences intrafamiliales ou les violences sur mineurs, rappelle Frédéric Chevalier, procureur de la République à Chartres. Mais lui, qui est aussi le président de la Conférence nationale des procureurs de la République, concède que les forces de l'ordre peuvent parfois réaliser des actes d'enquête sans en informer immédiatement le tribunal, s'ils estiment que l'affaire ne rencontre pas un caractère de gravité. Lorsqu'on connaît la difficulté de se rendre au commissariat pour porter plainte dans le cas d'une agression sexuelle, de subir le regard ou le dédain de certains, la difficulté de raconter, car c'est aussi revivre le trauma, mais surtout d'être entendu, il apparaît alors comme scandaleux que des plaintes enregistrées ne fassent pas le chemin jusqu'au service de justice. Pendant ce temps, des agresseurs restent libres de poursuivre leurs agissements et l'impunité conduit mécaniquement à un accroissement des agressions. Derrière les effets d'annonce de lutte contre les violences sexistes et sexuelles à l'encontre des mineurs de début juin du ministre Darmanin, on voit se dévoiler l'immensité du chantier qui attend les magistrats.
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0: Deuxième sujet maintenant, sans transition, l'enquête connue sous le nom MeToo Police qui a conduit à des révélations sur les violences sexuelles commises par les forces de l'ordre, réalisée par Sarah Benichou, Sophie Boudboul et Leïla Mignano du collectif de journalistes indépendantes YouPress à un an. Il est alors venu le temps de se demander quel a été l'impact de celle-ci. Cette enquête, en plusieurs volets, portée par le média d'investigation Disclose, en partenariat avec l'Œil du 20h de France 2, avait révélé 429 victimes entre 2012 et 2025. Il aura fallu le recueil d'une trentaine de témoignages de victimes, la consultation d'une quarantaine de procédures judiciaires, l'exploration d'une décennie d'archives de presse et la conduite d'interviews d'avocats et de policiers pour que Sarah Benichou, Sophie Boudboul et Leïla Mignano arrivent à ce chiffre implacable. 429 personnes ont été victimes de violences sexuelles commises par 215 policiers et gendarmes, tous grades confondus et dans plus d'une centaine de villes. Ces violences qui vont du harcèlement sexuel aux agressions sexuelles et aux viols concernent les femmes policières et gendarmes, mais aussi des femmes venues déposer plainte, notamment pour violences conjugales et viols, des personnes exilées et handicapées, ou encore des personnes racisées dans le cadre de contrôle d'identité et de palpation de sécurité. Bien que dans ce cas précis, les violences sexuelles restent encore aujourd'hui largement impensées et difficiles à faire connaître et reconnaître en tant que telles. Alors que les modes opératoires sont multiples, c'est-à-dire récupérer les coordonnées des cibles lors des convocations, simuler des perquisitions, jouer du statut de policier ou gendarme pour imposer le silence. Ces violences sexuelles n'ont fait l'objet d'aucune prise en charge sérieuse, ni du ministère de l'Intérieur, ni des directions de la police et de la gendarmerie. La conséquence, certaines victimes n'osent plus se tourner vers la police ou la gendarmerie, alors même que ces institutions sont censées incarner la protection. Alors, un an après la publication, le ministère de l'Intérieur a-t-il réagi? Et de nouveaux témoignages de victimes présumées ont-ils émergé? Le média indépendant Rembobine vous propose de découvrir l'impact de l'enquête. Alors, impact institutionnel. Suite à l'apparition de l'enquête, le ministère de l'Intérieur n'avait d'abord émis aucune réaction. Il n'y a pas eu non plus de retour officiel de la part des directions de la communication de la police ou de la gendarmerie. En même temps, je cite, « Comment aurait-il pu contredire les faits ?» s'interroge Sarah Bénichou. Lors de l'enquête, aucune circulaire ou note interne n'était par ailleurs consacrée au sujet des violences sexuelles commises par les forces de l'ordre. Dans le code de la sécurité intérieure auquel sont soumises les forces de l'ordre, il n'y a pas non plus d'interdiction explicite d'entretenir des relations sexuelles avec des personnes rencontrées dans le cadre de leurs fonctions. Pour l'instant, ça n'a toujours pas évolué, déplore Sarah Bénichou et Leïla Mignano. Du côté des sanctions internes au sein de la gendarmerie, en 2023, ils étaient seulement 3 à avoir été radiés sur un total de 46 hommes sanctionnés pour des violences sexistes et sexuelles. Côté police, seulement 18 policiers avaient été sanctionnés et depuis un an, il n'y a pas eu de nouveau décompte. À l'automne 2025, quelques mois après l'apparition de l'enquête, la députée LFI Gabrielle Catala a alerté le ministre de l'Intérieur sur les violences sexistes et sexuelles commises par les forces de l'ordre en s'appuyant sur l'enquête de Disclose. Elle a fait une proposition de commission d'enquête qui a été suivie. La députée LFI Danielle Obono a également interpellé le gouvernement sur le sujet, toujours en s'appuyant sur le travail de Disclose. Le ministère de l'Intérieur, Laurent Nunez, a alors répondu en évoquant le dispositif d'accueil et en contestant le caractère systémique des violences. D'autres députés et sénateurs ont adressé des questions écrites au gouvernement depuis l'année dernière. Maintenant, l'impact judiciaire. En parallèle des encore rares sanctions internes à la police ou à la gendarmerie, de nouvelles plaintes ont été déposées au pénal contre des gendarmes et des policiers. Dans cet article, le média indépendant Rembobine donne la parole aux journalistes qui ont mené l'enquête. Alors, parmi les catégories de victimes identifiées, il y a les personnes racisées, victimes de violences sexuelles, lors de contrôles d'identité et de palpations de sécurité. C'est un sujet encore peu traité. Leïla Mignano explique « Contrairement à certaines catégories de victimes, comme les collègues, les femmes des gendarmes ou de policiers, on parle effectivement très peu de ces victimes-là. Les seules fois où on les aborde, c'est lors de cas problématiques et emblématiques comme l'affaire Théo, mais souvent la dimension sexuelle de l'agression est complètement gommée par la police. Or, il nous semblait indispensable de nommer ces violences pour ce qu'elles sont, à savoir des violences sexuelles policières, ou police sexual violence. Si on reprend la terminologie de la recherche américaine, qui est beaucoup plus avancée que nous sur le sujet. Nommer ce phénomène, c'est une façon de le faire exister dans l'opinion publique. Sarah Bénichou, elle, ajoute « Les violences sexuelles sont un outil d'écrasement, qui font partie intégrante des outils de répression utilisés par les forces de l'ordre lors de contrôles d'identité et de palpations de sécurité. Ces violences s'exercent en grande majorité envers des hommes non blancs. On ne peut appréhender ce phénomène sans souligner sa dimension intrinsèquement raciste. » Qu'est-ce qui explique que ces violences perdurent? Sarah Bénichou explique. Au fil de notre enquête, on s'est rendu compte que si c'est tellement banal de pouvoir agresser une collègue, une conjointe, une plaignante, quand on porte l'uniforme, c'est parce qu'il y a un environnement professionnel favorable aux agressions. Ça fait partie de la culture policière d'être masculiniste et on peut se demander si ça ne va même pas plus loin. On a trouvé cette affaire où un juge se demande si le comportement d'agresseur du policier n'a pas été un facteur qui a favorisé sa carrière. Leïla Mignano ajoute, c'est cet environnement qui fait qu'autant de forces de l'ordre non seulement agressent mais aussi réitèrent et se sentent autorisées à le faire en toute décontraction. Les témoignages reçus par nous toutes dans le cadre de son enquête sur MeToo Police témoignent de cette même ambiance. Le risque, c'est que les victimes arrêtent de franchir la porte d'un commissariat. Peu importe le problème auquel elles sont confrontées, violence sexuelle ou pas. Affaire à suivre. Après ce moment difficile, je vous propose de lâcher un petit peu la pression grâce à l'écoute d'un peu de musique. Nous allons écouter Scapé, Resistencia.

C'était Scapé avec le morceau Resistencia et nous continuons la revue de presse avec la grève des pompiers et les syndicats qui ont été reçus par Laurent Nunez avec donc peut-être un projet de loi annoncé sur X, une intersyndicale, une manif en septembre. Au terme d'une journée de mobilisation, les représentants des syndicats de pompiers sont sortis déçus de leur réunion avec le ministre de l'Intérieur et dénoncent des blocages institutionnels. On a l'impression quand même que les départements veulent faire payer au gouvernement toutes les ressources financières qui leur sont retirées, regrette vendredi sur France Info Xavier Boy, porte-parole d'une alliance de 9 syndicats reçus la veille par le ministre de l'Intérieur Laurent Nunez. Les sapeurs-pompiers étaient mobilisés jeudi pour demander davantage de moyens, d'effectifs et des équipements. Mais le porte-parole des syndicats de police regrette Mais le porte-parole des syndicats de pompiers regrette un rendez-vous sans aucune décision concrète avec le ministre de l'Intérieur. Rien, aucune information ne nous a été donnée sur la stratégie, sur le financement. Ce que l'on demande, c'est que ce sont des caps clairs. Quelle sécurité civile on veut pour nos concitoyens français, détaille-t-il. Mais on n'a pas de réponse. Les syndicats réclament notamment des obligations réglementaires pour augmenter le nombre de professionnels dans les départements. Suite à ce rendez-vous jugé non satisfaisant avec Laurent Nunez, les pompiers vont lancer une manifestation statique les 26, 27, 28 septembre, place de la République à Paris, pour inviter la population et les parlementaires à venir les rencontrer et comprendre leurs revendications. Et ensuite, il y aura la manifestation du 29 septembre, une grande manifestation à l'appel de l'intersyndicale des pompiers. On reste dans les sujets de santé avec cette quatrième information. Vous avez peut-être été victime de la pénurie de lunettes pour regarder l'éclipse. Alors que s'est-il passé? Le 12 août, le média Reporter titre « Éclipse solaire, l'État avait prédit la pénurie de lunettes sans s'en préoccuper ». Voici le topo. En 99, lors de la dernière éclipse solaire visible en France, si des bousculades avaient aussi eu lieu, la situation était radicalement différente. L'État avait distribué gratuitement des millions de lunettes à la population et notamment aux enfants, tout comme des millions de tracts d'information, de prévention. Un train, baptisé Exposition Éclipse 99, avait même parcouru la France dès le mois de juin pour sensibiliser la population. Le tout avait coûté 16 millions de francs à l'époque, donc 3,7 millions d'euros aux finances publiques. 27 ans plus tard, aucune distribution publique n'a été mise en place. Le ministère de la Santé a seulement publié un communiqué et quelques posts sur les réseaux sociaux. Sollicité par le journal Le Monde, l'agence Santé publique France a confirmé ne pas avoir mené de campagne grand public. Loin d'être anecdotique, l'accès aux lunettes est un enjeu de santé publique sans monture adaptée, le plus gros risque est de se brûler la rétine, explique l'opticien valenciennois. Lors de l'éclipse, la luminosité va être plus faible et la pupille va se dilater dans l'ombre, mais les rayonnements vont continuer d'être importants et arriver directement sur la rétine. Ils peuvent la brûler au bout de quelques secondes. Conséquence, une perte de vision sur certaines zones, voire totalement. En 99, 147 personnes avaient présenté une atteinte rétinienne. Après l'observation de l'éclipse, on peut donc craindre une augmentation importante du nombre de victimes de ce manquement. N'hésitez pas à aller faire un bilan ophtalmologique si vous sentez la moindre fatigue visuelle ou que vous voyez encore des traces apparaître. Cinquième et dernière info de cette revue de presse, on s'éloigne pour traverser l'océan avec Trump anti-vax. Aux États-Unis, Donald Trump poursuit son offensive anti-vax avec un nouveau décret qui recommande de réduire le nombre de vaccins pour les enfants. Alors que les États-Unis font face à une épidémie de rougeole sans précédent depuis 35 ans, en raison justement du recul de la vaccination, Donald Trump poursuit son offensive anti-vax et saisi par une quinzaine d'États démocrates, un juge fédéral a bloqué une première

Rediffusée de l'émission qui se déroule en direct ce vendredi 14 août. Ce soir, à 18h30 à Montigny-en-Goële, un apéro-rencontre autour de l'histoire d'Émilienne Maupetit et Michel Brûlé, icônes méconnues de la Résistance, avec Philippe Rulquin, historien local. Émilienne est femme de mineur et militante communiste. Michel Brûlé est, lui, mineur de la fosse 7 du Dahomey. En 1941, alors que la France est occupée, ces deux grandes icônes s'imposent et prennent la tête de manifestations à Montigny-en-Goële et à Billy-Montigny. Figures héroïques du bassin minier, Émilienne et Michel incarnent la lutte ouvrière et la résistance française. C'est donc à 18h30, rendez-vous devant la médiathèque La Boussole, 15 rue de la Perche à Montigny-en-Goële. En prévoyant une durée de 1h30-2h, c'est sur réservation par contre, soit directement auprès du site du 99 bis, soit sur place mais en venant avec l'appoint en espèces, qui est donc l'inscription est à 5€. Ensuite, une exposition subaquatique à Lens. Comment ça ? Eh oui, une exposition d'œuvres à regarder sous l'eau et en apnée se déroulera à Aqualens ce samedi 15 août, entrée gratuite, inscription à l'accueil pendant les heures d'ouverture. Toujours samedi 15 août à 14h, il y a une journée de lutte pour les réfugiés à l'US Café. Au programme, de 14h à 17h, apprendre à grimper aux arbres avec les soulèvements de la terre. À 17h30, un apéro papote pour échanger autour de la situation des personnes réfugiées sur le territoire. En présence d'associations telles que l'Auberge des Migrants, la Maison Sésame, l'association SI-SOL, la CIBMAD ou Salam. Ensuite, des concerts à partir de 20h30. Ça se passe donc à l'US Café, rue de la Gare, impasse Notre-Dame des Victoires à Steinwerck. L'accès au terrain est toujours sous condition d'adhésion à 2€ à l'association US Canet. L'adhésion est possible sur place, l'événement est gratuit, la buvette et la restauration sont à prix libre. Ensuite, tous les mercredis et samedis, il y a des rêveries sur le parvis de la médiathèque Robert Cousin de 14h à 17h30 pour découvrir des livres d'ici et d'ailleurs. Toujours le 15 août, dans le cadre de Parc en fête, il y a un atelier cerf-volant par l'association Les Galibots dans les jardins du Louvre-Lens de 15h à 18h, samedi et dimanche. Et il y a également... vous pouvez venir avec votre propre cerf-volant pour le customiser aussi. Et il y a également un atelier teinture végétale dans les jardins du Louvre-Lens de 14h à 18h, samedi et dimanche, pour s'initier à la teinture végétale en personnalisant un tote bag avec la teinturière Juliette Almeida. C'est gratuit et en accès libre. Rendez-vous sous le Tipeee. Ensuite, du 20 au 27 août, devient éco-citoyen avec l'association Recycle. Durant 5 après-midi, au Nid, découvrez le recyclage, le compostage à travers des ateliers organisés par Wendy de l'association Recycle. Ça va se passer donc les 20, 24, 25, 26 et 27 août de 14h30 à 16h. C'est à partir de 7 ans. L'inscription est obligatoire auprès du Nid. Donc, 21 rue Jules Guedes à Vingles, 03 21 40 98 93, je répète 03 21 40 98 93, leni@vingles.fr si cela vous intéresse. Alors par exemple, je ne vais pas tout vous détailler tout de suite, on n'en aurait pas le temps, mais pour le premier atelier, il s'agit du grand monde de découvrir le grand monde des déchets avec Suliac, le ver de terre le plus aventurier de tout le sous-sol du jardin des Églantiers. Pour partir enquêter avec Suliac et sa meilleure amie Talia, afin de comprendre un peu mieux tous les déchets qui nous entourent, observer, réfléchir, manipuler, c'est parti. Le second atelier va parler plutôt du gang des bestioles face aux déchets. Toujours au niveau du jardin des Églantiers, avec découvrir ce qu'on peut faire au niveau de son carré potager, de son jardin, etc., pour aider les insectes à nous aider à évacuer ce capharnaüm de déchets. Que peuvent-ils manger ? Que peuvent-ils manger et évacuer ? De quoi se nourrissent les insectes qui déterrent les déchets ? Je ne vais pas vous détailler chaque atelier, mais tout a l'air fort intéressant. Alors, je vous invite à regarder le site de l'association Recycle.
Ensuite, le lundi 17 août, la

caravane de la solidarité du Secours Populaire s'installe place du Cantin de 10h à 16h. Le Secours Populaire fait étape avec les bénévoles de l'association, mais aussi le CCAS et les centres socioculturels de Lens. Ils vous proposeront des jeux, des structures gonflables, des animations, des expositions, ainsi qu'un grand déballage solidaire avec la vente d'articles neufs à petit prix. Ensuite, les animations de Parc en Fête du Louvre-Lens la semaine prochaine. Vous avez remarqué, ils ont fait des semaines thématiques. La semaine de la photographie, c'est la semaine prochaine, 17 au 23 août, à l'occasion de la Journée mondiale de la photographie, le 19 août. Le musée et son parc s'offrent à tous les curieux pour s'initier à cette pratique, de la promenade photo à la broderie. Découvrez le Louvre-Lens sous tous ses aspects. Balade photo encadrée par des photographes professionnels, atelier d'initiation au cyanotype encore, broderie sur photo, atelier autoportrait minute, des balades, donc je détaille un peu la balade, rendez-vous au sein du musée parc pour un moment convivial de balade doublé d'une initiation à la pratique photo pour apprendre le cadrage, les points de vue, les focus, l'occasion pour chacun, chacune de réaliser sa carte postale de l'été depuis le Louvre-Lens. Ça c'est mercredi, jeudi, vendredi et samedi à 14h30 et il faut prévoir une durée de 2h30. C'est gratuit à partir de 16 ans. Et à partir de 16 ans, inscription le jour même dans la limite des places disponibles. Ensuite, nous changeons de sujet. Rassemblement solidaire samedi 22 août à l'appel d'une quinzaine d'organisations. Rendez-vous est donné à Lille à 15h place de la République en commémoration du 23 août 1996. En effet, il y a 30 ans, le 23 août 1996, plus de 300 familles avec de nombreux enfants réfugiés dans l'église Saint-Bernard à Paris étaient violemment expulsées par les forces de l'ordre. Le bâtiment avait été pris d'assaut et les portes ont été fracassées à coups de hache. Les occupants, aspergés de gaz lacrymogène avant d'être jetés à la rue ou mis au centre de rétention. Ces images qui ont fait le tour du monde illustrent le slogan que scandent les sans-papiers dans leurs manifestations, à savoir « Nous ne sommes pas dangereux, nous sommes en danger ». Le 23 août 1996, d'autres images firent également le tour du monde, celle de la solidarité concrète. Avertis par les réseaux militants de l'imminence de l'intervention de la police à l'église Saint-Bernard, des milliers de citoyens et citoyennes s'y étaient rendus et se donnaient la main pour dresser une barrière humaine devant l'église. Ils furent frappés et piétinés par les policiers au moment de l'assaut, mais leur exemple marquera toute une génération de militants. Des dizaines de milliers de manifestants et manifestantes défilent alors dans la plupart des grandes villes de France pour exiger la régularisation des sans-papiers dans les mois suivants. Plus de 75% des occupants de Saint-Bernard sont régularisés. Les autres le seront un an plus tard sous le gouvernement de Lionel Jospin, qui a succédé à celui de Juppé, qui avait ordonné les coups de hache. Saint-Bernard, ou encore un autre résultat, l'organisation de l'actuel mouvement des sans-papiers. Dans les mois qui ont suivi l'évacuation brutale de l'église, des comités se mettent en place dans de nombreuses villes avant de se fédérer plus tard en une coordination nationale des sans-papiers. Le comité des sans-papiers 59 est né la même année, dans la double dynamique d'une lutte locale, celle de la grève, de la faim, de parents étrangers d'enfants français, qui durera 19 jours d'une part, et celle de l'élan de mobilisation et de solidarité lié au coup de hache de Saint-Bernard d'autre part. La leçon tirée est précise. Même dans les situations les plus difficiles, la lutte paye. Comme chaque année, depuis 1996, le comité des sans-papiers 59 nous invite à commémorer la lutte des Saint-Bernard en la poursuivant pour exiger plus que jamais le respect du droit d'asile, la régularisation de tous les sans-papiers, toutes et tous les sans-papiers. Cette année, la commémoration prend la forme d'une représentation en plein air de la pièce de théâtre du CSP 59, comité des sans-papiers 59, mettant en scène le procès en justice de Macron et de son gouvernement pour les dégâts humains provoqués par sa politique migratoire. La représentation sera suivie d'un débat sur les luttes à construire dans le contexte dangereux d'un nouveau pas franchi dans le processus de fascisation, prenant la forme d'un projet de loi instituant une présomption de légitime défense pour les policiers et d'une présidentielle lourde d'un danger fasciste réel. Les signataires de ce communiqué que je viens de vous lire sont donc le comité sans-papiers 59, le Front uni de l'immigration et des quartiers populaires 59-62, le collectif Afrique, le mouvement pour la paix,
l'Offensive, le PCF de Lille, la Ligue des droits de l'homme de Lille, l'association France-Palestine 59-62, l'UDCGT Nord, le réseau féministe Rupture, le collectif antiraciste décolonial brétois, l'URC Nord, Sud Éducation Nord, l'Union juive française pour la paix, l'UJFP, la Fédération du Nord de la libre pensée, GISTI, le Comité France-Cuba de Lille Métropole, l'APU FIV, l'Union communiste libertaire de Lille et d'autres encore. Avant qu'on ne se dise au revoir et qu'on ne close cette émission, je vous donne cette dernière date, mercredi 26 août, une soirée RACOU en présence de Lucien Fradin et organisée par le collectif LGBTQIA+ des Sept-Vallées à la maison de l'abbé Prévost à Hédin-la-Forêt. Et plus tard, ils organiseront aussi des journées du patrimoine matrimoine avec le collectif MU. Ce sera un atelier d'écriture et d'arpentage littéraire autour d'archives de récits produits par des personnes transgenres dans l'histoire et des écrits qui racontent leur quotidien pour essayer de mieux comprendre et connaître ce qu'est la vie des personnes transgenres. Et avant qu'on ne se quitte, n'oubliez pas le 5 septembre, matin, la réunion CPIE Chaîne des Théries pour la formation Guide Nature Volontaire. Voilà, c'est ainsi que s'achève notre émission. Je vous remercie énormément d'avoir écouté. On se retrouve très bientôt sur Micro Rebelle 99.6 FM.

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0: Bonsoir à toutes, bonsoir à tous et bienvenue dans l'émission L'Envolée, comme tous les vendredis soirs de 19h à 20h30 sur Fréquence Paris Pluriel. Alors L'Envolée, c'est quoi ? L'Envolée, c'est une émission qui lutte contre tous les lieux d'enfermement, donc les prisons, mais aussi les lieux d'enfermement psychiatriques dont on a beaucoup parlé au cours des dernières semaines. Les prisons pour sans-papiers, donc les centres de rétention administrative, les lieux d'enfermement pour mineurs, etc. Cette lutte, elle se fait avec les prisonniers, les prisonnières et leurs proches, et donc L'Envolée, c'est aussi leur porte-voix à travers cette émission de radio et aussi à travers un journal. Donc on rappelle que les abonnements à l'intérieur sont gratuits et que les abonnements de l'extérieur servent à financer les envois à l'intérieur. Donc aujourd'hui, il y a pas mal de monde autour de la table.
1: Et oui, du coup, d'abord, il y a Inès.
0: Salut.
1: Il y a Richie, qu'on Salut. Est très heureux d'accueillir aujourd'hui. Et il y a Gabriel au bocal. Il y a Pierrot au téléphone qui va vous parler dans un instant. Et il y a Zéro aussi qui vous salue. Et on va donc vous rappeler rapidement les contacts.
2: Alors, pour nous écrire, c'est 1 rue de la Solidarité, 75 019 Paris, FPP. Pour nous appeler, vous pouvez nous laisser des messages sur le répondeur au 07 53 10 31 95. Vous pouvez aussi laisser des SMS et on est aussi dispo sur les messageries cryptées si vous voulez nous envoyer des SMS. Alors, l'émission de ce soir est en direct. Vous pouvez nous appeler au 01...
1: Non, vous ne pouvez pas nous appeler. Il y a des gens qui sont... Okay. Quand il y a des gens qui nous appellent, on ne peut pas nous appeler.
2: Autant mais, pour moi.
1: Vous pouvez utiliser notre numéro de portable dans lequel on peut vous répondre.
2: Alors, le site, c'est www.l'envolée.net. Le mail, c'est contact@l'envolée.net. Et le Insta, c'est l'envolée-journal.
1: Et du coup, on va...
0: On a une grosse émission de prévu.
1: Ouais, bonne émission. Ah, vas-y.
0: On va commencer par avoir un appel où on va revenir sur les luttes en cours dans la narcoprison de Condé-sur-Sarthe. Ensuite, on va lire une lettre de Kémy et ça va être le point de départ d'une longue émission avec Richie Thibault. Encore merci d'être venu sur la question de l'enfermement des voyageurs et donc les logiques carcérales qui se surajoutent avec des logiques racistes. Mais ça, ce sera pour la deuxième partie d'émission. Et donc, pour l'instant, on a quelqu'un au téléphone qui va venir nous parler de ce qui se passe en ce moment à Condé. Salut.
1: Salut Pierrot.
3: Bonsoir. Et bonsoir à Richie, c'est là, visiblement, c'est ça ?
0: Ouais.
3: Et voilà. Et Aurélie qui nous écoute sans doute, j'espère.
0: Yes.
3: Alors, qu'est-ce que vous avez dit en intro ? J'ai pas entendu, du coup, je suis désolé, j'avais pas le direct, du coup, je sais pas ce que vous avez dit.
0: Bah, on a dit qu'on allait parler des luttes en cours à Condé, notamment au QLCO.
3: Très bien.
0: Voilà.
3: Alors, petit rappel peut-être pour celles et ceux qui n'écoutent pas toutes les semaines, j'imagine. Les QLCO, c'est donc les fameux quartiers de lutte contre la criminalité organisée, officiellement lancés par Gérald Darmanin en campagne présidentielle pour lutter contre la dite le haut du spectre, selon cette formule qui ne veut pas dire grand-chose, de la criminalité organisée, dans lequel il a commencé à remplir donc la prison de Vendin-le-Vieil l'été dernier, prison dans laquelle il y a eu des mouvements dont vous vous êtes fait l'écho longuement à L'Envolée.
0: Yes.
3: Et puis, et plus tard, en novembre, il a ouvert un autre quartier à Condé-sur-Sarthe, dans lequel il y a, à l'heure actuelle, qui est toujours pas plein, qui est plutôt plein à moitié, donc c'est toujours 40, entre 40 et 50 prisonniers, là où il y a a priori le double de place. Et quartier dans lequel les conditions de détention semblent être et sont encore pires que celles de Vendin.
0: Yes, on en avait pas mal parlé dans une émission de L'Envolée et on en avait aussi beaucoup parlé dans le dernier numéro, donc dans le numéro 64 de toutes ces formes de torture et d'acharnement qu'il y a dans les narco-prisons en général, mais tout particulièrement à Condé.
3: Voilà, c'est ça. Et même, continue à dire narco-prison, continue à maintenir un peu la légende.
0: Ouais, ouais.
3: La légende de ce que serait ces prisons, puisqu'en fait, c'est à peu près, comme le dit la loi, à peu près tout le monde...
2: Qui rentre dans la criminalité organisée.
3: Voilà, yes, qui rentre dans la criminalité organisée, qui peut se retrouver là-bas.
2: Et qui sont des quartiers à l'intérieur de la prison.
0: Oui, c'est les éléments de marketing de Darmanin pour justifier d'enfermer des gens. Enfin, oui.
3: C'est ça, et du coup, ça fait que se sont retrouvés quand même dans cette prison, contrairement à ce qu'ils espéraient aussi, sans doute, je pense. Pas que des gens complètement atomisés. Et autant cette prison, dont vous en avez longuement parlé, effectivement, est conçue pour créer des conditions de vie et des conditions de survie suffisamment difficiles pour mettre une pression terrible à 80% des gens qui sont là en préventive dans le cadre d'affaires diverses et variées, du coup, pour leur mettre la pression, pour obtenir aussi des informations, pour faire avancer les enquêtes, pour que les uns et les autres se balancent, etc. Donc, construite sur l'atomisation, vraiment, et sur l'individualisation, et malgré tout, et c'est ça qui est quand même très intéressant et très porteur d'espoir, d'une certaine manière, et bien les prisonniers à l'intérieur discutent et s'organisent et tentent de répondre à ces conditions de vie. Donc peut-être qu'on vous dit un petit mot de ces conditions de vie, pour comprendre aussi l'ampleur du mouvement qui s'est développé là-bas.
0: Ouais.
3: C'est donc des petites unités, les prisonniers sont à 4 ou 5, ce qui fait que l'administration pénitentiaire peut prétendre que c'est pas les conditions de l'isolement, puisqu'ils peuvent officiellement croiser en promenade 4, ou en activité 4 à 5 personnes. Dans les faits, il y a suffisamment peu d'activités et suffisamment peu de promenades à des horaires changeants en permanence qui font que c'est très difficile de discuter ou de construire des rapports quotidiens avec d'autres gens. Donc ça, c'est quand même la base. Et c'est le but. Des horaires qui changent pour tout le temps. C'est-à-dire qu'il n'y a pas une activité à la même heure, il n'y a pas une promenade à la même heure, il n'y a pas moyen d'avoir un parloir à la même heure, etc. etc.
2: Et des doubles activités, enfin des trucs prévus en même temps.

0: triple charge mentale et triple bordel à réorganiser, c'est-à-dire passer son temps à dire à ses patrons ou à ses employeurs « Non, en fait, là, je suis malade, je m'occupe du petit ce matin, le jeudi matin, ça va être dur, j'ai dû mettre une séance de kiné » pour réussir à assurer la demi-heure ou les 45 minutes de téléphone qui seront possibles cette semaine-là et la semaine d'après et les trois semaines suivantes. Puis rebelote, changement les semaines d'après. Donc c'est une grosse, grosse pression qui est mise sur la famille, sur tout le monde, et c'est la prison en général, hein. Mais là, c'est multiplié par 10 toutes les questions de logistique, en fait. C'est-à-dire que le quotidien prend une place folle. Et ça, c'est un truc qui est très, très important à rappeler. Et dire que, comment dire, c'est pas inventé d'hier, cette manière de fonctionner. C'est-à-dire que tous les pouvoirs autoritaires, dans toute situation totalitaire, fabriquent ce genre de contexte. C'est-à-dire, il faut pas que les gens puissent s'appuyer sur une routine, sur un quotidien qui dépend d'eux et, ou d'elles. Il faut que ce soit bouleversé en permanence. Voilà, c'était le cas, c'est le principe de l'organisation du ghetto de Varsovie, en vrai. Hein. Et bien là, c'est le principe d'organisation des QLCO. Et c'est important, c'est vraiment important de le regarder comme tel. Et donc, évidemment, les prisonniers déposent des recours, se battent, etc. Tous les recours sont rejetés là-dessus. Donc là, il y a un mouvement qui a commencé, début mai, et qui a impliqué la moitié, à peu près, des prisonniers du QLCO. C'est-à-dire au moins 4 des unités où ils sont 4 ou 5. Donc c'est beaucoup.
1: C'est énorme.
0: Y a des revendications collectives qui ont été écrites, qui ont circulé, qui ont été complétées par tout le monde, avec des revendications qui vont de... où la question précisément des horaires et de l'organisation du quotidien, elle est centrale dans toutes ces revendications, d'essayer d'obtenir des horaires fixes pour les coups de téléphone, d'essayer d'obtenir des horaires fixes pour aller au sport, de plus avoir effectivement de double activité au même moment, d'obtenir la possibilité de cantiner un truc d'avance, parce que là, ça faisait partie aussi des trucs complètement arbitraires qui ont été mis en place par la paix, c'est-à-dire tu as droit à un gel douche, et il faut que tu aies fini ton gel douche et que tu le donnes vide pour pouvoir cantiner le suivant, donc pendant 3 jours ou 4 jours, ou 5 jours, en fonction du temps de la cantine, tu n'as plus de gel douche. Petite connerie, hein, comme ça. Qui pourrissent absolument le quotidien. Donc là, possibilité d'obtenir deux trucs en même temps, voilà. Possibilité, ils ont accès à des casiers, c'est-à-dire qu'ils n'ont pas le droit de garder en cellule plusieurs bouquins, plusieurs DVD, plusieurs trucs comme ça. Et ils doivent en fait les demander dans un casier qu'ils ont avec un maton qui est là pour leur donner. Mais s'il n'est pas là, ou s'ils ils doivent l'emprunter, par exemple, s'ils veulent le filer à un autre prisonnier, il faut l'emprunter sous l'œil du maton, le prendre et le donner, et c'est considéré comme le truc que tu as pris cette semaine-là. Donc bon, enfin bref, c'est des enfantillages, en fait. C'est une infantilisation permanente sur tous les actes de la vie quotidienne qui fait que chacun doit être encore plus dépendant que dans n'importe quelle détention du bon vouloir du surveillant. Donc voilà, il y avait des revendications sur l'accès à ces objets. Et puis, une revendication très importante... qui est, enfin il y en a deux encore, je vais dire, donc une très importante sur la question du lien avec les familles, justement, parce que tous les parloirs, donc on le rappelle, sont derrière des vitres hygiaphones, donc il n'y a pas de contact physique. Ils ont lieu, pour le prisonnier, après une palpation en sortie de cellule, un passage de frites, tu sais, la petite poêle à frire dessus, puis fouille intégrale, à nu, dans une pièce, avec une procédure infinie de fouille, particulièrement humiliante, avant de se retrouver derrière une vitre, c'est-à-dire avant de se retrouver dans un endroit où il n'y a pas de contact direct possible. Et pour la famille de l'autre côté, ces passages dans le détecteur à ondes millimétriques, là, le POM, là, on appelle ça comme ça, qui décrète hyper facilement que des gens ont des trucs sur eux, quels qu'ils soient. Donc là, ça a été jusqu'à des protections menstruelles de femmes, qui se retrouvaient à faire sonner la machine et qui leur interdisait l'accès à la détention. Voilà. Donc c'est ça. Donc des deux côtés, c'est un parcours du combattant pour réussir à se voir derrière une vitre hygiaphone. Ce qui fait qu'il y a énormément de familles et énormément de proches qui renoncent, et c'est le but, hein, évidemment, qui renoncent à ces moments qui sont pas des moments d'intimité, qui sont des moments très coûteux, en fait. Et donc là, ils ont dit, bah très bien, vous nous faites la misère à cet endroit-là. Du coup, nous, en revendication principale, on exige d'avoir des visios avec nos

0: au moins voir nos gamins, quitte à les voir derrière une vitre, que au moins je puisse les voir à un moment où je suis dans ma cellule, en visio, face à lui, au moins une demi-heure par semaine.
1: Sachant peut-être qu'il faut rappeler que, un truc qu'on n'a pas dit, pardon, que tous les surveillants sont cagoulés, et notamment que à tous les endroits de la détention, partout, tout le temps, et du coup que même les enfants qui viennent voir leurs parents, leur père au parloir, en fait, voient des hommes avec des cagoules, en fait, ils voient que ça, et c'est particulièrement traumatique pour eux, et du coup la visio, ça permettrait aussi de voir, en fait, ton gosse sans qu'il ressorte, enfin voilà, sans voir des matons cagoulés.
0: Exactement. Et tu fais bien de préciser ça, parce que ça fait partie des choses, mais ça c'est un point qui sera, je pense que vous en reparlerez longuement plus tard au mois de juin, en invitant justement des proches et des familles de gens qui sont à Condé, qui vous détailleront ça beaucoup plus. Mais dans ce fameux portique à ondes millimétriques, lorsqu'un individu, comme dit la loi, fait moins de 100 cm, c'est-à-dire moins d'un mètre, il ne peut pas passer, il ne peut pas être détecté dans ce truc. Donc il est palpé. Ce qui veut dire que des bébés, en fait, hein, parce qu'on parle d'enfants qui ont 2 ans, 2 ans et demi, moins de 2 ans, entre 2 ans, enfin jusqu'à 3 ans, ils ne font pas un mètre, en fait. Donc ils sont palpés par des hommes et des femmes cagoulés qui disent juste des mots. Et c'est particulièrement traumatisant pour les gamins. Donc effectivement, obtenir ce truc-là, on pourrait se dire, putain, c'est une visio, c'est-à-dire on est déjà, c'est un recul par rapport à ce que c'est qu'un parloir. Mais en fait, c'est dire à quel point les parloirs qui restent sont des endroits de souffrance pour que des prisonniers revendiquent le fait de voir les gens derrière un écran. Vous voyez ce que je veux dire? Ça dit tout au contraire en creux la violence qui est subie par les gens et par leur famille, quoi. Donc, je fais vite, mais en gros, cette revendication, elle est centrale dans ce mouvement. Et il paraissait hyper difficile que la direction le lâche. Parce qu'en fait, légalement, il n'y a rien qui permet ce truc-là. C'est censé vraiment être des prisons verrouillées. Ils ont précisément dit qu'il n'y aurait pas ce genre de truc. Donc, c'est ça le troisième point. Le quatrième point, c'est un truc qui est aussi très important, qui est que cessent les agissements d'une poignée de surveillants particulièrement virulents. Et ça fait référence à quelque chose dont vous avez aussi parlé à cette antenne, qui est une équipe de surveillants particulièrement radicalisés. J'emploie le mot radicalisé à dessein, parce que c'est des gens qui assument des positions politiques radicales, d'extrême droite, identitaire, nazi, ils le disent eux-mêmes, qui tapent aux portes en criant c'est nous les nazis, ici c'est le Troisième Reich, ici c'est chez nous, voilà, qui ont en charge en particulier le MITAR, donc le quartier disciplinaire du QLCO, mais qui tournent aussi en détention, en fonction de des horaires, des affectations, etc. Et qui ont dans le nez un certain nombre de prisonniers à qui ils mettent plus ou moins la misère. En fait. C'est ça. Donc là, collectivement, tout le monde a dit, bon, il faut que ces mecs, ils dégagent, quoi. Donc voilà, ça c'est le tableau de ce qui a été demandé par ce mouvement. Comment ils ont lutté? Ils ont arrêté de cantiner, c'est-à-dire qu'ils ont arrêté de cantiner des télés, ils ont arrêté de payer les télés, arrêté de payer les frigos, arrêté le plus possible les cantines, refusé de se mettre sur les lignes rouges qui sont dans les cellules, ils doivent se mettre automatiquement dès que les surveillants le demandent de l'autre côté de la porte, ils ont arrêté de faire ça, ils ont arrêté de sortir pour des mouvements. Et puis ils ont déposé un recours collectif aussi, voilà, par le biais d'un avocat. Voilà. Avant que d'autres, il y ait une autre phase qui commence quelques jours plus tard, enfin là, qui est tout récente, où il y a eu en plus une plainte au pénal pour dénoncer la violence de ces surveillants. Donc tout ça en même temps, on va dire, hein, en 3 semaines, quoi. Un mouvement d'action directe, une plainte administrative et une plainte au pénal. Donc c'est assez costaud. Le directeur a été obligé de recevoir du coup une délégation de prisonniers. Il a reçu du coup un collectif de prisonniers, ce qui est aussi assez rare quand même. Et il a lâché officiellement, officieusement pour le moment, il a lâché sur un certain nombre de points. Officiellement, il s'est engagé à rendre plus facile un certain nombre de trucs très pratiques dont je ne vais pas faire le détail maintenant, on n'a pas le temps. Il se serait engagé à rendre certains horaires fixes, notamment le sport, voilà, et des sorties en promenade, ce serait à voir. Il se serait engagé à éloigner au moins partiellement une partie des matons violents, enfin les plus violents on va dire, et les plus radicalisés. Donc là, ce qui fait qu'il y a déjà pas mal de matons qui tirent la gueule là, à l'heure actuelle. parce que jusqu'à maintenant, ils étaient en mode, bah, effectivement, ici, c'est chez nous. C'est une prison expérimentale. On nous a dit qu'on avait face à nous le haut du spectre de la délinquance que tout le monde déteste. Donc, on peut leur faire dire ce qu'on veut et on peut expérimenter un peu ce qu'on veut. Et là, ils se prennent un tout petit peu dans les dents un truc qui leur dit, bah, en fait, les gars, vous n'allez peut-être pas pouvoir continuer à faire ce que vous voulez comme vous voulez, quoi.
1: Ouais, puis surtout...
0: Et le dernier truc sur lequel la direction a dit réfléchir à faire quelque chose, c'est cette histoire de visio avec les familles, quoi. Et tout ça, c'était donc suspendu à une note qui devait confirmer tout ça début juin. Cette note n'étant pas arrivée, les prisonniers se disent prêts à reprendre leur mouvement. Voilà.
1: Mouvement qui leur met grandement la pression, parce que justement, en fait, ces prisons d'Armanin, elles sont faites pour isoler les gens, pour en fait les... aussi les rendre plus fragiles par le fait de faire souffrir leurs proches. En vrai, ce que montrent ces prisonniers et le mouvement collectif de ces prisonniers, c'est qu'en fait ça marche pas tant que ça. Enfin, c'est... et en fait, en tout cas, les prisonniers, bah, inventent des nouvelles façons. Quand on peut pas faire de blocage de promenade, bah, en fait on bloque notre cellule, on se met pas sur la ligne, on va en fait refuser tous les, enfin tout le peu de distraction, de divertissement qu'on peut avoir dans une cellule. Et du coup, voilà, trouver les manières en fait de faire chier l'administration pénitentiaire. Et en vrai, ils y arrivent, donc enfin voilà, on espère que...
0: Bah, disons qu'ils s'y attendaient pas du tout,
1: ouais.
0: De l'autre côté, là, je pense. Enfin, vraiment, ils pensaient pas que ce serait aussi... ils pensaient qu'ils avaient déjà désamorcé, parce qu'ils ont fait venir une journaliste il y a quelques mois pour constater que tout allait bien. En fait, il y a eu un article du Figaro qui était sorti, qui était très critique sur la gestion de la détention. Du coup, ils avaient fait venir une autre journaliste du Figaro, très connue pour être sur des positions... très sécuritaire et très pro-administration, qui avait écrit un papier où elle manipulait à peu près tous les gens qu'elle avait interviewés pour faire dire que finalement tout allait bien dans cette prison. Ils pensaient qu'ils avaient un peu éteint ce truc-là. Et puis surtout, tous les recours administratifs n'aboutissant pas, c'est-à-dire qu'il y a un blocage absolu à cet endroit-là, ils disent, vous voyez, c'est la preuve qu'on est dans les clous et que la prison fonctionne comme on nous a demandé.
1: La détention est légale, quoi.
0: Voilà. Donc, tout est légal, donc il n'y a pas de raison. Bon, bah là, tout a beau être légal, eh bien, ça n'empêche que la bagarre a lieu et que les prisonniers sont très clairement déterminés et qu'ils sont très soutenus à l'extérieur. Et ça, ça joue aussi, et c'est là-dessus que peut-être il faut finir, justement, avant cette émission que vous ferez avec les proches. C'est aussi un élément hyper important, on le sait, que les proches et les familles à l'extérieur soient résolues et combatives ensemble, parce que ça change complètement la donne, quoi. Ça change complètement la donne. Et là, il y a l'administration fabrique les conditions d'une solidarité concrète entre les gens à l'intérieur et entre les gens à l'extérieur. Ça ne veut pas dire que c'est pas coûteux, hein. Attention. Ça ne veut pas dire que tout ça n'est pas très très dur à vivre pour tout le monde. Néanmoins, là, la bagarre collective, elle a plutôt redonné du sourire pour le moment.
1: Bah tant mieux, on va. Enfin, de toute façon, on continuera de relayer ce qui se passe à Condé et justement la parole des proches qui sont à l'extérieur et qui continuent de se mobiliser, qui continueront de le faire encore plus dans les prochains temps. Et ouais, je pense que l'essentiel, c'est aussi en fait l'administration pénitentiaire cherche aussi à individualiser les situations. On se rend compte en fait qu'à Condé, il se passe des choses de manière systématique. Les refus de parloir, en fait, à cause de quelques minutes de retard. Enfin voilà, on se rend compte qu'en fait, le truc des serviettes hygiéniques, ça arrive à plusieurs personnes. Enfin voilà, en fait, de se parler, de mettre en commun les infos de ce qui s'y passe, en fait, ça permet aux proches de se rendre compte que c'est un truc qui dépasse leur individualité. Et du coup. On fera une émission prochainement justement sur où on relaiera leurs paroles et qu'est-ce qu'on leur fait subir à Condé qui est particulièrement vénère. Et voilà. Je sais pas si t'avais quelque chose.
0: La compréhension de ce qui est structurel nous donne prise sur le réel, en fait. Et au lieu de se sentir écrasé tout seul ou toute seule, on comprend ensemble une situation et le fait de. C'est le premier pas vers la capacité à agir dessus et à se bagarrer, quoi.
1: Ouais. Voilà. Ouais, c'est le premier pas pour commencer à résister et puis c'est ce que montre ce mouvement de prisonniers à Condé, quoi. C'est qu'en vrai, même dans les situations les plus terribles, les prisonniers résistent, en fait.